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auditeurs, auditrices, bienvenue sur le 99.9 de Radio PFM et c'est Grégory au micro pour la mensuelle Festa, l'émission de toutes les musiques traditionnelles celtiques sur le 99.9.

Vous êtes toujours sur le 99.9 de Radio PFM et vous veniez d'entendre un titre de la chanteuse écossaise Claire Hastings qui nous interprétait ce titre, The House at Rose Hill, issu de son album intitulé Between River and Railway. Claire Hastings a gagné un prix notamment en tant que jeune chanteuse de musique traditionnelle au niveau de la BBC. Et donc, elle fait pas mal de chansons dans le style folk écossais. On continue sur le 99.9 avec un titre d'Alan Stivell.

C'était le titre Poplin de Alan Stivell, donc une reprise instrumentalisée qui date de 72, sortie chez Mercury. On continue avec un titre du groupe irlandais Altan, un slow reel.

C'était un titre du groupe Carrément Chaud avec ce titre Tour. On enchaîne avec un autre groupe irlandais qui s'appelle Solas avec ce titre Last of the Great Whales, issu de leur album The Hour Before Dawn.

C'était donc un titre du groupe irlandais Solace. Alors bon, il y a quelques membres qui sont américains dans ce groupe. Ils ont fait pas mal d'albums et donc on a écouté ici un extrait de leur album The Hour Before Dawn, sorti en 2000. Et donc Solace signifie lumière en gaélique irlandais. Voilà, j'espère que vous avez aimé ce titre très, très mélancolique, très doux. Et puis on enchaîne tout de suite sur le 99.9 dans l'émission Festa, l'émission de toutes les musiques traditionnelles celtiques.

C'était le titre La Suite Galaise de Trianne que l'on a entendu à l'issue du groupe The Final qui nous interprétait The Socks in the Frying Pan sur le 99.9 de Radio PFM. On continue avec une petite douceur de guitare.

venez d'écouter un titre de John McSherry sur son album Soma avec ce titre The Wave. On continue dans le Festa, l'émission de toutes les musiques traditionnelles celtiques, avec cette fois-ci un petit groupe breton qui s'appelle Dustar.

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0: Frédéric Salut Armandou.
1: À tous, salut à toutes. Bienvenue pour une nouvelle édition des Garnets la BD. Je ne suis pas sûr que le sommaire était audible, donc je le reprends tout de suite. On va parler de la légende de Salomé, de Thermae Romae, dans la forêt de Wickerson, de Vinland Saga, de braquage à la hussarde et de Mamie Lugère. Ceci étant dit, bonsoir Sophie.
2: Bonsoir Nicolas.
1: Attends.
2: Je m'entends pas.
1: Vas-y.
3: Bonsoir Nicolas.
1: Bonsoir Sophie. Bonsoir Laurent.
4: Bonsoir Nico.
1: J'espère que vous avez passé une bonne semaine.
3: Automnale, mais bien.
1: Étrangement, une émission quasiment consacrée à la BD historique, ou à peu près. Laurent faisant exception.
4: Non ça,
1: bon, dans la forêt de Wickerson.
4: Ah oui, oui. Les braquages à la hussarde, non.
1: Non, bah non, c'est... Voilà. Pour une fois, c'est moi qui vais commencer. Je vais vous parler de la légende de Salomé, écrit par Dufaux, dessiné par Torrens, sorti chez Delcourt. Donc Dufaux, grand scénariste classique de la bande dessinée, décide de passer après Théophile Gautier, après Oscar Wilde, après Huysmans et Torrens, a la lourde tâche de passer après Beardsley, Gustave Doré ou Gustave Moreau et j'en passe et d'autres. Salomé, c'est une sombre histoire de famille, haine, jalousie, convoitise sont au menu. Ça a été, à la fin du 19e siècle, le symbole du mouvement décadent, avec les auteurs précités. Et donc, on se retrouve avec deux auteurs qui vont devoir gérer un assez lourd passif, que ce soit au niveau de l'histoire que du dessin. C'est travaillé.
3: T'es trop fort.
1: Donc, Salomé, c'est une princesse juive du 1er siècle... après Jésus-Christ, fille d'Hérodiade et d'Hérode, qui épouse en première noce son oncle.
4: Non.
3: C'est la Bible.
1: Non, alors le demi-frère de son père, c'est pas...
4: Ils sont originaires du Pas-de-Calais.
1: Non, c'est en Judée. Et donc c'est un récit connu dans le Nouveau Testament, passé à la postérité pour la fameuse danse des sept voiles, puisque c'est tout l'enjeu de la pièce d'Oscar Wilde. Son beau-père, à Salomé, lui promet qu'elle... Elle tombe amoureuse de Jean-Baptiste. Les écritures, tout ça, je vais pas vous faire un cours de catéchisme, sachant que je suis pas super à l'aise là-dessus. Elle veut... absolument embrasser Jean-Baptiste qui se refuse à elle alors qu'il est déjà prisonnier, et elle réussit à convaincre son beau-père contre tout ce qu'il voudra de la laisser embrasser la tête de Jean-Baptiste. Et donc c'est à ce moment-là qu'arrive la fameuse danse des sept voiles où elle va peu à peu
3: s'effeuiller,
1: voilà, en faisant monter la température de pas mal de degrés. Et en échange, Jean-Baptiste est décapité et elle l'embrasse la tête ensanglantée qui lui est amenée sur un plateau.
3: La chipie. elle se contente de peu.
1: Donc, en ayant Dufaux au dessin, qui est quand même un peu un spécialiste de la... Comment dire ça gentiment sans être méchant, de la violence et de la nudité gratuite. Laurent, tu confirmes un peu.
4: Je confirme un peu.
1: Tu peux dire que on pourrait avoir quelque chose d'ultra décadent et d'y aller à fond et compagnie. C'est ce que je m'attendais. Sauf que c'est pas ça que Dufaux va nous livrer là.
3: Il est déçu.
1: Ouais, alors
4: je le sens un peu. Hein. Je le sens un peu.
1: C'est alors ma déception, c'est que plutôt que la légende de Salomé, il va faire un récit historique, ce qui fait que pour moi déjà c'est une contradiction entre le terme de légende et un récit historique, et on se retrouve plus avec un espèce de spin-off de Murena qui se passerait en Judée avec tout... Pourquoi tu rigoles?
3: Dis dans ta bouche comme ça semble péjoratif.
1: Non, c'est pas, ça correspond pas. Après, je vais dire, peu importe. Mais donc, il passe beaucoup de temps à présenter le contexte. tous les personnages en jeu, les troupes d'occupation romaine, les différents, les rebelles juifs, les juifs au pouvoir et tout ça. Il se permet même à certains moments des flash-forward, c'est-à-dire qu'à un moment il va être sur un personnage, il va complètement sortir de sa narration pour faire un bond de 10 ou 15 ans dans le temps pour dire ce qui va leur arriver. Et il va reprendre son récit après. Pardon. Ce qui fait que, même si c'est pas ce que j'attendais, tout de suite, la danse des sept voiles est très soft. Laurent, toi qui es un spécialiste de...
4: Ben, en fait, je suis en train de feuilleter les premières pages, et c'est vrai que ça pourrait être du Murena sans problème.
1: Et donc, ouais, et donc le summum attendu est très soft et dure 4 pages à tout casser. Donc... mais bon, c'était pas ça qui les intéressait. Malgré tout, y a vraiment une volonté de replacer ça dans un contexte, d'en faire une vraie BD historique. Autant que ça peut l'être, puisque les sources de l'époque, c'est pas ce qu'il y a de plus fiable. Au niveau du dessin, Torrens fait du bon boulot. Ses planches sont très détaillées. Ouais. Le petit problème, c'est les visages de ces personnages qui se ressemblent un peu tous. Ce qui peut être un peu compliqué. Certaines fois, tu ne sais pas trop si le personnage féminin, c'est Salomé ou sa mère, par exemple. Si tu ne fais pas...
4: Bon, ce qui est un peu embêtant, quand même.
1: Ouais, mais t'as dit, c'est le Pas-de-Calais.
4: Ouais, voilà, mais c'est justement, il y a l'histoire du beau-père, tout ça. Et... Des gentils tontons.
1: et du coup, les deux auteurs nous livrent une page de l'histoire de l'Empire romain moins connu que ce qu'il peut faire dans Murena, à un moment où déjà le christianisme est bien implanté, puisque c'est un problème pour les pouvoirs en place. Et donc voilà, ceux qui s'attendent à quelque chose vraiment sur Salomé comme moi peuvent être déçus. Par contre, ceux qui apprécient fortement le Murena de Dufaux, ils peuvent y aller sans aucun problème. Ça leur fera un beau spin-off. En plus, c'est en un seul tome.
4: Oui, c'est ça, c'est un one-shot.
1: C'est un one-shot, c'est ça.
4: Et en termes de pages, on est sur combien? Parce que...
1: entre 60 et 80, c'est pas un gros pavé non plus.
3: Mais au-delà de ta déception, parce que c'est pas l'histoire de Salomé, l'histoire se tient et c'est une chouette BD historique.
1: Ouais, c'est ce que j'ai dit.
3: Ok.
1: Et en plus,
3: vous pouvez moi répondre gentiment.
1: Donc oui, ça se tient, c'est très documenté. Je me demande si parfois Dufaux avec ses flash forwards, parce qu'il en fait 3 ou 4, il risque pas de perdre ses lecteurs qui sont plus habitués à une narration
3: linéaire,
1: super classique. À un moment, tu vois Caligula qui arrive beaucoup plus tard.
3: Il a fait plus d'ambition, c'est bien.
1: Ouais, non, parce qu'en plus, donc il fait un flash forward, mais ça se passe plus en Judée, t'es à Rome.
4: Ah oui.
1: Et c'est, tu vois, 15 ans plus tard à Rome. Et après seulement il revient.
3: Il respecte son lecteur, il est ambitieux.
1: Oui. Mais donc voilà, c'est un bon péplum, moins sexué qu'attendu. Après, pour de la violence, il y en a quand même. Donc ça.
4: Écoute, déjà quand on voit la couverture, ça te situe un peu le truc, mais bon.
1: Ben ouais, mais t'auras pas beaucoup plus que ce qu'il y a sur la couverture.
4: Ouais, donc ça va, c'est soft.
1: Ouais, alors que dans Murena.
4: On a connu pire.
3: T'as l'air déçu.
4: Non, mais on sait quelle pouvait être la violence de l'époque, et dans Murena, c'est quand même un peu plus trash entre les assassinats, les meurtres et puis tout ce qui est en rapport avec le sexe. On pourrait s'attendre à effectivement une BD du même acabit, mais tant mieux.
1: Je finis l'installation.
4: Donc, du coup, plutôt un public adulte-enfant.
3: Le quadragénaire et le quinquagénaire.
1: Pour le coup, vraiment, ceux qui disent Murena.
4: On s'est retrouvés.
1: Alors, je ne sais pas s'il y a des lecteurs de péplum biblique. S'il faut aller chercher la niche dans la niche.
4: Ah, il y a de la BD chrétienne. Hein.
3: Oui, il y avait des maisons d'édition.
4: Il y a une maison d'édition, oui.
1: Non, il y a les BD du Puy du Fou aussi.
3: Et après, il y a les BD de Bayard, qui est catholique.
4: Tout à fait.
1: Donc, voilà, je vous parlais de La Légende de Salomé de Dufaux et Torrens. C'est sorti chez Delcourt. Et ceux qui suivent Murena peuvent y aller sans aucun problème. On va faire la première pause musicale avec Sam Sauvage et Les gens qui dansent.

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0: Deuxième partie des Garnis à la BD, toujours en direct sur Radio PFM. On va rester à l'époque antique avec Sophie.
1: C'est gentil pour Sophie.
2: Je ne suis pas grand-mère.
0: Puisque
2: merci
0: tu vas
2: de me traiter de vieille.
0: Parler de Termae Romae, un manga sorti chez Capcom. Là, Laurent, tu l'as perdu. Donc... chronique.
2: Oui, c'est gentil de me traiter de vieille. Tu sais parler aux femmes.
0: Écoute, donc, c'est un peu une constance chez les gardiens, ça, savoir parler aux femmes.
1: On est une émission complètement féministe.
0: Non, non, on est alliés. On ne peut pas être féministe, on est des hommes. Non.
2: Oui, oui, on va dire ça. Vous faites une belle équipe, toi et Nicolas. Donc, Termae Romae Reduc, je ne sais pas comment on le prononce, je n'ai pas fait de latin, je suis désolée. En fait, il y avait une première série Termae Romae en 6 tomes qui était sortie en 2008, de 2008 à 2013, par Marie Yamazaki. Là, c'est édité par Saka.
0: Saka, c'est le label manga de Casterman.
2: Merci Nicolas. Et là, j'ai découvert sur les tables au printemps, c'est sorti au mois de mars, le tome 1 qui est de retour, Termae Romae, le retour. Et a priori, le tome 2 sort au mois de juillet. Le principe, c'est qu'on a le héros, Lucius Modestus, qui est un architecte concepteur de termes dans la Rome du 2e siècle. De notre ère, et pas avant notre ère, donc pas si vieux Laurent, que 18 siècles. Et donc, il est constructeur, architecte de thermes, et en fait, l'empereur lui demande régulièrement, et des entrepreneurs lui demandent de concevoir des thermes, et il y a un aspect fantastique, à chaque fois il tombe dans les pommes et il bascule dans le Japon contemporain, où à chaque fois son voyage dans le temps, sa bascule dans le Japon de notre époque, lui permet de résoudre le problème de conception. Et donc il découvre plein de choses. Donc c'est exploité dans les 6 premiers tomes. Et se mêler également une histoire d'amour, où il rencontrait une geisha... dans le Japon contemporain, il tombait amoureux et elle restait avec lui à l'époque romaine, parce qu'en plus elle était latiniste, archéologue, fan de Japon, et le couple se formait et restait dans la Rome antique. Et donc là, ça se passe quelques années après la fin du premier cycle de 6 tomes. Il est père, le couple a eu un enfant, j'ai noté le nom mais je l'ai oublié. Ils ont eu un enfant, Satsuki, c'est l'épouse, et le garçon s'appelle Marius. Ils ont un jeune adolescent qui doit avoir 10 à 18 ans, et l'épouse a disparu depuis quelques années. Donc Lucius Modestus doit élever seul son fils. Il est un peu dépressif parce que il sait pas, sa femme a disparu. Il ne sait pas si elle est retournée dans le Japon contemporain, où elle est. Et à nouveau, on lui propose de rénover des thermes anciens. Et à nouveau, alors que depuis qu'il s'était installé avec son épouse, il faisait plus de voyages spatio-temporels. À nouveau, il a un défi, il doit réparer des thermes. Parce qu'ils sont obsolètes et qu'ils sont plus à la mode. Et à nouveau, il bascule dans le monde des visages plats, les Japonais contemporains. Et j'ai retrouvé avec beaucoup de plaisir le personnage de Lucius Modestus. Les histoires sont composées par de petits... à chaque fois qu'il a un défi architectural à résoudre, à la fin de ce mini-arc de quelques chapitres, il y a toujours des feuilles explicatives sur les termes japonais, sur les termes romains. C'est une mise en abîme à chaque fois, enfin une mise en parallèle des traditions antiques et japonaises sur les... On la voyait se prendre en photo dans les différents termes japonais. On voit les photos des termes et des eaux japonaises. Donc c'est la même construction et c'est très très agréable à lire. Moi j'ai retrouvé avec beaucoup de plaisir les personnages et j'ai hâte de lire le deuxième tome. Donc voilà.
0: Est-ce qu'il faut avoir lu les 6 premiers, la première série?
2: Non, non.
0: En plus je dis 6, je sais pas si c'est 6 tomes.
2: Non, c'est 6 tomes, oui. Non, t'es pas obligé de les lire, mais par contre, j'ai en préparant la chronique, j'ai vu qu'ils ressortaient les tomes 1 et 2 du premier cycle à 3 euros pièce. Donc si on veut se faire si on veut lire la série complète en 6 tomes, il y a une offre découverte à 6 euros pour les deux premiers tomes. Mais on peut lire cette première.
1: On comprend tout. Ouais. Ces histoires de voyages spatio-temporels.
2: En fait, à chaque fois, il va dans les bains, et quand il est dans les bains, il s'évanouit. Et il va au fond de l'eau, et en fait, il se réveille et il est dans des bains japonais. Et à chaque fois, ça l'aide à résoudre l'intrigue. Elle est toujours identique. Hein. Il a un problème, il doit construire un truc, il sait pas comment faire, il s'évanouit, il va chez les visages plats et ça résout son problème. Moi, ce que j'aime, c'est que j'aime l'histoire. Ça me permet de découvrir l'histoire antique. Parce que ça se passe à l'époque des cinq bons empereurs, les Antonins. Donc là, c'est avec, on voit Marc Aurèle et comment il s'appelle ? Marc Aurèle et Antonin. Tu vois la Rome antique, tu vois les termes japonais, et quand t'es curieux des deux cultures, ça te permet d'apprendre et de découvrir des choses. Voilà, et que tu dis que finalement, à 18 siècles d'écart, je me souviens que dans le premier tome, à un moment, ils ont à Rome arrivent beaucoup d'étrangers, des légionnaires, parce que la Rome s'est constituée, et donc ils ont un problème, et ils savent pas comment expliquer à ces païens étrangers qu'ils doivent bien se comporter, et comment respecter les règles des termes, parce qu'ils les connaissent pas, donc ils font n'importe quoi, et ils parlent, ils mangent, enfin bref, ils sont grossiers, ils se lavent pas bien, et lui va dans les termes japonais, et il voit qu'il y a des petits panneaux, des petits dessins, pour expliquer à ces païens d'européens qu'il faut se laver, et que les termes c'est pas des bains, c'est pas pour se laver, et donc c'est rigolo, parce que t'apprends des choses sur la culture japonaise, donc sur les bains et les traditions thermales au Japon, sur la tradition de l'eau qui est au cœur de l'eau et sa maîtrise, c'est super important dans la civilisation romaine. Et donc, si on est intéressé par les deux cultures, c'est vraiment bien. Et on n'est pas obligé de lire, d'avoir lu le premier cycle.
1: Et il y a eu une longue période entre la fin du premier cycle et le début de celui-là. C'est quelque chose qui a été repris, ou c'était vraiment dans la continuité? C'est quelque chose qui a été pensé comme étant deux cycles.
2: Non, je pense qu'elle a repris deux cycles différents.
0: Non, parce qu'il y a eu une dizaine d'années entre la fin du premier cycle.
1: Oui, donc,
2: à la fin du premier cycle, elle est enceinte, et là tu retrouves le gamin qui a 16-17 ans.
1: D'accord.
2: Et l'auteur fait ça également, j'ai vu qu'elle avait, d'ailleurs je vais peut-être aller les emprunter ou les lire, elle a fait la même chose avec les Olympia Kyklos qui se passe en Grèce, et là aussi c'est le même principe, ça passe les Jeux Olympiques en Grèce, et donc tu passes avec l'aspect fantastique, tu passes du monde contemporain à la Grèce antique, et avec Pline l'Ancien, le naturaliste, donc elle est passionnée par l'histoire grecque et latine, et elle utilise le fantastique pour nous porter dans des histoires assez rigolotes. T'apprends plein de choses.
1: C'est cool.
2: Je le conseille. Et a priori, ce serait en deux tomes. Donc allez-y, parce que si vous avez aimé Thermae Romae, là, il y a un retour. Et un retour en deux tomes, donc ça se prend.
1: Affirmatif.
0: Merci Sophie. Laurent, on va faire un pas de côté dans la BD historique. Encore que l'époque est un peu ancienne. Puisque tu vas nous parler de Dans la forêt de
1: Wickerson.
0: Voilà.
1: De Derek Laufman, aux éditions Les Aventures d'ailleurs. Les Aventuriers d'ailleurs. C'est un album qui est composé de plusieurs petites histoires. En fait, il y a une histoire principale et il n'était pas prévu que l'album soit édité, et donc l'auteur a rajouté deux autres petites histoires pour compléter l'album, qui permettent de mieux faire connaissance avec les personnages de la forêt de Wickerson. Donc, le fil conducteur de ces trois histoires, de chacune des histoires, en fait, et qu'elles sont toujours racontées, qu'elles sont contées par Torben Gerbil, qui est une vieille souris qui connaît très bien la forêt, qui est notamment aussi le protagoniste de l'histoire la plus longue, qui met en scène une méchante ogresse qui a enlevé son fils et donc qui va essayer de le libérer. Et puis, le point commun aussi à toutes ces histoires, c'est qu'elles ont toujours la même thématique qui est reprise dans la présentation. Dans chaque petit héros se cache un grand courage. Voilà, ça vous situe les choses. C'est-à-dire qu'on a des personnages qui sont pas... forts physiquement, qui sont plutôt ordinaires, banals, qui sont mis dans des situations un peu exceptionnelles et vont se révéler comme ayant plein de courage.
2: La félicité les révèle.
1: Voilà, tout à fait. C'est rempli d'humour aussi. Il y a plein de... Alors, il y a des personnages qui sont sympas. Il y a par exemple deux frères jumeaux top qui sont complètement indifférents à tout sentiment. Et la première histoire va les entraîner dans une recherche. En tout cas, ils vont devoir essayer de sauver une grenouille qui fait une allergie alimentaire. Enfin, voilà, c'est plein de ces petits personnages. Le récit principal qui est prisonnier de l'ogresse, voilà, et celui qui est le plus important parce que je dirais le plus complet. Les autres ont été rajoutés, sont plus des petits moments de respiration un peu humoristiques. Il y a effectivement l'histoire des tops. Il y a une sorte de super-héros qui est un raton laveur, et enfin deux super-héros qui sont un raton laveur et une souris, qui sont un peu les Robins des Bois de la forêt de Wickerson. Et puis il y a cette histoire Torben va essayer de sauver son fils des griffes de l'ogresse. Moi, j'ai trouvé que c'était très, très beau d'abord graphiquement. On est entre le cartoon et le comics. On sent bien la patte américaine.
0: Sophie, tu avais déjà parlé du look de BD de Derek Laufman.
2: C'était une bande dessinée sans texte.
1: Il y a Botte Neuf.
2: Ouais.
1: Il est canadien. Donc on sent cette culture un peu américaine, c'est plein d'humour. Je trouve que le découpage donne vraiment beaucoup de rythme. Il alterne l'organisation des cases et je trouve que ça se lit super bien. C'est une très bonne surprise et je trouve que la qualité de l'album objet est super intéressante. Je connaissais pas forcément Les Aventuriers d'ailleurs comme maison d'édition.
2: Ils avaient sorti aussi de lui un truc avec un petit peu de fantasy là, avec un petit...
0: Ouais, et alors Les Aventuriers...
2: Non.
0: Je sais plus le nom. Don Cross.
2: Non.
0: Si, Don Cross, c'était lui aussi. Je crois qu'on en avait parlé. Et c'était un label indépendant qui s'est fait racheter. Alors le nom a changé et ils appartiennent au groupe Bambou maintenant.
1: D'accord. Bah, je trouve qu'en termes de qualité, même la qualité du papier, la qualité de... C'est vraiment
2: cette
1: super agréable.
2: La collection de Bambou, elle est chouette.
1: Ouais. Donc, je vous le recommande très fortement, Dans la forêt de Wickerson, de Derek Laufman, aux éditions Les Aventuriers d'ailleurs.
0: Merci Laurent. On va faire la deuxième pause musicale avec Gingerella et Sophisticated Affair.

0: troisième partie des Gardiens de la BD, toujours en direct sur Radio PFM. Et ça faisait longtemps que je vous avais pas parlé d'un potentiel top 10.
1: C'est tôt dans l'année.
0: Quoi ? Ouais, mais alors ça fait longtemps que c'était préparé.
2: Parce que c'est un album de 2025.
0: La chronique a été écrite il y a 3 ans.
1: Original.
0: Je vais vous parler de Vinland Saga de Yukimura, sorti chez Kurokawa.
1: Ah ouais, non mais là tu la joues sûr.
0: Bah c'est voilà. Donc je devais en parler à l'époque de la sortie.
1: Comme
0: du...
1: Pépé d'un vraiment.
0: Je devais en parler à la sortie du tome 27 et puis l'occasion s'est jamais précisée. J'avais noté la fin est proche 29-30 maxi et la semaine dernière le 29e tome est sorti, la série est terminée. Donc c'est publié depuis 2005 chez Kurokawa, ça s'inspire des grands récits islandais, notamment la saga d'Éric le Rouge. Le Vinland, pour les gens qui ne connaîtraient pas, c'est le nom que donnaient les Vikings à l'Amérique. Donc, dans les 8 premiers volumes, parce qu'il faut bien commencer quelque part, on suit une guerre de succession viking et la conquête du trône de l'équipe d'Angleterre, de l'équipe du royaume d'Angleterre. L'équipe d'Angleterre, c'est autre chose.
2: Ouais, parce qu'ils ont conquis quand même.
0: C'est alors ça va 100 à l'heure en matière de rythme. Alors oui, c'est violent. Voilà, puisque le personnage principal c'est Thorfinn, dont le père, ancien guerrier qui était devenu pêcheur, est tué par un personnage. Et Thorfinn ne va rien de faire de mieux que de s'enrôler dans la bande de mercenaires qui ont tué son père. Et à chaque fois qu'il pourra, il essaiera de tuer le chef pour se venger, sauf qu'il n'y arrivera pas. Donc,
1: il y a une surenchère de violence.
0: Ça, c'est la petite histoire. La grande histoire, là, c'est vraiment une guerre de succession pour savoir qui prendra le trône d'Angleterre. Ça va à 100 à l'heure, c'est frénétique. À ce moment-là du manga, sur les 8 premiers tomes, ça a beaucoup été comparé à Berserk, pour parler en matière de récit médiéval japonais. Et à la fin du 8e tome, un petit encart apparaît, fin du prologue. Et donc va commencer la véritable histoire de Thorfinn. Les tomes 8 à 14 se concentrent dans une ferme. Thorfinn vit en tant qu'esclave. Et la majorité des tomes, alors enfin, il va rencontrer des personnages, se créer un groupe, mais il va passer son temps à couper les champs de blé et des arbres.
2: C'est mieux que des têtes. Ben,
1: et il se fait du muscle.
0: Et alors, dit comme ça, ça peut paraître long. Moi, je les ai lus au fur et à mesure que ça sortait, et c'était à peu près un tome par an. Et je pense que c'était la meilleure façon parce que tu sentais bien la rupture avec les 8 premiers tomes. C'était bataille et violence à tous les étages. Passé ces 6 tomes, le groupe constitué décide d'aller vers le Vinland, mais il leur faut des moyens. Donc ils vont d'abord aller faire du commerce vers la Grèce pour finalement, dans les 4 derniers tomes, du 25 au 29... partir pour l'Amérique, créer une colonie, rencontrer les autochtones, essayer d'avoir des liens cordiaux avec eux, jusqu'au tome final. Après, on sait ce qui est arrivé des colonies vikings à la fin, donc...
2: Et alors le style, parce que moi j'ai toujours un peu de mal, manga et...
1: Celui-là il est vraiment très très bien.
0: Alors sauf certaines fois où il y a des scènes enfin, humoristiques avec les personnages, c'est de tout petit avec des grosses têtes, ouais. Ça arrive surtout au début, après ça le fait plus. Mais ça pourrait sortir en format franco-belge en noir et blanc, ça choquerait pas grand monde.
1: Tu lâches pas les tomes, et là t'as la chance, tu peux tout lire d'un coup.
0: Il y a un vrai travail sur les costumes, sur les décors et tout. Hein, c'est...
2: Parce qu'aujourd'hui, enfin moi, c'est toujours ce qui me gêne un peu dans les mangas historiques où c'est hyper stylé manga et parfois t'as un peu de décalage avec.
0: Qu'au début, tant qu'il est dans le. Enfin, en tant qu'héritier de Berserk, vraiment la guerre et compagnie. Mais Enfin, tu vois, c'est quasiment aussi documenté. Enfin, à l'échelle d'un manga, c'est énorme. Est-ce que les recherches que Dufault pouvait faire, enfin, demander à ses dessinateurs pour Murena ou, enfin, Alix, tu vois, il y a un souci de vrai. Enfin, à défaut de réalisme, peut-être de vraisemblance par rapport à ce qu'on connaît, c'est jamais scolaire ou chiant, comme ça peut l'être parfois quand le qu'on veut faire de l'histoire en monde dessiné. Pardon. Et en fin de compte, alors pourquoi j'en parle et pourquoi c'est un top 10 parce qu'en fin de compte, la vraie thématique de du manga, c'est comment désapprendre la violence. Et c'est pour ça que le prologue est vraiment sur cette... c'est l'explosion de violence. Parce qu'après, Thorfinn se fait le vœu de ne plus jamais avoir recours à la violence.
1: Comme son père.
0: Comme son père durant sa vie. C'est pour ça que pendant 5 ans de sortie, il faisait que... Enfin, plus maintenant, comme

0: y trouver, enfin, de s'établir aux États-Unis. T'as une réflexion sur l'héritage de la violence. Comment rompre, alors, autant avec un schéma familial qui peut sembler immuable, comment rompre avec les règles de la société de l'époque? Il n'y a pas que l'histoire familiale. Comment devenir un père, un homme libre, un modèle. Et donc, enfin, voilà, pour moi, c'est vraiment un chef-d'œuvre. Ça a été long à sortir, parce que pour un manga, 29 tomes en 20 ans, c'est quand même...
1: Oui, c'est chaud.
2: C'est long.
3: Et tu penses que maintenant que la série est terminée, il y aura une proposition d'édition d'intégrale, enfin,
0: il y aura peut-être des volumes doubles à double prix, donc ce sera pas... sinon, il y a un animé qui doit traîner sur les plateformes. Mais qui va pas encore super loin.
3: Ça donne envie.
2: C'est vraiment très, très bien. Puis, tu lâches pas les termes.
0: Et puis après tout ça, il y a la volonté aussi de. Enfin, dès le début, il veut aller en Amérique pour créer une espèce d'utopie où les gens seraient heureux, où il n'y aurait pas de violence et tout ça. Ce qui nous permet à un moment, à travers une vision d'un chaman indien, d'avoir les plus. Il y a plus dans un chapitre de Vinland Saga sur le génocide indien que dans 50 ans de BD western franco-belge.
3: Oui. Oui, donc il y a aussi, enfin, c'est puissant en termes de réflexion.
0: Si ça s'était fini l'an passé, il aurait été top 10 l'an passé. Mais voilà, moi je vous recommande vraiment Vinland Saga, d'autant plus que la série est finie maintenant. Et alors, ceux qui commencent la série, ne vous fiez pas à ce que vous allez voir dans les 8 premiers tomes. Parce que tout le reste de la série est le contraire de ce que tu veux voir dans les 8 premiers, presque.
3: C'est noté.
0: Voilà, on va faire la troisième pause musicale avec Moussuté Elei Jovan, comment on ne sait pas,
2: Moussuté. C'est l'Occitan.
0: Le communisme sans les inconvénients.
2: J'adore.

0: Dernière partie des Gains de la BD, toujours en direct. Laurent, je vais te rendre la parole, puisque tu vas nous parler d'un braquage à la hussarde.
1: Tout à fait, braquage à la hussarde de Monsieur Fab au dessin et de Brugeas.
0: Alors, est-ce que c'est Monsieur Fab ou Mister ?
1: Peut-être Mister, MR, c'est plutôt Mister, ouais.
0: Ouais, donc ouais.

0: Et Brugeas, qu'on connaît, qui est un scénariste qu'on connaît.
1: Prolix. Très productif.
0: Tout à fait. Aux éditions Comics Bureau, et c'est déjà une première surprise parce qu'on ne s'attend pas forcément à avoir ce type de BD chez Comics Bureau. On est en 1814, donc on est en pleine période napoléonienne et fin de règne de Napoléon. Paris tremble parce que effectivement les ennemis de l'Empire sont à ses portes. Le règne de Napoléon est vraiment sur le déclin. La chute est proche. Et on est en présence de 5 officiers de l'armée napoléonienne, dont le point commun, le seul point commun qu'ils aient, est que d'une part ils ont combattu ensemble, d'autre part ils sont tous francs-maçons. Certains sont français, d'autres étrangers. Il y a par exemple Piotr qui est polonais. Et avec des cultures et des réactions face à la guerre et au déclin de l'Empire un peu opposés. Ils décident de s'allier pour organiser un braquage. Alors, c'est là où je mets... Alors, pas forcément un bémol, parce que je trouve que quand on entend braquage à la hussarde, on s'attend à quelque chose qui ressemble à un plan qui est monté. On n'est pas tout à fait dans cet esprit-là.
1: C'est plus opportuniste.
0: C'est plus opportuniste, ouais. En fait, ils ont eu connaissance de la présence dans une sorte de manoir un peu isolé d'une vieille cousine des Bourbons, qui ne souhaite qu'une seule chose, après la chute de Napoléon et ce qu'elle pressent être sa chute proche, c'est de repositionner un Bourbon sur le trône de France, et donc de remettre la monarchie en mouvement. Et donc, elle est revenue de son exil, s'installer dans ce manoir pour un peu manœuvrer à l'avènement d'un nouveau roi. Elle n'est pas venue avec n'importe quoi, puisque elle a en sa possession, dans une armoire blindée, à la fois tous ses échanges épistolaires avec les aristocrates exilés et tout son réseau, voilà, d'influence, et une très grosse somme d'argent en or, parce que forcément, les révolutions, il faut pouvoir les assurer, les financer. Donc voilà, on a planté le décor. Ces 5 officiers décident de prendre possession du manoir pour essayer de récupérer à la fois les informations et l'or. Donc ils organisent effectivement un plan qui va pas se dérouler tout à fait comme c'était prévu, et c'est tout l'enjeu des braquages et de rebondissements. Va s'en suivre toute une série d'événements qui vont complètement bouleverser l'ordre des choses, le plan établi, et jusque finalement au point final, dans quelque chose qui ressemble à une grande tragédie. Alors moi j'ai trouvé que c'était intéressant, alors surpris, comme je l'évoquais, par l'idée du braquage, parce que c'est pas un braquage traditionnel, on est vraiment dans une opération, et c'est vraiment un huis clos assez prenant, plutôt en mode thriller et pas forcément en braquage comme on peut l'attendre. C'est très bien construit, enfin moi j'ai trouvé que c'était intéressant dans la construction narrative. Ce qui est aussi intéressant, c'est que comme on est quand même toujours à l'intérieur de ce manoir, On voit aussi les échanges, les enjeux, les personnalités de ces cinq officiers qui se dévoilent. Certains sont complètement opportunistes parce qu'en fait, c'est une opération qui n'est pas connue de l'état-major. Ils décident de faire l'opération sans forcément en informer l'état-major. Donc certains le font juste par opportunité, pour des raisons personnelles, juste pour s'enrichir. D'autres, plus pour servir l'Empire et avec cet espoir que la situation peut encore être sauvée. Et donc, au-delà de ce retournement de situation, il y a aussi toutes les tensions avec ces personnages qui créent vraiment une atmosphère de tension. Ce qui est aussi intéressant, et il faut le souligner, qui m'a perturbé au départ et après, une fois qu'on s'y est habitué, c'est le dessin qui renvoie un peu à des gravures d'époque, c'est-à-dire des traits très fins, très détaillés, couleurs toujours un peu sombres. Donc il faut plutôt avoir un bon éclairage pour lire la BD, mais en tout cas ça reste intéressant. Donc moi je vous le conseille, c'est Braquage à la hussarde de Mister Fab et de Brugéas chez Comics Bureau.
1: Merci Laurent. Sophie, on va finir avec toi. Tu vas nous parler de la nouvelle BD de Kéramida sortie chez Casterman qui s'appelle Mamie Lugère.
0: Je suis curieux.
2: Le premier tome qui est, ce sera l'adaptation de la bande du roman de Benoît Philippon, Mamie Lugère, et ce sera en trois tomes. Le premier tome s'appelle La Tentation du Mal, et la couverture, c'est un fond blanc où il y a une vieille mamie en charentaise avec son tablier. Et elle serre les dents, elle a la pelle dans les mains et elle a dégommé la gueule de quelqu'un parce qu'il y a un joli arc de sang qui coule et on voit qu'elle est un peu explosive et il y a du sang partout. Et alors, moi j'avais commencé le roman et j'avais pas adhéré. J'adore les policiers, mais là j'avais pas réussi à entrer dedans. Mais j'aime beaucoup ce que fait Kéramida, c'est quand j'ai feuilleté, je me suis dit, bah, allez, j'achète, je suis sûre que ça va me plaire. Et en fait, c'est très très bien. J'ai pas aimé le roman, qui se rapproche plus de San Antonio. Et j'ai pas accroché. Par contre, l'adaptation qu'on a fait Kéramida, elle est follement drôle. J'ai beaucoup ri.
0: J'hésitais.
2: Vas-y, parce que c'est en gros l'histoire, c'est ça commence à 6h08. Les flics débarquent au fin fond de l'Auvergne à Saint-Flour et Berthe tire. Et elle a mis un coup de carabine dans les fesses de son voisin notaire qui est dans les pommes et elle tire sur les flics, elle se fait braquer et elle est emmenée en garde à vue par les policiers. Ça se passe en 2016. Et puis elle dit, écoutez, vous n'allez pas m'embêter, moi j'ai 102 ans. Et en fait, c'est les 24 heures de garde à vue de cette Berthe où elle commence à expliquer pourquoi est-ce qu'elle voulait... parce que dans un même temps, le notaire s'est pris une prune dans les fesses et il s'est fait piquer sa caisse. Hein? Et en fouillant...
1: Une prune, une vraie prune ou...
2: Non, une balle. Il s'est pris... elle lui a tiré dans les fesses, donc il s'est pris une balle dans les fesses. Et puis en fouillant la maison de la mamie, il trouve... Il trouve une photo parce qu'il y a eu un meurtre, un couple est en fuite et en fait, il pense que voilà, il y a un couple en fuite, un meurtre, et donc elle est en garde à vue pour expliquer pourquoi aussi elle a tiré dans les fesses de son voisin, pourquoi elle l'a dit, et en fait, il s'avère, là je vous raconte, c'est quoi les 10 premières pages. Hein. Berthe, elle a couvert un couple d'amants. La jeune femme, son ex-mari, jaloux, a pas supporté qu'elle reprenne sa vie avec un grand beau gosse musclé. Lui, il est tout s'écrale. Et donc, il a tenté de tuer sa femme. L'amant s'est interposé. Et il a tué l'ex-mari. Et donc, ils étaient en fuite. Il voulait piquer la 4L de mamie, Berthe. Et puis, il leur a dit, vous êtes naze, racontez-moi votre histoire. Ils lui ont raconté ce que je viens de dire. Elle leur a dit, plutôt que piquer ma 4L, allez piquer l'audi du voisin. Je vous file de la thune et je vous couvre. Et en fait, il canarde les flics pour que le couple ait le temps de... Et donc là, on est, elle se fait arrêter à 6h08. Et ce que je raconte, c'est à 8, on est à 8h du matin. Et elle a 24 heures de garde à vue.
1: Et... ça lui rappelle un peu Stéphane Zweig.
2: T'es malhonnête, Nicolas.
1: Oui, je sais.
2: Alors, j'explique. En parlant de la bande dessinée, Nicolas, je lui ai dit c'est 24 heures dans la vie d'une femme versus San Antonio. Et donc là, il utilise ce que j'ai dit en off pour se faire dire regardez comme je suis brillant.
1: Non, j'ai vérifié que c'était lui d'abord.
2: Et donc, voilà. Donc, ça, c'est les deux premières heures de sa garde à vue. Et ils lui disent, mais il vient d'où votre Luger ? C'est une arme nazie. Elle dit, ah ouais, mais ça, c'est parce que j'ai tué un nazi pendant la guerre.
1: C'est une arme allemande. Tous les trucs allemands n'étaient pas nazis.
2: Oui, pas. non, mais elle dit, ah ben ça, c'est le nazi que j'ai tué. Mais comment ça, vous avez tué un nazi ? Et donc, en fait, la bande dessinée, le premier tome, La Tentation du Mal, ça se passe de 6 heures à 13h de l'après-midi. Et donc, la bande dessinée passe, c'est le va-et-vient. Berthe a dit clairement, moi j'ai 102 ans, vous n'allez pas me courir après si je vous dis. Et donc, le commissaire, c'est le commissaire Ventura. Pas Lino, hein, c'est André. Et donc, il la couche, il la confesse, pardon. Et elle a 102 ans, donc elle raconte. Et elle raconte son histoire de famille, son... Et donc, il y a des... Vas-y, ça, deux minutes, ok. Et donc, ça, elle raconte sa vie, sa jeunesse, son enfance, son premier meurtre avec qu'elle nous raconte, le nazi. Et puis après, ils disent, on va creuser dans la cave, puisqu'il est bloqué dans la cave. Elle dit, non, faut pas. Et elle dit, mais vous avez quelque chose à nous dire. Et elle confesse un deuxième meurtre. Et je vais pas aller au-delà, parce que sinon, je vais vous gâcher le plaisir. Il y a des scènes qui sont super rigolotes. En fait, c'est très féministe. Elle a peur de rien. Elle, c'était une grande rousse, effrontée, avec des seins, toutes des formes, tout ce qu'il faut. Les filles la détestent parce qu'elle est belle. Sa mamie était prostituée aussi. Elle était décessée de tout. Voilà, un peu sorcière. C'est très, très drôle. Les dessins de Keramidas, la nuit de noces avec le mari, elle est fantastique. Elle est très drôle. Vraiment. Il a des astuces visuelles qui font que c'est super drôle, c'est super bien fait. L'histoire, visuellement, c'est super drôle. Quand la scène où il essaye de la demande en mariage, où il monte. Enfin bref, il faut vraiment visuellement, il est très très très.
0: Et on sait combien il y aura d'albums ?
2: Trois tomes. Le deuxième tome, c'est L'amour aux trousses. Voilà, parce qu'elle tombe amoureuse à la fin à 13h. Après la cantine, avec le poisson pané et les coquillettes, elle raconte qu'elle tombe amoureuse d'un grand black en 45. Et donc, c'est trois tomes. Allez-y, parce que Keramidas... Honnêtement, le roman, moi, je n'avais pas accroché. Mais là, Keramidas, il a fait un... Visuellement, c'est magnifique, c'est très, très drôle. Et il a fait un très beau boulot, et c'est vraiment très drôle. Donc voilà, c'était Mamie Luger de Keramidas, d'après le roman de Benoît Philippon, chez Casterman. Donc allez-y, si vous voulez vous amuser. Elle est une héroïne féministe de 102 ans. Gâchez pas votre plaisir, faut y aller.
1: Merci Sophie. Merci Laurent.
0: Merci,
1: sur cette chronique que se termine cette émission des Gardiens de la BD. On se retrouve lundi prochain. En attendant, portez-vous bien. Et à tout à l'heure dans vos rêves.
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2: Il est 4h en temps universel. Bonjour, bienvenue si vous nous rejoignez sur RFI, 6h ici à Paris. On retrouve Gaëtan Plenet tout de suite pour le journal. Bonjour Gaëtan.
3: Bonjour Edouard, bonjour à tous.
2: Avec ce concert d'indignations internationales après la publication d'une vidéo en Israël.
3: Oui, publiée par le ministre de la Sécurité nationale, Itamar Ben-Gvir, dans laquelle on le voit adopter une attitude pour le moins provocatrice face à des militants d'une flottille pour Gaza, forcés de se mettre à genoux, le visage au sol. Colère de l'Italie notamment, dont plusieurs ressortissants faisaient partie de cette flottille. Rome réclame des excuses. Dans l'actualité également, la menace d'une reprise des combats entre les États-Unis et l'Iran, car les négociations sont sur le fil, dit Donald Trump. L'inquiétude de l'OMS face au cas d'Ebola en RDC, le risque épidémique est élevé au niveau national et régional, dit l'Organisation mondiale de la santé. On va parler aussi de la Sierra Leone, où a atterri hier un premier avion transportant des migrants expulsés des États-Unis. Et puis la France, toujours championne de l'attractivité en Europe, même si un petit peu moins qu'avant, c'est ce qui ressort d'un rapport. On en parle dans quelques minutes. C'est une vidéo qui scandalise depuis hier. La vidéo publiée sur le compte Telegram du ministre israélien d'extrême droite Itamar Ben-Gvir, on y voit les militants d'une flottille pour Gaza interceptés lundi au large de Chypre, transférés dans le sud d'Israël où ils sont ensuite contraints de s'agenouiller, le visage contre terre, les mains liées dans le dos. Certains scandent des slogans pro-palestiniens, mais ça ne dure que quelques secondes. Ils sont rapidement maîtrisés, plus fermement encore par des membres des services de sécurité. Le ministre de la Sécurité nationale, lui, y assiste, satisfait visiblement de ce qu'il voit. « Nous sommes chez nous », lance-t-il fièrement, alors que résonne l'hymne israélien. Depuis, Itamar Ben-Gvir a été désavoué par le Premier ministre israélien Benjamin Netanyahou, qui, s'il défend le droit d'arrêter les militants de ces flottilles, qu'il accuse de soutenir le Hamas, juge quand même ces images non conformes avec les valeurs d'Israël. Car, je le disais, l'indignation est grande, surtout dans les pays d'où venaient certains des militants apparaissant sur la vidéo. C'est le cas de l'Irlande, qui se dit consternée et choquée. La France a convoqué l'ambassadeur israélien, même chose en Belgique, mais aussi en Italie, qui exige même des excuses. Abla Junaïdi, Rome dénonce une atteinte à la dignité inadmissible.
4: La ligne rouge a été franchie. Nous verrons quelle initiative adopter en riposte, a asséné le chef de la diplomatie italienne Antonio Tajani devant les journalistes. L'Italie, ces derniers mois, a progressivement haussé le ton contre Israël à mesure que les actions de l'armée israélienne, de l'Iran à Gaza en passant par le Liban et la Cisjordanie occupée, faisaient grandir la colère dans les rues italiennes. Mais la dernière posture de Rome n'est pas encore une critique ouverte de la politique israélienne, estime Giuseppe Bettoni, professeur de sciences politiques à l'université Tor Vergata de Rome.
5: Ça concerne la libération, ça concerne les traitements infligés dans une prison. Comme quoi, ne plaisantez pas avec nos petits-enfants qui débarquent pour faire un geste symbolique, etc. Mmh. Mais ils n'ont jamais condamné ce qu'il fallait condamner. Elles ne condamnent pas l'acte de piraterie commis par Israël.
4: Jusqu'ici, le geste politique le plus fort du gouvernement Meloni à l'encontre d'Israël a consisté à suspendre le renouvellement de l'accord de défense qui lie les deux pays, c'était le mois dernier. Rome, aux côtés de Berlin, s'est opposée en revanche à la suspension de l'accord d'association entre l'Union européenne et Israël.
3: Abla Junaïdi, Israël où une nouvelle dissolution du Parlement se dessine, en tout cas les députés ont largement adopté hier en lecture préalable un projet de loi visant à dissoudre la CNES. Ça pourrait ouvrir la voie à de nouvelles élections législatives anticipées à l'issue incertaine. Ce n'est pas fait, hein. Le texte doit encore notamment passer devant une commission avant de revenir au Parlement. Les pourparlers entre les États-Unis et l'Iran sont sur le fil, dit Donald Trump. Si nous n'obtenons pas les bonnes réponses, ça peut aller très vite. Nous sommes tous prêts à agir, dit le président américain, alors que l'Iran, de son côté, a annoncé dans la soirée être en train d'examiner une nouvelle proposition de paix américaine transmise par le médiateur pakistanais. un cessez-le-feu est toujours en vigueur, mais il est fragile et les deux pays laissent entendre chaque jour être prêts à reprendre les combats. Des combats qui n'ont pas cessé en Ukraine, là-bas pas de trêve, malgré une tentative au résultat très discutable il y a quelques jours, mais ça semble déjà loin et selon le président ukrainien Volodymyr Zelensky, la Russie pourrait être en train de préparer une nouvelle offensive dans le nord du pays. Le président russe, lui, était à Pékin hier pour y rencontrer son homologue et allié Xi Jinping, mais il n'en a pas ressorti grand-chose, notamment sur ce dossier ukrainien. Vladimir Poutine qui, il y a environ deux semaines, affirmait que la guerre touchait à sa fin. Depuis, rien, pas de détails, pas d'explications, mais il n'en fallait pas plus pour relancer de nouveaux scénarios de négociations qui n'ont rien d'officiel, mais déjà des noms de potentiels médiateurs commencent à circuler. Celui de l'ex-chancelier allemand Gerhard Schröder, notamment, qui aurait les faveurs de Moscou. Les Européens, eux, ne voient pas du tout les choses de cette façon. Correspondance à Bruxelles de Pierre Benazet.
6: L'hypothèse d'une médiation de Gerhard Schröder avait immédiatement été largement critiquée en Allemagne, le gouvernement fédéral allant même jusqu'à estimer qu'il s'agissait à nouveau d'un leurre du président russe. Le lobbying de l'ancien chancelier pour les hydrocarbures russes et son refus de condamner l'attaque de l'Ukraine semblent définitivement écarter son nom. La chef de la diplomatie de l'UE serait elle-même par définition dans une position idoine pour jouer un rôle de médiation entre Kiev et Moscou. Mais Kaya Kallas pose un problème inverse. Le Kremlin la jugerait trop favorable à l'Ukraine. Un autre nom a depuis fait surface, celui d'Angela Merkel. L'ancienne chancelière allemande était justement à Strasbourg pour se voir décerner l'ordre du mérite européen. Mais elle suscite aussi une dose de scepticisme, car trop complaisante avec la Russie et ses ressources en gaz pendant son mandat. Et elle écarte elle-même le principe d'une médiation. On cite aussi le président finlandais, Alexander Stubb. Mais au-delà, il faudrait encore que la Russie ait véritablement l'intention de rechercher une solution négociée. Pierre Benazet, Bruxelles. RFI.
3: Au moins 600 cas suspects et 139 décès probables dus au virus Ebola en République démocratique du Congo. Bilan hier du directeur général de l'Organisation mondiale de la santé qui prévient la contamination va continuer à s'accroître. Pour l'OMS, le risque épidémique est élevé au niveau national et régional, mais il reste faible au niveau mondial. Toujours aucun vaccin ni traitement contre cette souche Bundibugyo. On va en reparler ce matin dans Appel sur l'actualité. Vous pourrez poser vos questions directement au ministre congolais de la Santé, Samuel Roger Kamba. Rendez-vous après le journal de 8h en temps universel. Un nouveau nom à la liste des pays africains accueillant des migrants expulsés des États-Unis. Alors il y avait eu la RDC, le Rwanda, le Cameroun, le Ghana aussi. Et désormais, il y a la Sierra Leone. C'est le cas depuis hier. Un premier avion a atterri près de la capitale. Et ce n'est qu'un début, Frédéric Gara.
7: Ils sont 9 sur le premier groupe de 25 à être arrivés mercredi matin à l'aéroport Sierra Leone de Lungi. 25 migrants d'origine sénégalaise, ghanéenne, guinéenne ou encore nigériane en situation irrégulière aux États-Unis et donc expulsés par Washington vers Freetown en vertu de l'accord passé entre les deux pays. Ainsi, chaque mois et pendant l'année qui vient, une cohorte mensuelle de 25 individus seront reconduits par avion à Freetown, soit 300 clandestins par an. Pour répondre aux inquiétudes des Sierra Leonais concernant le coût et l'intégration de ces clandestins, le directeur général du ministère des Affaires étrangères, Alan Logan, a insisté sur le fait que seuls les ressortissants de la CDAO seront acceptés, ce qui devrait faciliter leur reconduite aux frontières des pays voisins. Une mesure qui devrait être sans douleur pour les finances publiques puisque, ajoute le haut fonctionnaire, une enveloppe de 1,5 million de dollars, 34 millions de léones, est prévue pour financer les frais humanitaires et la logistique nécessaire à ces renvois hors des États-Unis.
3: Frédéric Gara, pas encore de date précise, mais une visite d'État du roi Mohamed VI en France est bien programmée, a affirmé hier le ministre marocain des Affaires étrangères. Il recevait à Rabat son homologue français Jean-Noël Barrot. Les deux hommes ont mis en avant la bonne forme des relations bilatérales depuis deux ans maintenant. Elle aussi est en bonne forme, mais moins qu'avant quand même. L'attractivité de la France en Europe, c'est ce qui ressort du baromètre publié par le cabinet de conseil EY. Malgré la guerre au Moyen-Orient et toutes les incertitudes qui en découlent, malgré aussi la politique tarifaire féroce de Donald Trump, la France reste championne de l'attractivité en Europe devant le Royaume-Uni et l'Allemagne. C'est la 7e année consécutive, même si les sommes investies sont en recul, Anne Verdaguer.
8: La France a accueilli 852 projets étrangers en 2025, essentiellement dans l'industrie. L'Allemagne est le deuxième investisseur. Henri Pacalin, président de Daimler Buses France, dont le site de production en Lorraine sera étendu cette année pour un investissement de 50 millions d'euros.
9: Il y a eu un choix stratégique pour une extension donc du site En France, le marché français de l'autobus et de l'autocar est le plus important en Europe, avec une extension possible au niveau foncier, des acteurs publics très dynamiques et surtout des compétences du personnel. Il y a un savoir-faire industriel qui est reconnu. La France a été choisie et nous en sommes très, très, très heureux.
8: Mais les investissements en France sont en baisse, comme un peu partout en Europe. Marc Lhermitte, associé au sein des équipes conseil de Y.
10: L'Europe est la région du monde la plus touchée par la prudence accrue, par les crises géopolitiques, l'augmentation des matières premières. Tout ça, ça secoue énormément les investisseurs, soit dans des secteurs industriels qui souffrent beaucoup de la situation économique mondiale, mais aussi dans de nouveaux projets, dans les usines, dans les centres de recherche, beaucoup moins en 2025 que les années précédentes.
8: Parmi les freins à l'investissement en France, les dirigeants citent le contexte économique et la stabilité politique, mais aussi la fiscalité, le coût du travail et le coût de l'énergie.
3: Anne Verdaguet du service économie de RFI, on va reparler de ce baromètre de l'attractivité en Europe dans la chronique aujourd'hui, l'économie avec Stéphane Jeunesse, ce sera après le journal de 8h, heure de Paris. C'est un très grand jour, se félicite Donald Trump, quand la Havane dénonce une manœuvre politique sans aucun fondement juridique. L'ex-président cubain Raúl Castro a été inculpé hier par la justice américaine. À 94 ans, il est accusé du meurtre d'Américains en 1996. Il était alors ministre de la Défense. Cette décision judiciaire intervient alors que les relations sont très tendues entre les deux pays. Washington impose depuis janvier un blocus pétrolier total à l'île caribéenne qui est déjà étouffée par la crise économique. On en reparle dans le prochain journal. Ce sera donc à 5h en temps universel. Mais pour l'heure, on parle de ce jeu vidéo qui était très attendu, Subnautica 2, la suite d'un premier épisode qui avait connu un succès planétaire. Le jeu est paru en accès anticipé en fin de semaine dernière. Il explose déjà tous les records de vente. L'éditeur doit être ravi, me direz-vous. Eh bien non, non, ce n'est pas forcément le cas. Explication avec Nathanaël Huitran.
11: Welcome back, Pioneer.
12: Comme son prédécesseur, Subnautica 2 place le joueur ou la joueuse dans la peau d'un explorateur ou d'une exploratrice lancée à la découverte des fonds sous-marins d'une planète extraterrestre.
11: It's a beautiful place to die, oh.
12: Les décors, la faune, la flore sont sublimes et le succès est au rendez-vous. Une heure après sa sortie, le jeu avait vendu 1 million d'exemplaires. 10 heures plus tard, 1 million supplémentaires et le compteur continue de s'affoler. Le studio Unknown Worlds Entertainment s'en réjouit. Oui, son éditeur, le sud-coréen Krafton, sans doute beaucoup moins. Car au moment du rachat d'Unknown Worlds en 2021, Krafton avait promis, peut-être un peu vite, un bonus de 250 millions de dollars aux trois créateurs si Subnautica 2 atteignait un certain seuil de vente. Pour ne pas avoir à tenir promesse, le patron de Krafton avait tout simplement viré les cofondateurs du studio l'été dernier, prétextant un manque d'implication. Un conseil prodigué par ChatGPT, comme l'a révélé le procès qui s'en est suivi et qui, en mars, a finalement forcé Krafton à réintégrer les trois créateurs. Une décision à 250 millions de dollars.
3: Un sujet signé Nathanaël Huitran. Et puis ça faisait 44 ans qu'Aston Villa n'avait pas soulevé le moindre trophée européen. La disette a pris fin hier soir. Le club anglais a emporté la Ligue Europa. Victoire 3-0 contre Fribourg. On va avoir évidemment l'occasion d'y revenir ce matin dans nos différents journaux des sports avec Antoine Grenier. Il est 6h13 à Paris.
1: Gaëtan Plenet.
3: Le retour de l'actualité africaine dans très exactement 17 minutes. D'ici là, on sera en Bolivie. On va rejoindre notre correspondant à La Paz pour faire un point sur la mobilité.
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Ils m'accueilleront en souriant. 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
0: Dans la programmation du Tandem Scène Nationale Arras-Douai, Thésée, sa nouvelle vie, l'histoire d'une quête labyrinthique d'un homme brisé par le suicide de son frère et la perte de ses parents qui tente de recoller les morceaux. C'est d'après le roman de Camille de Toledo avec Valérie Dréville, une mise en scène de Guy Cassier. C'est à voir dès 15 ans à l'Hippodrome de Douai le jeudi 28 mai à 19h30, le vendredi 29 mai à 20h30 avec une navette au départ d'Arras à 19h30. Les tarifs de 5 à 25 euros. 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Attention, le spectacle ne convient pas aux jeunes enfants. C'est à voir à la Maison du Temps Libre, rue du 8 mai à Saint-Laurent-Blangy, les vendredis 29 et samedi 30 mai à 20h. L'entrée est à 5 euros, c'est gratuit pour les enfants, les étudiants et demandeurs d'emploi. 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
1: Les films à voir ou pas au Mégarama à Arras du 20 au 26 mai, Juste une illusion d'Olivier Nakache et Eric Toledano, L'abandon de Vincent Garinc, Le diable s'habille en Prada 2 avec Meryl Streep, La Vénus électrique de Pierre Salvadori, Pour le plaisir, comédie avec Alexandra Lamy et François Cluzet, encore Star Wars de Mandalorian and Grogu de Jon Favreau. Pour le jeune public et les autres, Le Lion et les Trois Brigands et Super Mario Galaxy, le film. Toujours au Mégarama sur la Grand Place d'Arras, l'assaut plan séquence et la ville d'Arras vous propose une sélection de films européens dans le cadre du joli mois de l'Europe. Alors à voir cette semaine le film belge Julianne de Cato Kusters, plusieurs projections programmées du 22 au 26 mai. Et puis séance classe ciné, des classiques du cinéma proposés par l'assaut plan séquence, à voir ou revoir Tueur de Dames, alias The Lady Killers, une comédie policière britannique d'Alexander McKendrick qui date de 1956. Donc au Mégarama Arras le mardi 26 mai à 18h30, séance précédée d'une conférence par Guillaume Winter qui est spécialiste de littérature anglo-saxonne et d'art visuel. Autre diffusion du film, le jeudi 21 mai à 14h, le dimanche 24 mai à 11h du matin.

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1: 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Frédéric partage ses précieux conseils de lecture. Cette semaine, Frédéric, tu nous parles d'un roman que tu ne pensais jamais pouvoir lire et qui, la vie se fait parfois surprenante, sort ces jours-ci aux éditions Bellefond.
2: Oui Nico, cela s'appelait The Big Picture et c'était publié en 1997, traduit ensuite en français. Et The Big Picture, d'un certain Douglas Kennedy, devient chez Bellefond l'homme qui voulait vivre sa vie. Le succès est colossal, plus encore peut-être de ce côté-ci de l'Atlantique, je ne saurais pas être très précis, mais en tous les cas chez nous c'est certain. Et ça devient même un film signé Éric Lartigot avec Romain Duris. Et puis son éditeur américain veut qu'il continue d'écrire un peu les mêmes livres, parce que le succès est là. Lui veut faire d'autres choses, écrire d'autres livres, et la séparation est là elle aussi. Mais il faut bien reconnaître qu'avec l'homme qui voulait vivre sa vie, on avait très envie de savoir ce que pouvait bien devenir Ben Bradford, qui s'était transformé dans l'entre-deux en un certain Andrew Tarbell, après être devenu un photographe dont il avait pris la vie, pour ne raconter qu'un tout petit peu et ne pas gâcher. Je tiens à signaler d'ailleurs de façon très précise que pour celles et ceux qui ont envie de lire la suite de L'homme qui voulait vivre sa vie, et qui s'intitule L'homme qui n'avait pas assez d'une vie, ce qui est à peu près un résumé extraordinaire de ce qu'est la vie de Douglas Kennedy, L'homme qui n'avait pas assez d'une vie raconte aussi de façon remarquable et presque sous un autre angle, un peu comme si on le regardait d'ailleurs, et comme les images ont beaucoup beaucoup d'importance, puisqu'un photographe devient célèbre dans cette histoire et devient très célèbre en disparaissant, peut-être plus encore. C'est très intéressant de voir comment, avec les mots, Douglas Kennedy transforme cette histoire et nous la poursuit, parce qu'il a laissé derrière lui un fils et une fille, et ce fils se trouve attaqué par son autre fils. Il veut devenir journaliste, il a un blog, et il a réussi à se procurer des informations de première main montrant que le premier fils a peut-être un peu usurpé un scénario qui n'est pas de lui pour devenir autre chose qu'avocat. Vous voyez, ça se répète, parce que le problème de Ben Bradford, c'est qu'il avait une vie bien rangée, il était un avocat reconnu, célèbre, mais il voulait faire autre chose. Et il voulait faire, oui, vous l'avez deviné, de la photographie. Eh ben, son premier fils n'est pas tellement, tellement différent. Ça doit être dans les gènes, finalement. Ce qui est très intéressant, évidemment, c'est de voir avec Douglas Kennedy l'Amérique d'aujourd'hui. Comment cette réélection de 2024 de Donald Trump, qui fait dire à sa femme, sa nouvelle femme, qui est très malade, qu'au fond, elle est plutôt contente d'avoir un cancer, ne serait-ce que pour pas voir les 4 années à venir lorsqu'elle voit Trump revenir à la Maison-Blanche. C'est dire. Mais plus encore que de politique, dont il est question, il évite jamais le sujet. Ce que l'on va regarder avec lui, c'est ce qu'est la filiation, comment on s'en arrange, la façon remarquable dont il peut jouer sur le temps et nous raconter les deux histoires en parallèle, et cette mélodie du hasard qui le fascine, parce que combien de chance avait son fils de rencontrer l'autre fils et de l'affronter, en tous les cas dans ces conditions si particulières. Cette musique du hasard le fascine, cette fiction aussi. On voit à un moment donné le père parlait avec le fils, et le père dire bah, « Moi, je ne me disputais jamais avec ta mère, je m'entendais plutôt bien. »« Bah oui, dit le fils, c'est pour ça que je suis devenu journaliste et pas romancier. » Intéressant, non? On le voit aussi parler de cinéma, je vous parlais d'adaptation en début de cette chronique, mais sur la règle du jeu, il y a un petit paragraphe qui est tout à fait remarquable, parce que Douglas Kennedy aime énormément et la musique et le cinéma. On le voit parler d'amour, on le voit parler d'amitié, et plus encore, on le voit nous expliquer, au fond, que ce qui est vrai à un moment donné ne l'est peut-être plus du tout, 30 ans plus tard, puisque cette suite est là, et ça aurait été extrêmement dommage qu'elle n'existe pas, qu'on ne puisse pas la lire, et qu'on ne puisse pas retourner dans le Montana, qu'il raconte vraiment remarquablement, qu'on ne puisse pas regarder cette Amérique qu'il aime, scruter dans les yeux, discuter,

0: discuter avec toutes ces personnes à qui, grosso modo, on ne donne jamais la parole parce qu'on les survole, c'est comme ça qu'on les appelle, là-bas, entre la côte Est et la côte Ouest. Et puis, bien entendu, c'est une façon d'aller se promener dans tous ces bistrots où, à l'infini, on discute, on regarde le monde, on regarde ce qu'a été sa vie, ce que sont nos architectures, nos impasses, ce que l'on perd, ce que l'on gagne, ce qu'est plus que l'image que l'on renvoie, qui est sans doute fascinante quand on est un photographe et qui, d'une certaine façon, nous raconte énormément. Ça s'appelle « L'homme qui n'avait pas assez d'une vie ». C'est publié chez Belfond de Douglas Kennedy et les éditions Pocket rééditent « L'homme qui voulait vivre sa vie » avec une nouvelle préface de l'auteur. Voilà pour cette semaine, Nico.
1: Frédéric, merci. 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

0: Au Royaume-Uni, le gouvernement interdit la vente de produits nicotinés aux jeunes nés après 2008 et il augmente les impôts sur les vapotes. 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
1: Andréane Mélard.
2: Bonjour à vous, RFI Matin commence maintenant, jeudi 21 mai 2026. On entendra au cours de cette matinée l'une des candidates au poste de secrétaire général de l'OIF, l'Organisation Internationale de la Francophonie, l'ancienne ministre congolaise Juliana Lumumba. Rendez-vous à 8h20. Elle réagira notamment à cette nouvelle épidémie d'Ebola qui sévit en RDC. Et ce matin aussi, récit de terrain, Florent Ouzeni, responsable adjoint des urgences chez MSF Suisse, vient d'arriver en Italie. Il sera notre invité dans une demi-heure. D'abord, c'est le journal. Bonjour Julien Coquelran.
3: Bonjour Andréane. À la une des militants de la flottille pour Gaza, poings liés, à genoux, visage contre terre. Les images choquantes publiées par le ministre israélien d'extrême droite Itamar Ben-Gvir et qui suscitent depuis un tollé à l'international. Plusieurs pays européens ont convoqué les ambassadeurs israéliens en poste dans leur capitale. Ce sont des mots, nous demandons des actes, répondent les organisateurs de la flottille à raisonner lundi. Une nouvelle proposition de paix américaine à l'étude à Téhéran, l'Iran fait part d'une grande méfiance. Alors que Donald Trump décrit une situation sur le fil, le pouvoir iranien multiplie les démonstrations de force, et notamment les mariages collectifs d'Iraniens prêts à donner leur vie pour leur pays. Dans ce journal également, l'épidémie d'Ebola et le planning des footballeurs congolais chamboulés par pas de passage par la RDC avant le mondial aux États-Unis, et puis 3 mois déjà entre les tracas de la vie en apesanteur et la fascination de voir la Terre de loin. L'astronaute française Sophie Adnaud raconte son quotidien à bord de la Station Spatiale Internationale.
2: Bienvenue en Israël, nous sommes chez nous.
3: Les mots d'Itamar Ben-Gvir pour accompagner des images décriées de toutes parts depuis hier, alors que lundi l'armée israélienne a arrêté illégalement près de 430 militants de la flottille pour Gaza dans les eaux internationales au large de Chypre. Le ministre d'extrême droite de la Sécurité nationale s'est mis en scène hier dans une vidéo les montrant à genoux, poings liés, le visage au sol, et pour certains violentés par des agents israéliens. Benjamin Netanyahou dénonce lui-même des images pas conformes avec les valeurs d'Israël, mais les critiques les plus fortes viennent de l'étranger. Traitement monstrueux et inhumain pour l'Espagne, des images inadmissibles pour la France et pour l'Italie qui réclament des excuses. Les pays européens qui condamnent mais ne vont pas plus loin, c'est ce que déplorent encore une fois les organisateurs de la flottille. Guilhem Delteille.
4: De la colère, mais pas de surprise. Ce sont les sentiments de Florence Eschia après avoir vu ces images. Elle est la coordinatrice nationale en France de la Global Sumud Flotilla, la flottille mondiale Sumud.
5: La précédente flottille, ça s'était déjà passé. On a eu des témoignages de navigants français qui disaient qu'ils ont été enfermés dans des cages. Ils ont été mis dans des situations de détention particulièrement difficiles. Réveillés la nuit, empêchés de dormir aussi le jour, maltraités, de la nourriture jetée comme à des chiens.
4: Florence Eschia rappelle que les exactions subies par les détenus palestiniens dans les prisons israéliennes sont documentées. La coordinatrice de la flottille en France dénonce des condamnations européennes qui ne sont que des postures.
5: Tant que l'État français ne dénoncera pas ce qui se passe en Palestine, on ne sera pas satisfait. Tant qu'il ne mettra pas en place des actes concrets pour faire plier l'État d'Israël, on ne sera pas satisfait. On sait que si 15 pays de l'Union européenne votent pour suspendre cet accord, l'économie israélienne fléchit. C'est facile de les faire changer. Qu'est-ce qui fait qu'on ne le fait pas ?
4: La France, l'Espagne, l'Italie, la Belgique et les Pays-Bas ont annoncé convoquer les représentants israéliens. Ce sont des mots. Nous demandons des actes, répond Florence Eschia.
3: Guilhem Delteille et les images publiées par Itamar Ben-Gvir, critiquées même par le principal allié du gouvernement de Benjamin Netanyahou, l'ambassadeur américain en Israël, dénonce les actes méprisables du ministre d'extrême droite.
2: Les États-Unis qui ont envoyé à l'Iran une nouvelle proposition de paix.
3: Alors que Donald Trump décrit une situation sur le fil entre conclusion d'un accord et reprise des frappes contre le pays, Téhéran a dit hier soir étudier le nouveau texte américain, mais et son porte-parole de la diplomatie fait part d'une grande méfiance. Le négociateur en chef iranien appelle lui à renforcer les préparatifs pour une réponse musclée en cas de nouvelle attaque. Et le régime iranien multiplie les démonstrations de force. On voit depuis le début de la guerre des grandes manifestations nocturnes pour le soutenir sur les grandes places de Téhéran et d'autres villes du pays. Elles s'accompagnent aussi depuis une semaine de célébrations d'un autre genre, des mariages collectifs orchestrés par le pouvoir et retransmis par la télévision d'État. Des couples qui, selon la presse, s'engageraient à risquer leur vie pour défendre l'Iran, Siavosh Ghazi.
6: Drones exhibés, entraînement d'armes, mais aussi désormais des mariages collectifs en pleine foule, des pick-up des gardiens de la Révolution avec des mitrailleuses lourdes transformées en voitures de mariée avec fleurs et ballons roses et blancs, et certains pick-up qui ont même été repeints en rose, sourire aux lèvres. Voici ce que disent quatre couples, dont un religieux, avec de la musique, un mixage publié par les médias officiels.
7: C'est maintenant qu'il faut se marier. Regardez la voiture de la mariée, c'est un véhicule militaire. Nous sommes en situation de guerre et nous sommes toujours prêts. Nous ne céderons jamais sur notre Iran, notre patrie.
8: C'est le moment que les ennemis en deviennent aveugles.
9: Nous disons que malgré ces menaces, nous menons une vie normale. Et nous défendons avec force notre patrie et notre imam Khamenei.
6: Sur les plaques des pick-up, on peut lire « Couple John Fader » qui signifie « Prêt à se sacrifier pour la patrie ». L'Iran se sent désormais en position de force et ses manifestations nocturnes se transforment quelquefois en carnaval. Siavosh Ghazi, Téhéran RFI.
2: Et s'agit-il du prochain pays sur la liste des interventions militaires de Donald Trump? Les États-Unis ont franchi en tout cas un nouveau cap hier dans leur pression sur Cuba.
3: Une vidéo en espagnol signée Marco Rubio aux airs d'appel à l'insurrection pour proposer une nouvelle voie. Et cette annonce de la justice américaine, l'ancien président cubain Raúl Castro, inculpé par un tribunal de Miami et visé par un mandat d'arrêt. Le frère de Fidel Castro est accusé de meurtre dans une affaire vieille de plus de 30 ans, Claudia Bertram.
10: En 1996, deux avions civils sont abattus, bilan 4 morts des opposants à Fidel Castro. Son frère Raúl Castro est alors ministre de la Défense. Il est soupçonné d'être à l'origine de cette opération. La Havane avait accusé les appareils d'avoir violé son espace aérien. 30 ans après les faits, cette inculpation pourrait servir de prétexte, selon Laurine Chapon, chercheuse à l'université Sorbonne Nouvelle.
11: Ça s'inscrit dans une stratégie des États-Unis, comme ce qui a été fait au moment de l'enlèvement de Nicolas Maduro au Venezuela, de trouver des chefs inculpation qui justifierait potentiellement une intervention, qu'elle soit militaire ou en tout cas qui justifierait le renforcement des sanctions sur l'île. Donc ça prépare aussi le terrain à des justifications de cet ordre.
10: L'hypothèse d'une intervention militaire se fait donc de plus en plus insistante alors que l'aviation états-unienne multiplie les opérations de renseignement au-dessus du territoire cubain. D'après les informations du site Axios ce week-end, des responsables américains s'inquiètent aussi de l'achat de 300 drones militaires par Cuba. La Havane n'a pas confirmé, mais les États-Unis y voient une menace, un autre prétexte possible pour une intervention.
3: Claudia Bertram et la réaction de Cuba à l'inculpation de Raúl Castro qui ne s'est pas fait attendre. La Havane dénonce une manœuvre politique sans aucun fondement juridique visant à justifier le projet d'agression militaire contre Cuba. Donald Trump a lui affirmé hier qu'il n'y aurait pas d'escalade. Je ne pense pas que ce soit nécessaire, estime le président américain. Cet endroit est en train de tomber en ruine. Fin de citation.
2: Dans l'actualité également, Julien, risque faible à l'échelle mondiale, mais élevé pour l'Afrique centrale. Le point de l'OMS hier sur l'épidémie d'Ebola.
3: Qui va continuer de s'accroître en République démocratique du Congo et qui, au vu de son ampleur, a sans doute commencé il y a déjà plusieurs mois, dit l'Organisation mondiale de la santé. 600 cas suspects et 139 décès probables recensés pour l'instant, au-delà des 51 cas confirmés. Mais une étude d'experts de l'OMS et de l'Imperial College de Londres estime que le nombre de malades pourrait dépasser le millier. Le point complet à retrouver à la une de l'onglet Afrique de notre site RFI.fr.
2: Et l'épidémie d'Ebola bouscule le planning des Léopards.
3: La sélection congolaise qualifiée pour la première fois en 52 ans pour la Coupe du Monde de football cet été. Les États-Unis ont confirmé mardi que les joueurs pourraient bien entrer dans le pays pour participer au Mondial. Mais la préparation des Léopards ne se passera, elle, pas comme prévu. Elle ne passera pas par Kinshasa. Leur étape au pays est annulée. Gamasangou.
12: Une séance d'entraînement ouverte au public au stade Tata Raphaël. Une cérémonie de décoration par le chef de l'État, suivie de la remise du drapeau national au capitaine Chancel Bimba. C'était un programme alléchant qui attendait les léopards à Kinshasa. Ce séjour devait permettre à l'équipe de communier avec le public congolais avant de s'envoler pour l'Europe. Malheureusement, tout a été annulé, notamment en raison de l'alerte au virus Ebola et des restrictions sanitaires imposées par le gouvernement américain. Le rassemblement des léopards se fera directement en Belgique. Si cette décision déçoit les nombreux supporters qui espéraient saluer leurs héros avant ce rendez-vous historique, la majorité d'entre eux comprend la gravité de la situation. Le vœu général reste que rien ne vienne perturber la préparation des hommes de Sébastien de Sabre. Le sélectionneur a d'ailleurs dû procéder à un premier réajustement dans son effectif en rappelant Aaron Tshibola pour pallier le forfait sur blessure de Rocky Bouchiri. Enfin, la partie du staff technique qui s'est trouvée encore à Kinshasa a dû voyager en urgence avant ce 21 mai afin de se conformer aux strictes exigences des autorités américaines. Olga Massangou, Kinshasa, RFI.
3: Et sur RFI ce matin, une émission spéciale d'appel sur l'actualité consacrée à l'épidémie d'Ebola avec le ministre de la Santé de RDC. Samuel Roger Kamba répond à vos questions à 9h10, heure de Kinshasa, 8h10 en temps universel.
2: En France, de nouvelles annonces du gouvernement face à la crise économique provoquée par la guerre au Moyen-Orient.
3: Le Premier ministre Sébastien Lecornu doit tenir aujourd'hui une conférence de presse pour dresser un état des lieux de la situation et les mesures prises par l'exécutif pour y répondre. Il devrait également donner le détail des 6 milliards d'euros d'économies annoncées en avril pour faire face à la crise. Charlotte Urien-Tomaca.
13: Les annonces sont très attendues et Sébastien Lecornu avait reconnu que si la crise s'éternisait, il faudrait changer d'échelle. Mais contraint à la discipline budgétaire et menacé par une récession, les aides proposées par le gouvernement seront toujours ciblées. Maud Bréjon, porte-parole du gouvernement.
14: La philosophie ne va pas changer. L'objectif, c'est d'aider les secteurs d'activité, je l'ai dit, les plus exposés, d'être aux côtés des Français les plus précaires, qui roulent beaucoup.
13: Pour la France insoumise, l'État ne prend pas la mesure du problème et c'est le géant pétrolier Total qui doit passer à la caisse. Antoine Léaumont.
15: La politique du gouvernement jusqu'à présent, ça a été de préserver les intérêts des pétroliers et de ne pas aller taper là où il faut taper, c'est-à-dire sur les super profits qui ont été réalisés par ces industries pétrolières et notamment Total. On est en droit d'exiger d'une entreprise qui réalise des bénéfices sur la guerre qu'elle prenne sa part de l'effort collectif.
13: Du côté du RN, l'État doit arrêter de signer des chèques et baisser la TVA sur les carburants. Thomas Ménager.
16: Ce qu'on pourrait espérer, bien entendu, c'est qu'il arrête le saupoudrage, les petites annonces et les chèques bidons qui ne règlent pas en profondeur le problème pour l'ensemble des Français et qu'au contraire, il regarde ce qui s'est fait à l'étranger et ce que défend le Rassemblement National, c'est-à-dire une baisse de taxes, une baisse de la TVA de 20 à 5,5%.
13: À l'heure où les négociations entre l'Iran et les États-Unis patinent, les prix de l'essence en France sont toujours au plus haut, à plus de 2 euros le litre.
3: Charlotte Urien-Tomaca.
2: Et puis elle est déjà bien loin de la Terre et de ses conflits.
3: L'astronaute française Sophie Adnaud en orbite autour de notre planète à bord de la Station Spatiale Internationale depuis maintenant 3 mois. La mission Epsilon, dont elle fait partie, doit en durer 8. Et Sophie Adnaud a répondu hier aux questions des journalistes sur son quotidien. Rachel Escolano.
17: Il y a visiblement un ressenti commun à tous les astronautes en visite dans l'ISS auquel Sophie Adnaud n'échappe pas, c'est voir la Terre de très très loin.
18: Ça fait partie pour moi du top 3 des expériences qui ont changé mon regard sur la vie et sur la planète en fait. Seule une action unie et avec le regard dans la même direction de tous les êtres humains finalement permettra d'avoir une action significative pour la protéger.
17: Les astronautes sont surentraînés, mais la Française explique que pour l'instant, le plus gros problème à gérer a été la panne des toilettes. Cependant, en cas d'urgence, Sophie Adnaud est parée à toutes les situations.
18: La chose la plus improbable que j'ai apprise à faire pendant cet entraînement, c'est apprendre à arracher une dent. Donc autant dire que j'espère ne pas avoir à m'en servir.
17: Dans l'ISS, les moments marquants, ce n'est pas ce qui manque. Les spationautes ont d'ailleurs pu participer au premier appel d'espace à espace avec l'équipage d'Artemis 2.
18: C'était un grand, grand événement. Déjà, de pouvoir imaginer qu'ils décollent, de leur parler, c'était presque irréel. On en a tous eu la chair de poule d'avoir deux équipages dans l'espace qui se parlent et d'autant plus un équipage qui est allé autour de la Lune.
17: Et en attendant son retour, Sophie Adnaud partage son quotidien dans l'espace et les expériences scientifiques qu'elle mène dans l'ISS sur les réseaux sociaux.
3: Rachel Escolano.
2: Julien Coquel-Rohem. RFI Matin, on est ensemble en direct jusqu'à 10h avant de retrouver Juan Gomez pour une émission spéciale d'appel sur l'actualité consacrée à l'épidémie d'Ebola. On fait le point ce matin sur la situation, les manques sur le terrain, notamment en Ituri, d'où nous parle notre invité.

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1: Arras, esprit d'une collection, deuxième accrochage, face au réel. C'est jusqu'au lundi 25 mai. Exposition des œuvres de Mireille Desideri dans le cadre de la donation de ces dernières au Palais Saint-Va. C'est à voir avant un troisième accrochage jusqu'au 6 juillet au pôle culturel Saint-Va, rue Paul Doumer, à Arras. L'entrée est libre. Ce week-end, c'est la nuit des musées. Plusieurs rendez-vous sont au programme, notamment au Louvre-Lens, ou encore plus près de chez nous, au Palais Saint-Va, mais aussi à Cité Nature. Si vous avez envie d'une soirée différente entre découverte et détente, c'est par ici que ça se passe. Visite libre des expositions, animation pour tous, exposition, c'est dans les musées d'Arras ce samedi 23 mai de 20h à 23h59. Un peu plus loin, à table! Jusqu'au 24 mai. Sachant aujourd'hui que notre microbiote est considéré comme notre deuxième cerveau, comment ne pas le chérir à chaque repas? L'exposition vous invite à re-questionner nos modes de consommation en constante mouvance ces dernières décennies, avec l'arrivée des hypermarchés, des produits ultra transformés et des modes de production toujours plus conséquents. Exposition visible chaque week-end, ouverture avec accès uniquement sur réservation en ligne d'un créneau de médiation. C'est sur le site internet de la maison et l'exposition est à voir d'ailleurs à la maison, 30 rue Brossolette à Lens. Exposition au charbon pour un design post-carbone, c'est jusqu'au 25 mai. Au charbon réunit plus d'une quarantaine d'œuvres de designers, architectes, plasticiens français, belges, suédois, argentins, japonais. Ces artistes se sont emparés du sujet du charbon, l'une des principales ressources énergétiques de l'humanité, dont la combustion est responsable d'une grande partie des émissions de CO2 sur la planète, pour exprimer à travers le design un constat accablant, mais aussi des raisons d'espérer. Une exposition à voir au centre historique minier Fosse de Loire, rue d'Erchin à Léouard.

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1: Salut à toi auditeur, salut à toi auditrice fidèle ou simplement de passage sur le 99.9 de Radio PFM. Bienvenue dans Info 30, notre magazine d'actu local, Info 30, édition du jeudi 21 mai. Dans un peu plus de 20 minutes, comme d'hab, notre agenda social et culturel, des idées de sortie à Arras et aux environs. Avant ça, PCH nous propose un excellent sujet consacré à une artiste et artisane arrageoise, Aline Lafolie, céramiste, activiste aussi, au sein du collectif Fer Argile. C'est extrait de l'émission 4 quarts sur PFM. On écoute ça ensemble.

cadre des Journées européennes des métiers d'art, j'ai eu l'occasion de rencontrer une céramiste, Aline Lafolie. Le samedi 11 avril 2026, dans le cadre de cette Journée européenne des métiers d'art, au 1 bis rue Sainte-Claire, plusieurs artisans d'art étaient regroupés afin de partager leur savoir, leur culture et leurs pratiques. Plusieurs potières faisaient des démonstrations sur des tours devant des familles, des enfants qui étaient fascinés par l'élaboration des volumes qui montaient entre les doigts des potières.

0: naturalier, là, dans l'entrée, on est baigné de lumière, on est au milieu des productions de céramique. Comment tu as commencé la céramique? Tout début, c'était quoi le point de départ?
1: Alors, le tout point de départ, c'était au lycée. Le lycée où j'étais, moi, je suis originaire de Reims. J'ai eu la chance de participer dans un atelier d'art plastique qui participait à la réfection d'une chapelle. Et du coup, on refaisait tous les murs avec des carreaux de faïence. C'est comme ça que j'ai découvert surtout le travail de l'émail, ce qui recouvre la céramique. Et ça m'avait marqué. Après, j'ai continué des études d'art et j'ai fini à l'école des métiers d'art d'Arras en 2006. J'ai fait 2006-2009 et c'est là que j'ai découvert la céramique vraiment. Et j'ai eu des profs extraordinaires, une formation géniale. Et dès le premier jour à l'atelier céramique, j'ai su que ça allait être mon métier. Ce qui, voilà.
0: Donc c'était il y a 20 ans, hein, ouais, que tu as commencé ton cursus. Donc on arrive directement en 2009, tu as fait ton cursus. Qu'est-ce que tu en as tiré et vers quoi tu veux t'orienter?
1: Bah, 2009, j'ai mon diplôme et ça va assez vite. Je sais que très vite, je veux avoir mon atelier. Je ne vais pas me laisser le choix ni le temps de faire un autre boulot salarié qui fera que reculer le moment de m'installer. Donc, je prends le risque de m'acheter un four et de m'installer dans mon appart à l'époque. Et très vite, grâce aussi à mes anciens profs, j'ai des opportunités assez chouettes de présenter au départ mon projet de diplôme, qui a pu être montré sur une grosse foire à Paris assez connue, Saint-Sulpice, dans le monde céramique, qui m'a après permis d'enchaîner des beaux salons, des beaux marchés de céramique, et du coup qui m'ont poussé aussi à produire assez vite, avoir une production, à être dans le métier. Et c'est vrai que c'est allé très vite, et en même temps, après, je me suis recalée avec ma production, et les années passent vite.
0: Et comment tu as orienté ta production quand tu vois que ça démarre? Comment on fait? On se spécialise dans les verres, dans les assiettes, dans ce qui se vend, dans ce qui ne se vend pas? Comment on fait une étude de marché ou pas?
1: Alors moi, j'ai jamais fait d'études de marché, mais il y en a qui le font. En fait, moi, au début, je voulais faire du carrelage. Et je faisais, au tout départ de ma production, des lavabos, des lave-mains. Et du carrelage principalement. Et au départ, j'étais vraiment branchée pour faire ça. Et ce qui m'a finalement plu dans les marchés de potiers que j'ai commencé du coup à faire, c'est comme ça que j'ai démarré. Très vite, je me suis rendu compte que c'était dur à exposer, les carreaux de carrelage et tout ça. C'était compliqué en termes techniques de présenter ça. Et finalement, très vite, le monde potier dans lequel je baignais, c'était beaucoup de potiers, donc des pots, donc des bols, des choses qui servent, la vaisselle. Et en fait, j'ai eu très vite eu envie de faire partie de ce monde-là et de faire moi aussi des bols et dans lesquels les gens boivent quotidiennement. Au départ, c'était vraiment ça. Je sais pas, très vite, j'ai eu envie d'en être de ce monde-là. Et donc, ça a glissé assez vite. Alors après, c'est aussi dans la céramique, c'est un monde énorme. Donc, quelle technique j'utilise, ça, tout ça, c'était des choix aussi. Mais très vite,
0: lesquels tu as pris, ouais. Quels sont les premiers choix que tu as pris?
1: Premier choix, je faisais un travail à la plaque et au coulage à partir de moules en plâtre. Pas du tout de tournage, à l'inverse de ce qu'est la technique la principale en céramique. Et du coup, je me suis vraiment spécialisée dans le coulage à partir de moules en plâtre. Donc, qui est moins une technique de petit atelier, c'est plutôt une technique de manufacture à la base, pour plutôt un format industriel. C'est vraiment une technique qui permet la série, de reproduire en série. Mais moi, c'est une technique, en fait, ça passe par le moulage plâtre. Et c'est vrai que moi, j'adore aussi travailler le plâtre. Et très vite, j'ai eu énormément d'idées, en tout cas grâce à cette technique de créativité. Et du coup, c'est comme ça que j'ai glissé vers cette technique. Je me suis mise à fond dans cette technique, parce que c'est quand même technique, comme toute technique. Et qu'on ne peut pas tout mener en même temps. Il y a beaucoup de choses dans ce domaine à comprendre. En plus du travail de la terre, il y a les émaux. C'est beaucoup, beaucoup de choses. Et donc, au départ, il faut cibler.
0: À ce que j'ai vu sur ton site, on voit tes productions, il y a deux périodes bleues et périodes blanches, je crois. Ce que j'ai remarqué, c'est qu'il y avait, je ne sais plus laquelle des deux périodes, mais il y avait des objets très carrés, mais des objets aussi faits en duo, noir et blanc. Il y avait, je ne sais plus les noms exactement, mais il y avait des choses qui ressemblaient à des pots. Puis après, il y avait des trucs très comme des maquettes d'architecture à côté. Et qu'est-ce que c'était? C'était un dialogue entre deux formes, ou ça avait une fonction, ou il y avait une fonction que sur la moitié, une des deux formes?
1: Ben justement, ça a été en fait quand même tout le temps, j'ai eu cette envie de continuer un peu des pièces architecturales. Et du coup, de la créativité que j'ai eue avec la technique du coulage, donc du moulage, j'ai continué comme ça à faire, je les appelais un peu des bidules, mais des choses qui se mettent au mur, mais qui avaient plutôt du coup une classification de sculpture, quoi. Mais qui, donc, pour moi, n'avait pas d'utilité propre. Mais du coup, j'étais toujours un peu partagée entre ces deux mondes-là. Et donc, sur mon site, je sais qu'il y a des photos aussi de pièces comme des saladiers avec une construction qui vient compléter, je les appelle mes constructions, qui venait compléter ce saladier comme un accord d'une sculpture qui, elle, peut rester posée, mais on peut quand même se servir du complément qui est un contenant. J'avais envie de faire des ponts comme ça entre... Et en fait, ça, c'est aussi très en lien avec la technique du coulage, qui est en fait le fait de créer un moule en plâtre, c'est en fait fabriquer le vide autour d'un objet. Et donc, c'était rappeler aussi, faire écho à cette technique. Enfin, je trouve ça, moi, très beau, un moule en plâtre. Et du coup, j'avais envie de transmettre ça par mes pièces.
0: Alors, les pièces de coulage, c'est une pièce qui est juste à côté de nous, que tu m'as montré tout à l'heure. C'est donc des pièces rondes comme ça, dans lesquelles tu coules de la barbotine. Est-ce que tu peux expliquer cette étape ?
1: Bah alors, c'est pas forcément rond, là. Moi, c'est parce qu'en ce moment, j'ai beaucoup de moules de gobelets, donc c'est rond. Mais sinon, ça peut être toute forme, en fait. On peut tout mouler, et le moule, en fonction de l'objet, a plusieurs pièces, du coup. Mais
0: C'est toi qui fais les moules ?
1: Ouais, c'est moi qui fais les moules. C'est vraiment la technique. En fait, carrément un autre métier, hein. C'est le métier de mouleur. Moi, je l'ai un peu appris à l'école, mais je l'ai surtout après pratiqué en autodidacte. Mais c'est vrai que je ne suis pas pro là-dedans, mais je bricole bien. Mais c'est un métier vraiment à part, le métier de mouleur. Mais du coup, moi, oui, tous mes moules, c'est moi qui les fais. Et du coup, bah, le principe, c'est que c'est donc un moule en plâtre et on coule de la terre qui s'appelle donc barbotine. C'est de la terre à l'état liquide. Le fait que ça soit du plâtre qui reçoive cette barbotine, le plâtre va absorber l'eau de la terre et donc pomper l'eau, et petit à petit la pièce va comme prendre l'empreinte dans le moule. Et dès qu'on a l'épaisseur qu'on souhaite, plus on va laisser prendre longtemps dans le moule, plus la pièce va être épaisse. Et dès qu'on a l'épaisseur qu'on souhaite, on revide. Donc là, c'est ça qu'il faut, quand on n'a jamais vu, c'est un peu compliqué à imaginer, mais on revide le surplus de barbotine et là ça crée le creux de l'objet, et ce qui a pris au moule reste accroché au moule. On le laisse un peu sécher, et ensuite, quand ça a plus séché encore, la terre, en séchant, se rétracte, perd de sa taille, et donc ça sort du moule, ça se détache du plâtre.
0: Un jeu avec l'eau, avec les dilatations, avec le fait que l'eau est aspirée par les moules. Donc j'imagine que l'hygrométrie du lieu où tu travailles est importante. Comment tu modules ça? C'est une expérience que tu acquiers en la pratiquant, j'imagine.
1: Ouais, bah c'est une bonne question, parce que ça fait partie des raisons pourquoi c'est un peu compliqué de faire cette technique aussi en atelier comme ça, artisanal. En manufacture, c'est très régulé, la barbotine aussi, surtout, exactement. Donc c'est vrai que moi, bah, y a des moments l'hiver, oui, où c'est trop humide, donc c'est plus compliqué de couler. Faut que je fasse sécher vraiment mes moules avant sur un chauffage. Donc ça, bah, je m'adapte. Voilà, c'est oui, l'adaptation perpétuelle.
0: Alors ces petits duos avec que j'aime beaucoup, avec l'objet utile, le rond, le pot, par exemple, et puis cet objet. Architecturé comme une maquette, un peu une réplique d'un village ou d'une villa à côté, juste pour compléter un complément artistique à l'objet quotidien. Et c'est un équilibre que tu as voulu toujours trouver entre le côté artistique et le côté technique dans ta pratique et dans ta vie en général.
1: Bah oui, je crois que j'ai en fait le côté artistique, je l'ai jamais vraiment assumé, ou en tout cas jamais. Je sais pas comment dire, j'ai jamais trop su en parler, expliquer pourquoi je fais ça et réellement, mais je sais que je l'ai malgré tout. Et du coup, ces petites pièces culturales, voilà, en fait, je m'amuse beaucoup à les faire. Après, expliquer pourquoi je les fais réellement, je sais pas bien. C'est vrai que j'avais quand même besoin fort que ça serve, quoi. Donc, il fallait que ça complète quand même quelque chose. C'est juste décoratif, ça me suffit pas comme utilité.
0: Il fallait que ça soit ancré dans l'utilité quotidienne, quoi. La vie quotidienne.
1: Ouais, bah, le métier de potier, c'est vraiment un métier de partage. Hein. À la base, on est potier pour faire des pots. Les pots, c'est des contenants qui servent à à recevoir de la nourriture, à recevoir de l'eau, à recevoir du vin, à recevoir. Et du coup, recevoir, c'est partager, et c'est vraiment le pourquoi je fais ce métier. Donc, j'ai besoin que ça serve, ouais.

0: on retrouve Aline Lafolie pour l'interview.
1: Alors on est devant à l'entrée de ton atelier, qui est une ancienne carrosserie avec des fermes métalliques que tu as dû rénover d'ailleurs il y a 2 ans, la toiture, parce qu'évidemment il faut quand même... ça

0: pour moi-même, mais du coup, c'est un peu des exercices qui, pour moi, aboutissent quand même à des pièces. Mais donc là, sur cette table, là, il y a cette série de vases et puis un grand plat récent que j'ai fait aussi.
1: Il est énorme, il fait bien 40 cm de diamètre. Hein.
0: C'est ça, il fait 42, je crois.
1: Ouais. Alors, évidemment, il est très régulier, mais parce qu'on dit 42, on pense à, dans l'industrie, à un rond parfait, mais au contraire, là, il y a la main de l'homme qui...
0: Non, il danse un peu, ouais. C'est ça.
1: C'est ça, il danse un peu, j'aime bien.
0: Moi,
1: Et il y a des petites assiettes, alors c'est des assiettes à dessert, je vois des assiettes... Tu as fait des services complets, comme ça?
0: Bah, des assiettes, j'en fais plus ou moins. Voilà, c'est pareil, c'est des périodes, mais j'ai surtout une collaboration qui m'apporte beaucoup avec le restaurant L'œuf ou la poule à Arras, où Gabriel me prend comme ça des assiettes creuses et des coupelles. Et grâce à un peu, grâce à lui que je me suis mise à faire comme ça des assiettes. Et pareil, c'est un peu, c'est toujours aussi un peu des expériences encore. L'assiette, je suis pas prête.
1: Mais dis donc, ça participait à son identité de l'œuf et la poule. Du coup, tu l'as incarné quoi avec ta production.
0: Ouais, bah je l'ai continué, disons. Et mais en effet, ça m'a boosté. Ces commandes m'ont boosté à travailler sur ce sujet de l'assiette.
2: On s'intéresse dans cette partie du collectif. Faire argile.
1: Alors après, il y a une deuxième partie, tu m'as expliqué, je crois que c'est au moment de la post-Covid qui a souvent perturbé beaucoup les artistes qui se sont retrouvés en face d'eux-mêmes. Et là, tu es parti dans le collectif Faire argile. Donc c'est du... Explique-moi la démarche, comment ça s'est passé?
0: Bah oui, 2020, du coup, moi, je fonctionnais exclusivement sur les marchés à vendre ma céramique, ma poterie. Et donc, 2020, tout s'est arrêté, plus d'expo, plus de marché, plus rien. Donc, il a fallu, qu'est-ce qu'on fait de tout notre stock? Comment on va faire, quoi? Tout le monde s'est posé ses questions. Et moi, au-delà de ça, en plus, j'avais quand même depuis, même si j'adore mon métier, je me suis toujours un peu posé la question pourquoi encore et toujours produire des objets. Finalement, un peu, des fois, ça me paralysait dans l'atelier de... Quand même, ça me questionnait quand on voit dans les recycleries ou toutes sortes de choses, ce nombre de vaisselles qui existent et dans les placards de nos grands-parents aussi.
1: Donc, la braderie de Lille, peut-être, t'as vu les chineurs.
0: Ouais, j'aime beaucoup les moi-même chiner, donc c'est vrai que tout ça me questionnait, enfin plein de choses me questionnaient dans mon métier. Mais et donc 2020, on a été une trentaine à se réunir, une trentaine de céramistes, un labo qui a été proposé en Bourgogne. On a appelé ça un laboratoire, en gros, des fusions d'idées. Et du coup, ouais, pendant un mois, bon, moi, j'ai participé à une semaine là-bas de brassage de sujets, de qu'est-ce qu'on fout en tant que potier en 2020, du coup. Et de là est sorti Faire argile. Si je résume ce mois, de là est sorti Faire argile et on a créé à 6 potières à l'époque vraiment la charte de Faire argile, le manifeste et tout ce qu'on... Ouais, on a vraiment établi une charte de travail auquel on ne voulait pas déroger. Au début, c'était vraiment comme ça. On est toutes à la base des potières professionnelles et avec un travail d'expression comme j'ai toujours moi-même. Et voilà, et après le projet a assez vite évolué pour finalement...
1: Alors il y a eu un manifeste façon un peu résistante, c'est les potières font de la résistance justement, un petit texte déclaratif, tu peux expliquer la genèse de ce texte là, il est arrivé à la fin de ce mois de d'ébullition cérébrale.
0: Il est arrivé au début, plutôt, après qu'on se soit réunis à 6 et qu'on ait dit « Ok, nous, on veut continuer », on a tout de suite écrit, en fait, plein de choses. On a réuni vraiment les principales lignes qu'on voulait suivre pour ce projet. Et donc, c'est là qu'on a écrit ce manifeste, voilà, qui parle un peu de tout ce dont on veut parler en faisant ce projet très militant. En fait, on s'est réapproprié nos matières premières, on veut parler de nos savoir-faire, on veut parler de transmission, de la matière argile en tant que telle aussi, qui est une matière qui pour nous est une MAD, une matière à défendre.
1: Comme la ZAD, la fameuse ZAD de l'aéroport du côté de Nantes, là.
0: Voilà. Bah oui, il n'y a même pas que vers Nantes, il y en a d'autres. Et comme une zone à défendre, ouais, vraiment MAD, dans le sens, cette matière est sous nos pieds partout, elle demande de

0: extraction, mais c'est pas si loin dans le sol. Mmh. Et en fait, crue comme cuite, elle a énormément de propriétés qui, en fait, peuvent répondre à énormément de besoins aujourd'hui et depuis toujours, en fait, parce que depuis tous les temps, l'homme s'est servi de la terre pour faire énormément de choses. Mmh.
1: J'imagine que tu as entendu parler de, au Mali, du pays Dogon, où, où on fait des maisons en terre crue. Ça doit t'intéresser, ça.
0: Ah bah oui, oui, bien sûr, et même les frigos du désert, tout ce genre de choses. L'argile a vraiment énormément de propriétés, je les connais. En tant que céramiste, je les connais, évidemment. Et oui, on a, dans ce projet, qui est quand même un projet militant et engagé... voilà, on a envie de crier au effort au plus possible, mais... penser à cette matière qui existe, et il y a des artisans qui connaissent cette matière, on est une force de travail qui est là, et du coup voilà, c'est ça le projet Fer Argile, c'est une réunion comme ça de plusieurs professionnels du métier qui, bon là nous on était potières au départ, donc on est parti sur quand même des pots pour le travail, donc aujourd'hui on a décliné une série d'objets qu'on appelle objets de lutte. Parce que c'est des objets qui nous... En fait, sont des leviers de parole. Chaque objet qu'on a choisi de faire a derrière lui un message, quand même. De... Mmh. Un levier de parole, vraiment, de pouvoir dire voilà, cet objet-là nous permet de parler de ce sujet-là. On a un site qui est... où il y a plein de choses décrites et on a... En fait, on ne vend qu'à la commande, Fer Argile. Moi, j'ai un petit peu de stock à l'atelier, mais... Donc, pour voir les objets sur Arras, on peut venir dans mon atelier sur rendez-vous avec plaisir. Mais sinon, le site Fer Argile, c'est de la commande. Ça passe par une plateforme Eloasso. Et voilà, on choisit un point de retrait, ce qui sera à l'atelier si c'est Arras. Et voilà.
1: Merci beaucoup, Aline, de nous avoir reçus dans ton atelier. Je voulais mettre un point sur les éco-cups, le fameux greenwashing des éco-cups dans tous les festivals, on y a droit, où on nous file du plastique en disant que c'est simplement on réemploie les éco-cups, mais c'est pas du tout écolo. Et vous avez aussi une alternative. Quelle est donc?
0: Ouais, c'est vraiment un des objets qui nous met le plus en colère, les co-cups. Notre réponse, on en a plusieurs. D'ailleurs, dans sur notre site aussi, je crois qu'on l'indique. La première, donc c'est ça, c'est déjà la connaissance de ce faux objet écolo. Savoir qu'un éco-cup pollue, faut déjà s'en servir plus de 7 fois pour que sa propre pollution dans sa fabrication pollue moins qu'un gobelet jetable, et qu'à chaque fois qu'on le réutilise, il met des particules de plastique dans l'eau, donc c'est en fait sans fin qu'il est polluant.
1: C'est une mauvaise solution. Il y a le réemploi, par exemple en Allemagne, du verre, c'est-à-dire qu'on ne réchauffe pas le verre, mais on le nettoie et on réutilise les bouteilles, ça. Les Allemands se sont organisés pour faire ça. Ils le font un peu en Alsace. J'ai vu ça sur le front du fameux Clément. Et donc, c'est ces exemples-là qu'il faut ramener en France.
0: Bah, complètement. La consigne, c'est d'ailleurs, je crois que c'est dans le Nord, d'ailleurs, on a.
1: Oui, il y avait une tradition.
0: C'est en train de reprendre. Mais donc, nous, la réponse, c'est de dire déjà pour les festivals où c'est d'aller en recyclerie, pourquoi pas. Oui. Déjà, je pense qu'il y a de quoi faire. Et après, nous, on propose en effet nos gobelets. Au départ, on les a fabriqués pour remplir aussi notre four, pour les cases perdues dans le four, mais aussi en réponse aux éco-cups, on les vend par lot de 10 ou plus, pas moins, on les vend à l'unité que quand on est un peu en marché ou on vend des gobelets à l'unité, mais sinon c'est vraiment le principe de pile qu'on achète pour, et donc on fait ça pour les festivals ou les assos ou les particuliers, mais en tout cas...
1: Et alors, il y a un festival dans le coin ou ailleurs qui a emboîté le pas ou pas encore?
0: Alors festival non, mais il y a le centre L'Hirondelle Bleue, pas très loin là.
1: Oui, du côté de Frévin, c'est une maison médicale un peu alternative.
0: Ouais, exactement, qui nous avait commandé au début du projet. Et après d'autres choses, mais pas là dans le Nord, il n'y a rien qui me vient, même si j'ai une livraison bientôt à Lille, mais je crois que c'est pour que ça parte... dans le Cantal, mais on a divers assos quand même. C'est de plus en plus des restaurants aussi. Et comme on peut tamponner aussi avec le petit logo des gens, souvent les gens aiment bien. Mais c'est vrai que, alors oui, ça casse, hein. C'est ce qu'on nous dit souvent, c'est pour ça que...
1: Ah oui, oui.
0: Oui, ça peut casser, mais de là à le casser, il faut déjà bien l'exploser par terre quand même.
1: C'est ça, puis ça ne pollue pas, une fois cassé, c'est tout.
0: Au moins les poissons ou les petites bêtes, elles peuvent quand même faire leur nid dedans, ça ne sera pas un problème. Exactement.
1: Merci beaucoup, Aline. C'est un sujet réalisé par Pierre-Charles Boisdin de Radio PFM.

Merci à PCH pour ce sujet, à retrouver aussi sur radiopfm.com. Et on passe à la partie agenda de ce magazine Info 30. On commence du côté de l'agenda social avec ce rendez-vous lillois. L'atelier d'histoire critique et l'association Survie Nord vous invitent à une rencontre débat avec Samia Eni, historienne, autrice du livre « Toxicité coloniale, documenter le paysage radioactif dans le Sahara ». Ça se passe ce soir à 19h à la librairie Café Le Biglemois, 124 rue Pierre-le-Grand à Lille, métro FIV. C'est en entrée libre et gratuite. On revient sur Arras avec ce ciné-débat un peu mystérieux parce qu'on ne sait pas très bien qui le co-organise. Ciné-débat Omegarama autour de Jésus l'Enquête, film de John Gunn. Je vous lis le petit pitch. Lee Strobel, journaliste d'investigation au Chicago Tribune, athée revendiqué, est confronté à la soudaine conversion de son épouse au christianisme et afin de sauver son couple, il se met à enquêter sur la figure du Christ avec l'ambition de prouver que celui-ci n'est jamais ressuscité. Alors ça va être à voir ce soir à 18h au Megarama Arras, le tarif unique c'est 6,20€. Rencontre à livre ouvert, l'association des amis de Jean-Ami Lamecker et l'Office culturel d'Arras vous propose une rencontre avec Paul Gasnier, lauréat 2026 du prix Ami Lamecker pour son roman La Collision. Ça se passe demain soir de 18h30 à 20h au 7 place du Védamin à Arras en entrée libre. On évoque les différents rendez-vous de la nuit des musées, d'abord à Arras. Du côté de l'abbaye Saint-Va, les ateliers de la Halle vous proposent un événement intitulé « Avant les nuits ». Ça se passe samedi de 18h jusqu'à minuit avec différentes choses proposées, expériences immersives, scan 3D, œuvres phosphorescentes, découverte des coulisses du musée, des ateliers créatifs, des ateliers ludiques, parcours sonore, exposition inédite et puis un spectacle lumineux qui s'appelle « Téléphasique Workshop » à voir dès 21h. C'est en entrée gratuite. Nuit des musées aussi à Cité Nature qui propose une expérience nocturne samedi de 20h à minuit, visite libre des expositions, des animations pour toutes et tous avec notamment les groupes scientifiques Arrajois, le CPIE Ville de l'Artois, expo photo intitulée Relax Max, il y aura aussi une observation du ciel étoilé proposée. Donc ça se passe à Cité Nature à Arras, samedi de 20h à minuit, c'est gratuit. Nuit des musées aussi du côté du Louvre-Lens qui, en marge de l'expo temporaire en ce moment, vous propose deux événements. D'abord une méditation électro-gnawa, donc autour de cette musique traditionnelle originaire du Maghreb. Donc là, c'est gratuit samedi à partir de 18h, puis ça s'enchaînera à 20h avec un DJ set avec l'artiste Omar Eka jusqu'à minuit dans le hall du musée au Louvre-Lens. On termine avec un bel agenda concert. D'abord deux dates rap qu'on vous conseille chaudement. La soirée rap New Wave, nouvelle génération avec Bloody Sanji, J'aime Rose, Rosalie de 38, Kurko, Paul Vitesse et Blizzard. Ça se passe au Flow à Lille Moulin. Demain soir, c'est à 20h. Les tarifs s'échelonnent de 16 à 24€. Sheldon du collectif 75e session, première partie avec Bertox. Ça, c'est au Grand Mix à Tourcoing. Demain soir à 20h, les tarifs de 11 à 19€. Dans le cadre de la saison Gare Méditerranée de Lille 3000, une soirée à la croisée des musiques électroniques et des sonorités du Maghreb avec le producteur marocain Guedra Guedra et des DJ sets de l'artiste tunisienne Dina Abdelwahid et de la Koala Family. Ça se passe demain soir à la gare Saint-Sauveur à Lille de 21h à 1h du matin. C'est gratuit. Et puis on termine avec deux rendez-vous rock. D'abord le trio post-punk irlandais Maol, première partie avec un groupe anglais qui s'appelle Martial Arts. C'est à l'Aéronef à Lille demain soir à 20h, les tarifs 5 ou 8€. Et puis les Toulousains de Bruit, du post-rock virtuose profondément engagé. Première partie avec un trio belge noise rock qu'on aime beaucoup qui s'appelle Hit Hit Anita. C'est au Grand Mix à Tourcoing, samedi soir à 20h, les tarifs de 11 à 19€.
Info 30, c'est fini pour aujourd'hui. Prochaine édition, si tout se passe bien, demain 7h30, midi 30 et 18h. À plus.

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2: Celui qui se couche par terre ne tombe jamais du lit. Bienvenue dans la nouvelle saison de la série La Clé des Champs. La série pour se nourrir de la magie du vivant face à des climats de plus en plus extrêmes. De l'autre côté de la planète, ou à l'autre bout de la rue, l'humain observe et s'essaye à faire germer les graines. À chaque épisode, nous découvrons ensemble comment sont cultivées les terres de notre belle bleue. Aujourd'hui, nous virons de bord sur un autre continent, au Venezuela, pour y rencontrer ses habitants à pattes, à tiges et à jambes, avant de bifurquer dans les champs pour choper quelques trucs et astuces de culture sous ce climat. En bonus, à la fin de cet épisode, je vous propose une recette en sortie de champ pour que nos papilles palpitent autant que nos oreilles. Depuis que nous avons franchi les îles des Caraïbes, les nuages commencent à se dissiper. L'épais coton devient un léger voile, laissant présager un délicieux spectacle. Un kaléidoscope de plumages et de chants se glisse jusqu'à notre embarcation, où les vagues viennent désormais s'entrechoquer avec force. L'eau est translucide. Des arcs-en-ciel aux nageoires frétillantes se faufilent par petits groupes sous ce bateau qui tangue. Ce bleu azuré qui fend les bancs de poissons ne peut être que le cardinalis, à moins que ce soit un siphocarax. Je ne saurais dire parmi les quelques 200 espèces qui peuplent ces eaux. Nombre des cocotiers m'empêchent désormais d'y voir clair. Mais quel bonheur cette fraîcheur! En descendant sur l'est du pays, nous pourrons emprunter le delta de l'Orénoque, le plus long fleuve de l'Amérique latine. Ici, c'est un véritable labyrinthe fluvial où cohabitent canaux, forêts tropicales vierges et tribus indigènes. Un ibis rouge aura tôt fait de nous subjuguer, reste encore à le trouver. Il y en a une par contre que je préférais voir de loin, avec son corps agile tacheté de jaune et de noir, la dendrobate et la petite grenouille avec laquelle un simple contact est mortel. Tiens, celui-ci je le reconnais. Ce souffleur aux mille couleurs, c'est un perroquet. À côté de lui, un plus discret vient goulûment se rassasier d'une fleur au calice très allongé. Heureusement que le bec du colibri l'est tout autant pour y choper le nectar en abondance qu'il attend. Il en faudra des journées à s'extasier pour rencontrer les 1300 espèces d'oiseaux du pays. Peut-être sont-ils tous autant colorés en arrière-pays, direction les Andes. Le ciel disparaît dès lors sous les grandes canopées au vert profond. Allongeant la frontière andine, entre acajou, ébène et palissandre, orchidées aux motifs endiablés et broméliacées, on découvre les grandes plaines de Llanos. Terre des ranches, de troupeaux, de bisons et des copaïs vénézuéliens, appelés aussi Llaneros. C'est aussi le territoire des fourmiliers géants, tatou, anaconda, loutre, crocodile, singe hurleur, jaguar et puma. Au Venezuela, le climat est tropical, ce qui signifie une humidité élevée et des températures chaudes toute l'année. Seules les plaines côtières du nord subissent un climat plutôt aride par rapport aux Llanos, où les pluies sont plus importantes. De décembre à avril, on parlera d'une saison sèche, avec 30 degrés en moyenne, 26 degrés dans l'eau. Au niveau de l'Amazonie, cette saison demeure très humide. De mai à novembre, c'est la saison humide, marquée par des pluies torrentielles et des averses fréquentes. Les températures sont aussi chaudes que le reste de l'année. Avec ce genre de climat, il n'est pas étonnant que la végétation soit luxuriante et que de nombreuses cultures s'épanouissent à foison. Pourtant, l'agriculture du Venezuela a une part beaucoup plus faible de l'économie que dans n'importe quel autre pays d'Amérique latine. Depuis la découverte du pétrole, au début du XXe siècle jusqu'aux années 1940, l'importance de l'agriculture a diminué rapidement. Et avec le début du développement industriel à grande échelle dans les années 1940, l'agriculture a été largement négligée par les gouvernements successifs. Désormais, avec une économie gravement affectée par les nombreuses sanctions américaines, le gouvernement a fortement misé sur l'agriculture pour relever la barre. Le Venezuela met l'accent sur l'autonomie alimentaire du pays. Les cultures dominantes, canne à sucre, maïs et bananes, composent la base de l'alimentation vénézuélienne, accompagnées de riz, ananas et pommes de terre.

Êtes-vous prêt pour notre truc et astuce de culture sous ce climat? Les Piauras sont un peuple indigène d'agriculteurs du bassin de l'Orénoque oriental. Ils sont environ 14 000 au Venezuela en 2002. L'agriculture traditionnelle Piaura, basée sur la culture itinérante, est typique de la région guyanaise et de l'Amazonie. Elle comprend de nombreuses espèces et variétés qui sont plantées dans des portions de jungle ou de forêts secondaires défrichées et qui retournent au fil des ans à l'état de forêt secondaire. Ce peuple est fascinant autant pour leur façon de cultiver que pour leur modèle sociétal. Les Piauras sont fortement égalitaires et anti-autoritaires, rejetant l'accaparement de biens par quiconque. Ils soutiennent l'autonomie individuelle et leurs décisions sont prises par consensus. Ils ont donc été décrits par certains anthropologues comme une société anarchiste qui fonctionne réellement. Cette population est fascinante. Même plus de 300 ans après le premier contact avec les colons d'Amérique, les Piauras se tiennent à l'écart des Occidentaux en raison de leur mode de vie pacifique. Leur stratégie principale de défense étant l'évitement. Ainsi, ils fuient la colonisation de l'Orénoque, entraînant violence, esclavagisme, missions religieuses et épidémies dues aux nouvelles maladies, et se réfugient dans les zones reculées, montagneuses et densément boisées. Chaque famille exploite annuellement par brûlis un demi-hectare de forêt primaire et secondaire pour y cultiver une grande variété de plantes, dont les principales sont le manioc amer, le maïs et la patate douce. Plus concrètement, ce processus suit plusieurs étapes bien précises afin de préserver la forêt et d'avoir une culture tournante sur des temps définis. Après avoir abattu un pan de forêt secondaire, la végétation est laissée quelques mois à sécher avant de la brûler. Puis, une culture de maïs avec une grande diversité de variétés est réalisée pendant 5 à 6 mois, avant de laisser place à une culture de manioc durant 2 ans environ. Puis vient l'année de la jachère, où sont cultivées des plantes type palmiers, plantes à fruits et plantes médicinales, avant que celles-ci soient remplacées par du PJB et du cacao sauvage. Pour finir, la parcelle est abandonnée. Au bout de 4 ans, et s'ensuit une jachère de 15 ans, voire plus. Un droit d'usufruit est reconnu à qui travaille la terre, sans possibilité de transmission. Le chef de chaque maison collective est responsable du maintien de la fertilité du territoire qui l'entoure, dont les contours sont redéfinis à chaque changement de chef. Traditionnellement, les Piauras n'élèvent pas d'animaux pour la nourriture. Ils chassent. L'importance de la chasse est révélée par l'importance des croyances religieuses et de la magie qui est associée. Les chamans chantent avant la chasse pour assurer son succès, puis au retour des chasseurs pour apaiser les esprits des animaux tués. Les rituels chamaniques sont tous accompagnés de musique. Cela vous intéresserait-il de tendre l'oreille à un extrait de ces chants uniques au monde ?

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1: Avant de partir en expédition, il faut bien manger un croc. Les tajadas sont une sorte de chips de banane plantain frites, plat typique de l'Amérique latine et des Caraïbes. Il s'agit d'une banane plantain, plutôt mûre, coupée en tranches dans le sens de la longueur ou ronde, frite dans l'huile végétale. Les tajadas peuvent être consommées en snack, en entrée, en accompagnement d'autres plats, saupoudrées de fromage ou telles quelles, sans aucun ajout. Au Venezuela, les tajadas font partie du plat national, le pabellón criollo. Un plat qui est en réalité un assemblage de quatre préparations. Mais revenons à nos tajadas. La banane plantain, qui le compose, mesure 30 cm de long, a une peau dure, voire coriace. La couleur de la banane est verte, jaune ou rouge. Dans de nombreux pays d'Afrique, d'Amérique centrale ou du Sud, voire dans les Caraïbes, la banane plantain est une partie importante du repas. Comparable au pâtes en Italie, au riz en Asie ou aux pommes de terre en Europe.
2: Voici les tajadas de queso pour 4 personnes. Réunissez les ingrédients suivants. 4 bananes plantain mûres, de l'huile végétale de friture, un filet de rhum épicé et une généreuse boule de fromage type mozzarella ou, si vous en avez, du fromage vénézuélien queso de mano. Passons à la préparation. Vous vous méprenez si vous pensiez laisser de côté ces délicates bananes à la peau épaisse. D'un geste osé mais efficace, épluchez-les avant de les trancher diagonalement. Ces tranches ne doivent pas être trop fines ou trop épaisses. Un fin géomètre prendrait sa règle graduée dressée pour décompter les 3 à 4 cm qui séparent chaque tronçon. Votre compas dans l'œil vous en dispensera. Faites chauffer promptement un grand bain d'huile dans une poêle. Vos morceaux de fruits gourmands vont désormais se faire frire sur les deux faces jusqu'à ce que cette teinte dorée aguicheuse les habille. Arrosez-les d'un filet de rhum pour saisir ces épices dans le plus simple appareil. Traitez avec tant de douceur, vos bananes seront goûtues, mais point encore prêtes à garnir votre plat. Dans une assiette creuse, déposez 4 à 5 morceaux et, avec une brutalité contrôlée, aplatissez-les pour former une petite galette épaisse. Afin de garder cette cohésion qui leur ravit si bien, déposez les galettes dans une poêle à feu doux avant de rajouter en leur centre un morceau de fromage frais de votre choix. Tandis que la préparation sera encore chaude, enfourchez un des morceaux fumants pour le laisser fondre goulûment dans votre bouche.

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2: RFI, 8h30 à Bounia et Maputo, 6h30 en temps universel. L'heure de retrouver Édouard Dupénoit pour le journal.
3: Et une énième illustration des deals migratoires version Donald Trump à la une. La Sierra Leone, pour commencer ce journal, 9 ressortissants ouest-africains sont arrivés hier à côté de Freetown, expulsés des États-Unis. Bassirou Diomaye Faye discute avec les forces vives de la nation sénégalaise et cela va durer 10 jours. Ousmane Sonko répond demain aux questions des députés. Analyse à suivre de ce double temps médiatique au sommet de l'État. Un dernier conseil des ministres, une dernière séance de questions-réponses avec la presse, nous sommes au Bénin, où 10 ans de président Stallon prennent fin dans 72 heures. En RDC, bien sûr, pour faire un point sur l'épidémie d'Ebola, 139 décès probables, dit l'OMS. Le ministre congolais Roger Kamba répond en direct aux auditeurs de RFI dans Appel sur l'actualité.
2: Le dossier de ce journal, Édouard, et les critiques qui visent African Parks.
3: L'organisation qui gère des parcs nationaux et des aires protégées dans 13 pays d'Afrique et qui en vise bien davantage. Ses méthodes et sa philosophie soulèvent tout de même plusieurs problèmes.
2: La Sierra Leone accueille à son tour des ressortissants expulsés des États-Unis.
3: 9 premières personnes, en effet, ressortissantes de pays d'Afrique de l'Ouest, qui sont arrivées hier à l'aéroport de Lungi, à côté de la capitale, comme une dizaine d'autres pays du continent. Freetown passe donc un deal migratoire avec Washington pour accueillir sur son sol ces expulsés dont les États-Unis ne veulent plus, moyennant une prise en charge financière, mais aussi des origines géographiques bien précises, comme nous le détaille Frédéric Garat.
4: Ils sont 9 sur le premier groupe de 25 à être arrivés mercredi matin à l'aéroport Sierra Leone de Lungi. 25 migrants d'origine sénégalaise, ghanéenne, guinéenne ou encore nigériane en situation irrégulière aux États-Unis et donc expulsés par Washington vers Freetown en vertu de l'accord passé entre les deux pays. Ainsi, chaque mois et pendant l'année qui vient, une cohorte mensuelle de 25 individus seront reconduits par avion à Freetown, soit 300 clandestins par an. Pour répondre aux inquiétudes des Sierra Leonais concernant le coût et l'intégration de ces clandestins, le directeur général du ministère des Affaires étrangères, Alan Logan, a insisté sur le fait que seuls les ressortissants de la CDAO seront acceptés, ce qui devrait faciliter leur reconduite aux frontières des pays voisins. Une mesure qui devrait être sans douleur pour les finances publiques puisque, ajoute le haut fonctionnaire, une enveloppe de 1,5 million de dollars, 34 millions de léones, est prévue pour financer les frais humanitaires et la logistique nécessaire à ces renvois hors des États-Unis.
3: Frédéric Garam, double exercice de dialogue à la tête de l'État sénégalais. Le président Bassirou Diomaye Faye ouvre aujourd'hui 10 jours de concertation avec l'ensemble des forces vives de la nation, sorte de nouvelle formule élargie du dialogue du 28 mai qui existait depuis 10 ans. Quasiment dans le même temps, le Premier ministre Ousmane Sonko va tenir, demain, une séance de questions d'actualité face aux députés. Deux calendriers qui se croisent, voire qui se percutent, estiment plusieurs analystes. RFI Dakar, Léa Lisa Vesterov.
5: En lieu et place de la journée du dialogue, convoquée chaque année le 28 mai avec l'ensemble des forces vives, depuis sa création il y a 10 ans, Bassirou Diomaye Faye a annoncé vouloir organiser 10 jours de concertation avec les différentes composantes de la société, ONG, partis politiques, chefs traditionnels et religieux notamment. Une façon d'affirmer cette image d'homme de dialogue, analyse le professeur de sciences politiques, Maurice Soundiek Dion, alors que le chef de l'État veut faire de la concertation son style de gouvernance. Ces rendez-vous doivent aussi servir à contrer les critiques des partis d'opposition qui dénoncent un manque de consultation justement sur la réforme de la loi électorale, par exemple, adoptée dans la controverse, et alors qu'une série de réformes constitutionnelles ont été annoncées. Presque dans le même temps, l'autre tête de l'exécutif, le Premier ministre Ousmane Sonko, a promis de s'adresser vendredi aux députés de l'Assemblée nationale. Une cinquième séance de questions d'actualité prévue dans le calendrier républicain, mais dont le timing interroge. Pour éviter un potentiel télescopage, une coordination entre les deux aurait été possible, affirme l'analyste Hassan Samb. Mais dans la configuration actuelle d'une compétition d'associés rivaux à la tête de l'État au Sénégal, observe le professeur Maurice Soundiek Dion, ce double rendez-vous n'a rien d'étonnant. Léa Lisa Vesterov, Dakar, RFI.
2: Le président béninois sortant est à 3 jours ce matin de la fin de son mandat.
3: Oui, puisque c'est dimanche 24 que Patrice Talon laissera la place à Romuald Ouadani. En attendant, les adieux et les dernières éditions en tout genre se succèdent, ainsi cette semaine encore. Dernier conseil des ministres, c'était hier pour le chef de l'État sortant. Dernière conférence de presse post-conseil des ministres pour le porte-parole Wilfried Ngbeji. Mais enfin, l'actualité ne s'arrête pas. Jean-Luc Aplogan, il y a encore des sujets très concrets au programme.
6: Premier sujet d'actualité, le licenciement de 169 agents de la société de radio et télévision publique, intervenu le 13 mai dernier. Wilfried Ngbeji a renvoyé la presse vers les organes de direction pour obtenir des explications. Le porte-parole du gouvernement a néanmoins regretté que les salariés concernés n'aient été informés qu'au tout dernier moment. Humainement, c'est déplorable, a-t-il laissé entendre. Sur le bilan du président Patrice Talon, Wilfried Ngbeji en a dressé un tableau positif, passant en revue les grandes réformes engagées. Quant aux réformes politiques, régulièrement contestées par l'opposition, le porte-parole les a fermement défendues.
7: Nous n'avons pas 50 ans de pratique démocratique continue au Bénin. Les principes, il faut les prendre, les adapter. Ils ne nous servaient à rien de singer les autres en ce qu'ils font depuis 300 ans, 500 ans parfois.
6: Autre question, une grâce présidentielle est-elle encore envisageable pour Riquiad Madougou, Joël Aïva, Olivier Bocco et les autres détenus avant dimanche? Réponse de Wilfried Ngbeji.
7: En 96 heures, beaucoup de choses peuvent se passer, y compris les choses que vous n'espérez pas. Et peut-être aussi que les choses que vous espérez peuvent ne pas advenir.
6: Il s'agit d'acteurs politiques en prison pour diverses infractions. Cela ne fait pas d'eux des prisonniers politiques. Fin de citation. Jean-Luc Aplogan, Cotonou, RFI.
3: Cotonou, où il est 7h36, 6h36. À Bamako, le Mali, et cette profonde question judiciaire pour la suite de ce journal. Depuis les attaques du JNIM et du FLA le 25 avril, les enlèvements hors de tout cadre judiciaire se multiplient. Le cas de Maître Mounta Gatal est peut-être le plus emblématique, mais il n'est pas le seul. Son propre fils a disparu, tout comme des militaires ou encore des responsables d'écoles coraniques. Le mode opératoire ressemble fort à celui de la sécurité d'État, mais les autorités de transition ne donnent pas la moindre information à leur sujet. À peine sait-on que depuis le 1er mai, la justice militaire a ouvert des enquêtes sur les possibles complicités dont les assaillants auraient bénéficié. Et cette fameuse question judiciaire donc, est-ce que la nécessité impérieuse d'enquêter dans de telles circonstances justifie ces pratiques, David Bachet?
8: Les familles des disparus crient leur inquiétude, demandent où sont détenus leurs proches, dans quelles conditions, avec quel statut. Mais pour les soutiens des autorités de transition, l'intérêt supérieur de l'État et la lutte antiterroriste justifient la méthode. Tiambel Gimbayara, journaliste, directeur de la Voix du Mali.
9: Il y a une enquête du parquet militaire, ça demande des moyens exceptionnels. La raison d'État permet de mener toute investigation pour la sécurité de l'État. Je crois que la raison d'État est supérieure à tout, surtout dans un cadre exceptionnel, surtout face aux groupes terroristes.
8: Un discours en contradiction avec la constitution malienne, en contradiction aussi avec le pacte international sur les droits civils et politiques et la charte africaine des droits de l'homme et des peuples. Deux textes dont le Mali est signataire, comme le rappelle Jean-François Akandji Kombé, professeur à la Sorbonne, spécialiste de droit communautaire en Afrique.
10: L'État malien a toute légitimité de protéger la nation malienne contre le terrorisme, mais le droit au juge, le droit à la présomption d'innocence, le droit d'être défendu par un avocat, ces droits ne peuvent pas être supprimés. Ce sont des éléments majeurs pour le maintien de la cohésion d'une société, pour que l'État ne perde pas son âme dans la lutte contre tous les dangers qui peuvent menacer la vie de la nation.
8: De nombreux observateurs estiment que le régime utilise le prétexte des attaques du 25 avril pour se débarrasser d'opposants pro-démocratie. Les multiples enlèvements survenus depuis 3 semaines n'ont fait l'objet d'aucune déclaration des autorités de transition.
3: David Bachet qui signe une analyse plus en longueur à lire sur notre site internet RFI.fr.
2: L'Organisation mondiale de la santé face à une équation particulièrement complexe dans la réponse à Ebola.
3: Alors que le virus sévit tout particulièrement dans le nord-est de la République démocratique du Congo, province de l'Ituri, à la frontière donc avec l'Ouganda et le Soudan du Sud, 139 décès probablement dus à cette fièvre, reconnaît le patron de l'Organisation mondiale de la santé. Mais un bilan qui va sans doute augmenter dans les jours qui viennent. Au moins 600 cas suspects ont été recensés. Rapidement, après la confirmation de cette épidémie, s'était aussi posé une question collatérale. L'équipe nationale de foot allait-elle avoir le droit de partir aux États-Unis pour disputer le mondial qui commence dans 3 semaines? Depuis avant-hier et la confirmation d'un responsable américain, on sait qu'il n'y aura pas de problème. Mais des changements ont été nécessaires quand même dans le calendrier. Ainsi, les Léopards prévoyaient une cérémonie de départ à Kinshasa dans quelques jours. Olga Massangou, finalement, elle n'aura pas lieu.
11: Une séance d'entraînement ouverte au public au stade Tata-Raphaël, une cérémonie de décoration par le chef de l'État suivie de la remise du drapeau national au capitaine Chancel Mbemba. C'était un programme alléchant qui attendait les Léopards à Kinshasa. Ce séjour devait permettre à l'équipe de communier avec le public congolais avant de s'envoler pour l'Europe. Malheureusement, tout a été annulé, notamment en raison de l'alerte au virus Ebola et des restrictions sanitaires imposées par le gouvernement américain. Le rassemblement des Léopards se fera directement en Belgique. Si cette décision déçoit les nombreux supporters qui espéraient saluer leur héros avant ce rendez-vous historique, la majorité d'entre eux comprend la gravité de la situation. Le vœu général reste que rien ne vienne perturber la préparation des hommes de Sébastien de Sabre. Le sélectionneur a d'ailleurs dû procéder à un premier réajustement dans son effectif en rappelant à Aaron Tchibola pour pallier le forfait sur blessure de Rocky Bouchiri. Enfin, la partie du staff technique qui s'est trouvée encore à Kinshasa a dû voyager en urgence avant ce 21 mai afin de se conformer aux strictes exigences des autorités américaines. Olga Massangou, Kinshasa, RFI.
3: Et j'ajoute donc que le ministre congolais de la Santé, Roger Kamba, répond en direct à vos questions, auditeurs, auditrices de RFI. Rendez-vous avec Juan Gomez dans Appel sur l'actualité dans une heure et demie maintenant.
2: Le dossier de ce journal, Edouard, une organisation bien connue du tourisme sur le continent qui fait face aux critiques.
3: African Parks, en l'occurrence, organisation qui gère des parcs nationaux et des aires protégées dans 13 pays du continent. Depuis une vingtaine d'années et sa fondation par un homme d'affaires néerlandais, elle a progressivement gagné en influence. Les gouvernements lui délèguent donc la gestion de vastes zones entières de leur territoire. C'en est au point où African Parks est devenu un interlocuteur incontournable dans la préservation de ces environnements uniques, mais qui s'accompagne donc aujourd'hui, Claire Bargelès, de nombreuses critiques.
12: L'un des reproches faits à African Parks concerne ses méthodes très militaires. Pour Peter Funhead, PDG et cofondateur de l'organisation, cette approche est essentielle afin de contrer les braconniers, mais aussi d'opérer, en coordination avec les gouvernements, dans des zones dangereuses, comme au nord du Bénin.
13: Nous avons un rôle défensif et non pas offensif. Pour vous donner un exemple, nous sommes tombés la dernière fois sur un engin explosif improvisé. C'est nous qui l'avons repéré lorsqu'il a été installé. L'armée est ensuite appelée sur place et c'est eux qui sont responsables et qui amènent les experts. Il y a des rôles et des responsabilités bien distinctes, mais nous opérons sur un territoire commun.
12: Autre parc au cœur de polémique, celui d'Odzala Kokua au Congo-Brazzaville, suite à des accusations d'une ONG britannique dénonçant des viols et des tortures sur les populations locales Baka, puis une enquête d'un cabinet indépendant, African Parks a reconnu que des violations des droits humains s'y étaient produites. Jean Labouchagne est la directrice des projets de conservation de l'organisation sud-africaine.
14: Le cabinet d'avocats nous a fourni une longue liste de recommandations et nous avons intégré tout cela à un plan de réponse très complet. Il y a toujours des risques, quelque soit les mesures préventives mises en place, mais le plus important, c'est qu'il y ait une tolérance zéro.
12: Le Tchad avait, lui, décidé de mettre fin à ses deux contrats avec African Parks en octobre, mais après une volte-face, ses partenariats, qui bénéficient de financements européens, ont finalement été relancés. Claire Bargelès, Johannesburg, RFI.
3: Autre critique formulée à son encontre, l'organisation pratiquerait une forme de colonialisme vert, c'est-à-dire une gestion de la nature qui ne tienne pas compte des populations africaines qui vivent dans ou aux abords de ces zones protégées. Une critique que reprend en partie Beth Kaplan, professeure de sciences de la conservation au Collège des sciences et technologies de l'Université du Rwanda.
15: Avant de commencer, je voudrais quand même préciser qu'African Parks a fait beaucoup de choses pour la protection de la nature et de la biodiversité parce qu'ils travaillent dans des zones extrêmement complexes. Mais des questions se posent autour du développement de capacités sur place. Par exemple, une grande partie des recherches sont menées en fonction de leurs besoins, souvent depuis l'extérieur, sans forcément établir de partenariat avec les universités locales. Ils n'hésitent pas non plus à déplacer des animaux, notamment parce que cela peut favoriser le tourisme et qu'ils cherchent à rendre les parcs financièrement autonomes. Parfois, African Parks semblent venir avec leur modèle tout fait et cela sépare les parcs des populations locales. Je pense pourtant que les deux camps doivent trouver un terrain d'entente. Nous devons élaborer des solutions pour ne pas perdre toutes ces espèces mais sans faire souffrir les populations.

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1: Atelier, travail, salaire, revenu, emploi et compagnie. Venez débattre pendant une après-midi d'animation collective et dynamique autour de la remise à plat de la place du travail et de l'argent dans notre société. C'est une rencontre organisée par Victoire Populaire, le mouvement français pour un revenu de base, Réseau Salariat, Génération pour un revenu universel et Souffle du Nord. Ça se passe à Croix, près de Lille, au 220 rue Jean Jaurès, le samedi 30 mai à 13h30. Inscription gratuite sur le site lesouffledunord.com. L'atelier d'histoire critique de Lille vous invite à une discussion avec l'historien Julien Théry, professeur d'histoire à l'Université Lumière de Lyon, autour de son livre « En finir avec les idées fausses sur l'histoire de France ». L'ingérence dans le travail des historiens à des fins politiques et monnaie courante, et Julien Théry décortique une vingtaine d'idées fausses, l'occasion de revenir sur des moments clés de l'histoire de notre pays. Ça se passe au café coopératif Les Sarrasins à Lille-Oisem, le samedi 30 mai à 14h en entrée libre et gratuite. Et puis le Spartak Lillois, une association sportive et militante, organise une course contre l'extrême droite, contre l'antisémitisme, l'islamophobie, le racisme, contre le sexisme, les LGBTQIA-phobies, le validisme, contre la montée du fascisme en France et ailleurs, contre le nationalisme et pour la solidarité. Alors il s'agit de courses non compétitives et non chronométrées, parcours, course 7 km ou marche 4 km, c'est sans inscription. Ça se passe le dimanche 31 mai dès 9h30 du matin au parc de la Citadelle à Lille.

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0: Un trio post-punk irlandais, Maol, et le rock anglais de Martial Arts, en concert à l'Aéronef à Lille, vendredi 22 mai, c'est à 20h, tarif 5 ou 8 euros. Soirée Rap New Wave, organisée par Row, avec Bloody Sanji, J'aime Rose, Rosalie du 38, Kurko, Paul Vitesse et Blizzard. C'est au Flow, Centre Euro-Régional des Cultures Urbaines à Lille, le vendredi 22 mai à 20h, les tarifs de 16 à 24 euros. Autre date, rap français, avec Sheldon du collectif 75, 15e session, première partie avec Bertox, c'est au Grand Mix de Tourcoing, vendredi 22 mai à 20h, les tarifs de 11 à 19 euros. Dans le cadre de la saison Gare Méditerranée de Lille 3000, comme à la radio, vous donne rendez-vous pour une soirée à la croisée des musiques électroniques et des sonorités du Maghreb, avec le producteur marocain Guedra Guedra et des DJ sets, d'abord de l'artiste tunisienne Dina Abdelwahid et de la Comala Family. Ça se passe à la Gare Saint-Sauveur à Lille, vendredi 22 mai de 21h à 1h du matin et c'est gratuit. Citons aussi ce concert de Bruit, un groupe post-rock virtuose et profondément engagé, en double affiche avec le trio belge Noise Rock It It Anita. C'est au Grand Mix de Tourcoing le samedi 23 mai à 20h, les tarifs de 11 à 19 euros.

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1: De la 9e édition du Laboratoire des travaux utiles, semaine nationale dédiée à la valorisation du droit à l'emploi pour toutes et tous, l'Association des centres sociaux et culturels de la région de Valenciennes a animé une journée d'échange pour revenir sur les 10 ans d'engagement pour le droit à l'emploi dans le Valenciennois et l'expérimentation Territoire zéro chômeur de longue durée. On en parle avec Lauriane Lotigi, coordinatrice de projet.
2: Alors, le territoire zéro chômeur, pour le moment, c'est pas vraiment un dispositif, c'est plutôt une expérimentation. On parle vraiment d'expérimentation parce qu'on fait le pas de côté, on propose quelque chose qui peut sembler d'être de l'innovation sociale et on essaie de transformer un petit peu l'assurance chômage en une assurance d'emploi, en fait, démontrer qu'il peut avoir un droit d'emploi effectif sur les territoires. Donc c'est quand même Territoire Zéro Chômeur, c'est porté depuis plus de 10 ans, il y a une association TCLD, il y a le fonds TCLD, donc on a quand même toute une ingénierie au niveau national avec plusieurs partenaires qui nous aident et qui nous appuient. Cependant, l'expérimentation prend tout son essence en territoire, dans les territoires qui veulent porter ça. Donc en territoire, ce qui est assez intéressant, c'est qu'on prend en compte le contexte, l'historique, les habitants avec leurs difficultés, on est vraiment en proximité. Il y a un petit peu, comment dire, une méthodologie quand même qui est préconisée par l'association Territoire Zéro Chômeur autour de la fabrique du consensus, autour de comment atteindre l'exhaustivité territoriale, c'est-à-dire que tout le monde puisse avoir accès à un emploi digne, parce qu'on part du principe que personne n'est inemployable et ce n'est pas le travail qui manque. Donc c'est vraiment de volonté nationale ou territoriale.
1: Quartier Beaujardin à Valenciennes, la coordinatrice Lauriane Lotigi nous parle de l'expérimentation sur le territoire de Valenciennes.
2: Nous, à Valenciennes, on prend essence de toutes ces méthodologies, mais à la réalité du terrain et à la réalité des acteurs, que ce soit qui sont sur le territoire, donc la ville de Valenciennes qui est pour l'emploi, qui notre gouvernance, qui est très important, l'agglomération de Valenciennes qui nous appuie, qui est là, qui est pour les SMH, la CSRV, moi je suis rattachée dans la région du Valenciennois, et on a plein d'acteurs, il y a aussi France Travail, l'aide en financée pour les entreprises à but d'emploi.
1: C'est vraiment parité ici du Valenciennois.
2: Bah déjà, les habitants, ils n'ont pas les habitants d'Acacia, du Faubourg de Lille, et ça s'est aussi étendu à l'île aux Foliens. Ils ont un vécu à part entière et singulier, mais même entre eux, en fait. Alors, c'est par exemple nos copains TZ à Bailleul ou à Lille, FIV. C'est quand même différent, il a d'autres vécus. Aussi, il faut savoir que, après, ils sont très dur qu'il y a eu. Et on ne va pas faire loi où les salariés sont actifs, ils ont un rapport au travail désiré, on les inclut avec leurs difficultés, ils ont un CDI à temps choisi. Donc l'EBE, l'entreprise à but d'emploi, c'est un peu la structure, le petit bijou de Territoire Zéro Chômeur. Hein. Territoire Zéro Chômeur, ça va être le projet territorial, la gouvernance, la question du droit à l'emploi, tout ça. Et l'EBE, ça va être plus du concret, ça va être la structure. Ils ne vont pas pouvoir proposer les mêmes services qu'à l'île FIV, que l'EBE de l'île FIV d'AFPAI CTO n'a pas les mêmes activités que la baraque à job à Valenciennes. Parce qu'on n'a pas les mêmes publics, pas la même clientèle en face et pas les mêmes besoins territoriaux en fait.
1: Lauriane Lotigi, coordinatrice de projet, revient sur les initiatives et les actions durant cette période d'expérimentation sur le territoire de Valenciennes.
2: Alors sur le territoire valenciennois, pour le moment, il n'y a que la Grèce, la métropole. On essaye, comme on peut essaimer à Fresnes-sur-Escaut, qu'il y a d'autres réalités terrain, qu'il y a d'autres attentes, qu'il y a d'autres ressources. Les habitants ne sont pas les mêmes, les structures ne sont pas les mêmes, le projet n'est pas vraiment le même. Et pour le moment, il faut savoir qu'on en attend d'une troisième loi, qu'il est, espérons-nous, puisse nous aider à prendre encore plus d'ampleur, incarner encore plus le droit à l'emploi, hein, qui est dans le préambule de la Constitution. Tout le monde a le devoir de travailler, mais tout le monde a aussi le droit à un emploi. Et en fait, avec la position de troisième loi de Stéphane Viry, on a une très grande attente, il faut le dire, mais il faut savoir qu'il y a eu aussi le projet de loi finances en 2026 qui fait que nos enveloppes n'ont pas pu être abondées plus amplement, qui a freiné des projets.

0: Par exemple, on avait un désir de lancer une deuxième EBE à Valenciennes avec, avec un partenaire qui est très impliqué dans ce projet-là. Et malheureusement, avec la situation économique de la France, il faut être honnête, le projet de loi finance n'a pas pu être abondé partout où on aurait voulu, dans l'économie sociale et solidaire, TZ, qui fait que ça freine un petit peu quand même cette prise d'ampleur au niveau national, mais aussi au niveau territorial. Donc on a un peu beaucoup d'espérance pour la troisième loi, pour faire en sorte que ça relance toute cette initiative, parce que pour ces belles initiatives, il faut être honnête, on est quand même dans un monde où on a besoin de ressources financières.
1: Mais il y a les ressources humaines aussi. On voit que les gens s'entraident autour de l'emploi.
0: Oui, tout ne peut pas reposer sur l'argent, c'est sûr et certain. On a des ressources humaines grâce à nos partenaires, grâce à la ville, grâce à l'association à laquelle je suis rattachée, la STCRV, mais les habitants aussi, il faut le dire. La maison de quartier aussi est très importante dans le projet. Hein, c'est là où ça a démarré. C'était des habitantes qui avaient cette idée avec des professionnels de le porter. Et aussi, grâce à la maison de quartier, on peut être en proximité avec le public, les rencontrer. Il y a aussi les volontaires, parce qu'on parle de volontaires, on ne parle pas de bénéficiaires dans Territoire Zéro Chômeur. Les volontaires, dès qu'on peut les voir, leur parler, prendre leurs idées, savoir comment ils vont, on est à l'écoute. C'est super important, parce qu'on estime que pour que ça fonctionne, tous les partenaires sont un peu partie prenante du projet. Que ce soit un expert, un élu, un directeur, un agent technique, une coordinatrice comme moi, un habitant, un usager, enfin voilà.
2: Benoît Cardon, directeur de la Baraka Job, qui est une entreprise à but d'emploi dans le cadre de l'expérimentation Territoire Zéro Chômeur de longue durée et qui a été mise en place depuis le 1er juillet 2023 sur les quartiers du Faubourg de Lille et des Acacias à Valenciennes.
1: Comment vous pouvez présenter Baraka Job ?
2: La Baraka Job, en tant qu'entreprise à but d'emploi, a vocation à répondre à des besoins et mettre en place des travaux utiles sur le territoire. D'où la rencontre d'aujourd'hui qui s'inscrit dans un événement national, le laboratoire des travaux utiles. Aujourd'hui, nous sommes 40 salariés sur ce territoire, avec des activités diverses autour de trois pôles principaux. Un pôle lié à l'alimentation, dans lequel on a un restaurant et une épicerie solidaire mixte. Un pôle dédié au réemploi avec le secteur de la ressourcerie et des friperies. Et un dernier pôle dédié aux activités de service à destination des habitants et des entreprises du territoire.
1: Comment on vient chez vous ?
2: Alors, on vient chez nous comment ? Nous, on est dans le cadre de l'expérimentation, participant à un comité local pour l'emploi. Ce comité local pour l'emploi a vocation à permettre à toute personne privée durablement d'emploi, c'est-à-dire qui est sans emploi depuis au moins une année et qui habite sur le quartier depuis au moins 6 mois, d'être accompagnée pour activer son droit à l'emploi, que ce soit vers l'emploi ordinaire, soit vers l'insertion, soit vers la Baraka Job, en fonction du travail qui sera fait avec les partenaires du comité local pour l'emploi. Dès lors que les personnes sont identifiées comme pouvant entrer au sein de l'entreprise à but d'emploi, on aura un parcours d'intégration, la signature d'un contrat de travail à durée indéterminée, à temps de travail choisi, qui est aussi une des spécificités de l'entreprise à but d'emploi, et donc après la mise en œuvre de leur activité et de leur contrat au sein de l'entreprise à but d'emploi.
1: Alors comment justement vous adaptez par rapport à ces personnes qui souhaitent retravailler ?
2: On est sur une entreprise dite apprenante et un management inclusif où l'enjeu c'est effectivement de redéfinir un peu avec l'ensemble des personnes ce qu'elles donnent comme sens au travail et puis aussi aux impacts d'utilité qu'elles voient aussi sur leur quotidien. Donc il y a un enjeu à la fois avec les salariés de se dire qu'effectivement ce qu'ils réalisent a du sens et a une utilité, ce qui permet de gagner de la confiance en soi, de pouvoir aussi imaginer à un moment donné un projet professionnel qui pourrait se faire aussi hors les murs de l'entreprise à but d'emploi, et donc tout un accompagnement tant au développement des compétences nécessaires sur les activités existantes et après potentiellement pour ceux qui sont prêts à définir un projet professionnel et être accompagné.
1: Alors comment a évolué Baraka Job sur le territoire ? Avec quels partenaires ?
2: Nous aujourd'hui, on a un ensemble de partenaires.

0: Sur le territoire qui sont à la fois les institutionnels, donc la communauté d'agglo, la ville, les acteurs de la formation et de l'insertion qui participent notamment aussi au niveau du comité local, que ce soit France Travail, Cap Emploi, les centres de formation, les acteurs de l'insertion, les acteurs aussi économiques du territoire tels que la serre numérique, Nouvelle Forge, la résidence service de Mitis. Et donc l'objectif, c'est bien de faire corps avec cet ensemble d'acteurs du territoire, qu'ils soient institutionnels, associatifs ou économiques.
1: Activité. Dignité, ça c'est beau. Utilité. Manque.
2: Liberté.
1: Liberté. Salaire. Il y est plusieurs fois.
3: Ça, il y est souvent.
1: Salaire. Argent. Bah oui, quand même. Ça conclut.
3: Servir, ça c'est bien. Parce que un emploi, c'est servir quelque chose.
1: Complètement.
3: Servir quelqu'un, servir. Mm-hmm.
1: Inclusif, équipe. Je pense au mot de Jean au tout début de l'après-midi. Ensemble.
4: Emploi. Un mal nécessaire.
1: Je ne l'ai pas vu.
4: C'est vrai que...
1: Ouais, c'est une vision, ouais.
0: L'enjeu d'un projet de territoire, TZCLD, c'est bien territoire zéro chômeur de longue durée, c'est bien de s'attaquer à une approche un peu inversée où on va étudier la situation de chacune des personnes de ce territoire qui se porte volontaire à sa sortie de privation d'emploi. Et l'ensemble des acteurs vont accompagner la réflexion sur la situation de la personne et prendre le temps de l'accompagner au mieux pour activer ce fameux droit à l'emploi. Et donc ça se fait effectivement avec les institutions, avec les organismes de formation, d'insertion et aussi les acteurs économiques pour notamment dans l'emploi ordinaire, mais aussi répondre à des besoins de travaux sur lesquels nous on pourra faire le lien avec des salariés de la baraque à job aussi.
5: Vous arrivez facilement à vous adapter?
0: C'est tout le côté de l'agilité, effectivement, d'une entreprise à but d'emploi qui est structure un peu d'innovation sociale, parce qu'il faut réussir à identifier quels sont les besoins des territoires, comment ils évoluent, à répondre au mieux à ces besoins-là. Si on prend le cas concret de ce qu'on réalise au sein de Nouvelle Forge, c'est l'accueil des résidents, des visiteurs, c'est l'entretien des locaux, c'est la préparation des salles quand il y a des événements, l'entretien des espaces verts. Donc ça nécessite un ensemble de compétences. Le fait d'avoir différents salariés qui peuvent intervenir au sein du site, ça permet d'assurer une réponse tout au long de l'année.
5: Retour sur les 10 ans d'engagement pour le droit à l'emploi dans le Valenciennois avec l'expérimentation Territoire zéro chômeur de longue durée dans le cadre de la 9e édition du Laboratoire des travaux utiles. Ce reportage a été réalisé par Joris Nincens de Radio Club.
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2: Le festival Ciné-Comédie fête sa 10e édition. L'événement désormais incontournable autour de la comédie en région Hauts-de-France s'est installé de manière durable sur le territoire de l'Anciévin depuis quelques années maintenant. La 10e édition fera la part belle aux comédies sur le football, sport populaire par excellence, en cette année de Coupe du Monde, mais aussi en cette année de 120e anniversaire de la création du Racing Club de Lens. Au-delà de la thématique du sport, c'est aussi pour les équipes de ciné-comédie un anniversaire marquant qui renforce le concret d'un projet initialement sous forme de magazine en ligne. Yann Marché, directeur général de Ciné-Comédie.
3: Oui, effectivement, ce qui fait le plus plaisir, c'est cette rencontre entre les artistes de la comédie, les réalisateurs, les acteurs, et puis évidemment les spectateurs, parce que la comédie, c'est vraiment un moment de communion où c'est sans doute le genre où c'est le plus important d'être ensemble dans une salle, parce qu'on va pouvoir rire différemment selon si on est tout seul chez soi ou si on est en salle. Et on sait, le rire est communicatif. Donc on souhaitait évidemment, qu'on a lancé Ciné-Comédie, qui était cinécomédie.com à l'époque, il y a une dizaine d'années, on avait envie d'incarner justement ce qu'on avait mis en place. Tous les passionnés qui nous suivaient sur Internet, on s'est dit, tiens, il faudrait qu'il y ait un événement, un moment où on puisse se retrouver. Et donc on a lancé ce festival en 2018. Et je pense que on s'est installé donc en 2023 à Lens, et c'est sans doute le meilleur endroit pour ça, parce que ici on a un public justement qui est friand de comédie, et ça nous permet justement chaque année de pouvoir aller à sa rencontre et d'avoir des très beaux moments de franche rigolade.
2: Et puis un événement, on l'a dit, qui est désormais bien installé ici sur le territoire de Lanciévin, qui attire aussi un certain nombre d'invités prestigieux. Il y a un invité d'honneur qu'on va présenter dans quelques minutes. Ça y est, c'est un événement qui désormais est inscrit durablement, tant auprès ici du public qu'auprès des professionnels, des acteurs du cinéma.
3: Oui, je pense que maintenant le festival est à la fois bien installé évidemment sur le territoire, il est en région Hauts-de-France déjà depuis l'origine, et puis maintenant il fait partie des événements qui sont identifiés comme un événement à la fois qui traite bien entendu de la comédie sur l'ensemble de toute sa diversité, et avec cette dimension patrimoniale à laquelle on est très attaché bien entendu, même si on n'oublie pas évidemment les nouveaux noms de la comédie et les futurs talents de demain, puisqu'on a depuis plusieurs années une compétition court-métrage.
2: La thématique de cette 10e édition portera donc sur le football. Un choix pas anodin de la part des équipes de ciné-comédie.
3: C'était en fait une très belle occasion. C'est le 120e anniversaire du RC Lens. C'est également l'année de la Coupe du Monde. On avait très envie de faire depuis quelques temps un focus sur le football et la comédie. On l'avait déjà fait par le passé, sport et comédie, de façon plus large, notamment avec le vélo de Guylain Lambert, par exemple, dans le cyclisme qui est très populaire également en région Hauts-de-France. Et donc, on s'est dit, c'est l'occasion ou jamais. On a rencontré le RC Lens, et notamment son directeur général, Benjamin Parot, qui était très enthousiaste à notre proposition de faire justement une célébration du foot et de la comédie. Et on est très heureux justement d'avoir une séance à Bollard, d'investir le stade Bollard pour une séance exceptionnelle en plein air, plus évidemment tous les films qu'on va pouvoir montrer tout au long du festival. Donc pour nous, ça nous semblait un peu comme une évidence, si vous voulez, de faire cette thématique foot et comédie, tant le foot est inscrit dans l'ADN des Lensois.
2: Parmi les films programmés sur cette thématique du football, 3-0 de Fabien Otoniente, Joue-la comme Beckham, sorti en 2002, ou encore le cultissime Coup de tête avec Patrick Dewaere dans le rôle-titre. Mais comme à son accoutumée, Ciné-Comédie ne se limitera pas à sa thématique principale. Un ciné-concert dédié à une comédie burlesque sera proposé en soirée d'ouverture.
3: Oui, on ne parle pas que de football pendant cette édition 2026. Auparavant, on avait surtout des avant-premières en ouverture. Et là, on avait eu cette opportunité justement d'ouvrir avec un ciné-concert. On ne l'avait encore jamais fait. Et on avait cette opportunité avec ce chef-d'œuvre de Harold Lloyd, qui est sans doute un des films les plus connus d'Harold Lloyd, qui s'appelle Monte là-dessus, qui ressort dans les salles, ainsi que d'autres films d'Harold Lloyd d'ailleurs, et en copie restaurée. Un des buts et des ambitions du festival, c'est de promouvoir le patrimoine de la comédie. Et Harold Lloyd fait partie des grands noms du burlesque. On s'est dit, c'est aussi également la bonne année pour le faire. Et ça nous permet d'ouvrir sur un film qui sera justement très grand public, qui sera également familial. Et donc c'est aussi important d'essayer d'avoir des films où tout le monde peut y trouver son compte.
2: En tout cas, avec une volonté de transmettre, d'ouvrir aussi vers le jeune public, mais ça s'est fait tout au long de l'année aussi avec les éclats ciné-comédie.
3: Oui, effectivement, on a lancé les éclats de rire ciné-comédie. L'objectif, c'est de proposer des projections toute l'année, hors les murs, pas seulement à Lens, mais sur l'ensemble du territoire de la Cale. Et chaque année, on investit une dizaine de communes et on permet aux jeunes publics, aux élèves de primaire, de collège, de découvrir des grands classiques de la comédie et du cinéma. C'est important pour nous de former le public de demain, de créer des envies d'aller au cinéma sur grand écran, parce que aujourd'hui, même si le cinéma reste un art extrêmement populaire, et on voit en ce moment que après une année 2025 un peu contrastée en termes de fréquentation, on voit que les spectateurs sont de retour dans les salles, et je pense que c'est sans doute à la fois l'événement, le divertissement le moins cher, si on compare par exemple à des spectacles musicaux, et le plus accessible pour l'ensemble des publics. Et c'est important de pouvoir proposer des événements qui réunissent les gens dans un univers où on a tendance parfois à rester chez soi, à voir des films sur des plateformes, ce qui peut être très bien, mais aussi c'est plus difficile évidemment de sortir de chez soi. Donc nous, notre objectif, c'est vraiment que les gens d'une part sortent de chez eux et qu'ils aient envie de se retrouver, qu'ils aient envie de discuter autour des films, c'est-à-dire que c'est aussi important de vivre une expérience lors d'une projection que de pouvoir échanger autour d'un verre à l'issue de la projection. Voilà, et puis on aura évidemment ces rencontres qui sont très importantes auxquelles on tient beaucoup entre les invités du festival et le public.
2: Et des rencontres entre les acteurs, les réalisateurs et leur public, il y en aura quelques-unes lors de ce festival, avec notamment une rencontre sur la thématique football et comédie, mais aussi une rencontre avec l'invité d'honneur du festival, Gérard Jugnot. Les explications de Yann Marché, directeur général de Ciné-Comédie.
3: En effet, on est très heureux et très fiers de pouvoir accueillir Gérard Jugnot au festival. C'est un prix qu'on a lancé depuis 2 ans, le prix Ciné-Comédie. On voulait vraiment mettre un coup de projecteur sur les grands noms et les grands artistes de la comédie qui ont quelque part poussé la comédie dans une autre dimension. Et Gérard Jugnot, c'est un très bon exemple parce que c'est à la fois un très grand auteur, un grand réalisateur, scénariste et évidemment un immense comédien. Et on voulait rendre hommage justement à toute sa palette tous ses talents, et il incarne parfaitement l'esprit du prix Ciné-Comédie.
2: C'est pas le seul grand nom, parce qu'il va y en avoir quelques-uns qui seront invités, notamment lors d'une soirée rencontre débat autour du foot et de la comédie notamment.
3: Oui, effectivement, c'est une sorte de, on va l'appeler une conférence spectacle, c'est-à-dire on va présenter des films pendant le festival autour du foot, bien entendu, mais l'idée c'était d'avoir une rencontre qui réunisse à la fois les artistes et également les personnes qui gravitent dans le monde du football, notamment les joueurs, et de pouvoir dialoguer sur le foot aux minutes et peut-être quelques prolongations, et

0: et de revenir justement sur tout ce qui fait le sel du football, que ça soit évidemment le jeu, la dimension émotionnelle, dramaturgique, mais également évidemment tout ce qui peut graviter autour du football, comme évidemment l'importance des supporters. Donc on va parler de tout ça pendant cette rencontre, et on y associe à la fois, comme je le disais, des acteurs, des réalisateurs, des personnes qui viennent du monde du football.
1: Puis je n'oublie pas dans les invités de cette nouvelle édition de Ciné-Comédie un binôme, même s'il n'y en a qu'une moitié qui sera présente, un binôme ultra populaire auprès du grand public, ce sont les Bodins.
0: Alors les Bodins, c'est vraiment un phénomène incroyable en France parce que leurs films ont été des cartons. Alors évidemment, ils étaient déjà très connus avant pour leur spectacle. Ça fait déjà plus de 30 ans que d'abord Maria Bodin et puis ensuite les Bodins tournent dans toutes les salles de France. Et puis ils ont eu une carrière ensuite au cinéma qui a été tout de suite couronnée de succès. Et ça fait partie de ces phénomènes de la comédie qui ont su créer creuser leur propre sillon. Et donc on souhaitait évidemment rendre hommage à cette comédie-là, cette façon de faire rire. Et on aura ce plaisir évidemment de consacrer une soirée exceptionnelle aux Bodins.
1: Et dans la tradition des événements à Ciné-Comédie, les anniversaires. Cette année, on commémore le 50e anniversaire de L'Aile ou la Cuisse, ainsi que le centenaire de la naissance de Marilyn Monroe.
0: Alors on regarde toujours les anniversaires, il y en a plein évidemment chaque année, il y a des centenaires, des cinquantenaires, enfin ouais, les 20 ans d'eux, donc ça évidemment, derrière on avait les 40 ans de à la fois Trois hommes accoufins et de Retour vers le futur, donc c'est un peu des excuses pour pouvoir montrer les films qu'on adore, que le public adore, de les montrer peut-être sur un jour nouveau, de pouvoir revenir sur la genèse de ces films qui sont maintenant des classiques. Et en faisant venir soit les artistes qui sont encore vivants, qui ont soit réalisé le film, soit qui ont participé à cette production. Donc voilà, c'est un petit peu tout ça. Donc chaque année, on a des films ou des artistes qu'on a envie de mettre à l'honneur. En fonction, comme je disais tout à l'heure, la programmation, c'est faire des choix. Donc des fois, on a des frustrations, évidemment, parce que le festival ne dure que 4 jours. Donc il y a des choses qu'on a envie de faire. Et puis, pour différentes raisons, hop, on va pas pouvoir les mettre. Et puis, on essaye... Dans un maximum de cas, de pouvoir accompagner les films. Donc, alors quand c'est des films assez anciens, c'est pas toujours évident parce que il y a pas forcément des artistes disponibles encore vivants pour pouvoir parler justement du film. Mais en tout cas, on essaye de les mettre en avant ou en lumière d'une façon ou d'une autre. Et là, c'est vrai que pour le cas de Marilyn Monroe, il y a beaucoup d'événements qui sont organisés cette année dans le cadre du centenaire de sa naissance. Et donc, il me paraissait évident, parce qu'elle a joué également dans une très très grande comédie, de faire un focus sur Marilyn. Et on a échangé justement avec Vanda Levieille, avec le Trait d'Union, et ils avaient cette envie de faire une exposition autour de Marilyn. Nous, on avait envie de faire un hommage à Marilyn, donc on s'est dit, bah tiens, on va faire un événement chez eux. Et donc, on va projeter notamment un des grands classiques qui sont Les Hommes préfèrent les blondes. Il y en a plein d'autres, évidemment, mais celui-ci nous paraissait évidemment important dans la carrière de Marilyn. Et puis on a également évidemment le 50e anniversaire de L'Aile ou la Cuisse de Funès. Alors on a souvent passé des films de Funès parce que c'est évidemment un immense acteur et que voilà, on pourrait passer des films de Funès tous les ans tellement on adore Louis de Funès. Et puis là, on avait cette possibilité justement de recevoir Laurent de Funès pour parler de son grand-père. Et puis L'Aile ou la Cuisse fait partie évidemment de ces films cultes. Il y en a beaucoup de Funès évidemment. On aurait pu faire aussi La Grande Vadrouille puisque c'est les 60 ans. Donc on avait pas mal de possibilités. Donc on essaye de jouer à la fois sur des anniversaires, sur les opportunités. Donc c'est sans rentrer évidemment dans notre tambouille interne, mais c'est vrai que le quand on fait une programmation, on essaye de trouver aussi des équilibres.
1: Alors il y a les hommages, il y a la nostalgie, et puis il y a l'avenir aussi avec cette compétition de courts-métrages qui là fait la part belle à des films qui seront en compétition. Expliquez-nous.
0: Oui, on aura cette année 7 courts-métrages en compétition. On a lancé cette compétition courts-métrages il y a 2 ans. Et l'objectif, c'était aussi un des points importants nous dans notre mission, on va dire, au départ de Ciné-Comédie. C'était bien entendu valoriser le patrimoine de la comédie et les grands classiques de la comédie, mais c'était de ne pas oublier les talents d'aujourd'hui et de demain. On va dire que le court-métrage, c'est un petit côté un petit peu laboratoire, puisque ça préfigure ce qu'on va sans doute retrouver d'ici quelques années sous un format de long-métrage. Donc c'est une école qui est très intéressante parce qu'elle est souvent très créative. Elle permet déjà aussi également à des comédiens confirmés de pouvoir découvrir de nouveaux réalisateurs dont certains vont s'affirmer certainement dans les années à venir. Et donc ça c'est quelque chose qui évidemment est important à nos yeux. Et ça permet aussi au public de découvrir évidemment de nouvelles façons de rire, parce que le rire évolue avec la société. On ne rit pas de la même manière aujourd'hui, on ne rit pas de la même chose qu'il y a 25 ou 30 ans, même s'il y a des comédies qui sont complètement transversales transgénérationnel, mais le rire évolue, donc c'est intéressant justement de prendre le pouls de la nouvelle génération.
1: Film culte, comédie sur le football, ciné-concert, rencontre avec des acteurs et des réalisateurs. Ciné-comédie vous donne rendez-vous à Lens et sur le territoire de Lens-Liévin du 4 au 7 juin prochain. Tout le programme et la billetterie sont à retrouver sur le site internet www.festival-cinécomédie.com. Un sujet réalisé par Julien Maille de Radio Plus.
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1: Fête mondiale du jeu. 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Il y aura aussi des jeux en bois, des animations pour toute la famille. Ça se passe à la bibliothèque Ronville à Arras, samedi 23 mai de 14h à 18h et c'est gratuit. Portes ouvertes des joutes d'Arras, c'est proposé par la Société des Jouteurs d'Arras. Venez tester ce sport spectaculaire, un peu fou, 100% bonne humeur. Donc à Arras d'Ars-Méolens, le samedi 23 mai de 14h à 17h. C'est à partir de 8 ans, c'est gratuit. Petit conseil d'amis, prenez des affaires de rechange.

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1: Dans la programmation du Tandem Scène Nationale Arras-Douai, Thésée, sa nouvelle vie, l'histoire d'une quête labyrinthique d'un homme brisé par le suicide de son frère et la perte de ses parents qui tente de recoller les morceaux. C'est d'après le roman de Camille de Toledo avec Valérie Dréville, une mise en scène de Guy Cassier. C'est à voir dès 15 ans à l'Hippodrome de Douai le jeudi 28 mai à 19h30, le vendredi 29 mai à 20h30 avec une navette au départ d'Arras à 19h30. Les tarifs de 5 à 25 euros. Théâtral 2026, la troupe La Colombine vous invite à une soirée théâtrale au programme en ouverture Le Petit Bout de la Queue du Chat, une fantaisie pleine de vie, et puis Les Femmes de Barbe Bleue, quand les femmes de Barbe Bleue rejouent leurs histoires tragiques, écriture collective d'après Charles Perrault. Attention, le spectacle ne convient pas aux jeunes enfants. C'est à voir à la Maison du Temps Libre, rue du 8 mai à Saint-Laurent-Blangy, les vendredis 29 et samedi 30 mai à 20h. L'entrée est à 5 euros, c'est gratuit pour les enfants, les étudiants et demandeurs d'emploi. Réservation par SMS au 06 31 39 48 11. 06 31 39 48 11.

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1: Les films à voir ou pas au Mégarama à Arras du 20 au 26 mai, Juste une illusion d'Olivier Nakache et Eric Toledano, L'abandon de Vincent Garinc, Le diable s'habille en Prada 2 avec Meryl Streep, La Vénus électrique de Pierre Salvadori, Pour le plaisir, comédie avec Alexandra Lamy et François Cluzet, ou encore Star Wars de Mandalorian and Grogu de Jon Favreau. Pour le jeune public et les autres, Le Lion et les Trois Brigands et Super Mario Galaxy, le film. Toujours au Mégarama sur la Grand Place d'Arras, l'assaut plan séquence et la ville d'Arras vous propose une sélection de films européens dans le cadre du joli mois de l'Europe. Alors à voir cette semaine le film belge Juliane de Cato Kusters, plusieurs projections programmées du 22 au 26 mai. Et puis, séance classe ciné, des classiques du cinéma proposés par l'asso plan séquence. À voir ou revoir Tueur de Dames, alias The Lady Killers, une comédie policière britannique d'Alexander McKendrick qui date de 1956. Donc au Mégarama Arras, le mardi 26 mai à 18h30, séance précédée d'une conférence par Guillaume Winter, qui est spécialiste de littérature anglo-saxonne et d'art visuel. Autre diffusion du film, le jeudi 21 mai à 14h, le dimanche 24 mai à 11h du matin.

0: Aujourd'hui, nous parlons littérature jeunesse avec Gilliane, lectrice bénévole Lire et faire lire. Action coordonnée dans le Pas-de-Calais par l'UDAF et la Ligue de l'enseignement. Bonjour Gilliane.
1: Bonjour Laura.
0: Est-ce que tu peux nous rappeler où tu lis des histoires en tant que bénévole ?
1: Je lis dans une crèche Les Petits Mômes à Arras et ponctuellement au Mégarama lors des séances de cinéphilou.
0: Aujourd'hui, tu nous parles de Grabouille et Petit Pierre, un album édité chez Nord Sud et écrit et illustré par Ève Tarlet. Alors, qu'est-ce qu'il nous raconte ce livre ? Dis-moi tout.
1: Alors, c'est l'histoire de Petit Pierre et de son petit cochon Grabouille. Ensemble, ils font tout, la cueillette des champignons, les courses à trottinette. Mais les bêtises, Grabouille les fait tout seul. La peinture avec la confiture, des drapeaux avec les tapis. Il invente des jeux, saute cochon, cochon perché, etc. Un jour, il suit un papillon et se retrouve en... Dès qu'on l'attrape, il se cache. D'abord, il devient tout boulanger, tout blanc.
0: Arrive... Écrire l'objet livre pour nos auditeurs, s'ils veulent le lire à leurs enfants.
1: Alors, c'est un livre de... Les illustrations sont très détaillées et très précises. On se croirait presque sur place avec lui. Et c'est une histoire amusante et palpitante. Lorsqu'il essaie de s'échapper, ça, c'est triste. C'est triste pour lui qu'il soit ainsi pourchassé. Mais c'est en même temps une belle histoire d'amitié entre le petit garçon et le petit cochon.
0: C'est pour ça que tu nous le conseilles ?
1: Bien sûr. Et on peut trouver ce livre dans les médiathèques et les bibliothèques du réseau M d'Arras.
0: Et si d'autres personnes veulent devenir bénévoles lire et faire lire comme toi, comment peuvent-ils faire ?
1: Eh bien, s'ils sont âgés de 50 ans et plus, et s'ils ont au minimum une heure par semaine à consacrer à du bénévolat dans le Pas-de-Calais, s'ils ont envie de transmettre leur amour des livres et de la lecture, et qu'ils sont à l'aise avec les enfants, lire et faire lire les attend, alors qu'ils n'hésitent pas. Ils peuvent écrire à l'adresse mail lireetfairelire62@gmail.com.
0: Eh bien, merci beaucoup Gilliane, et à bientôt.
1: À bientôt.

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flipper, hein. Mais t'arrives quand même à te glisser sous la peau de chaque perso que j'effleure des yeux de mes bouquins débiles. Bon, je te laisse, j'ai retrouvé mon copain. Ça fait une heure qu'il est en bas. On part deux jours dans les causes du Larzac pour faire du poney ou du saut à l'élastique, je sais plus. Enfin bref, j'espère que toi ça va. À plus.

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1: À Arras, esprit d'une collection, deuxième accrochage face au réel. C'est jusqu'au lundi 25 mai. Exposition des œuvres de Mireille Desideri dans le cadre de la donation de ces dernières au Palais Saint-Va. C'est à voir avant un troisième accrochage jusqu'au 6 juillet au pôle culturel Saint-Va, rue Paul Doumer à Arras. L'entrée est libre. Ce week-end, c'est la nuit des musées. Plusieurs rendez-vous sont au programme, notamment au Louvre-Lens ou encore plus près de chez nous au Palais Saint-Va, mais aussi à Cité Nature. Si vous avez envie d'une soirée différente entre découverte et détente, c'est par ici que ça se passe. Visite libre des expositions, animation pour tous, exposition, c'est dans les musées d'Arras ce samedi 23 mai de 20h à 23h59. Un peu plus loin, à table! Jusqu'au 24 mai. Sachant aujourd'hui que notre microbiote est considéré comme notre deuxième cerveau, comment ne pas le chérir à chaque repas? L'exposition vous invite à re-questionner nos modes de consommation en constante mouvance ces dernières décennies, avec l'arrivée des hypermarchés, des produits ultra transformés et des modes de production toujours plus conséquents. Exposition visible chaque week-end, ouverture avec accès uniquement sur réservation en ligne, d'un créneau de médiation, c'est sur le site internet de la maison, et l'exposition est à voir d'ailleurs à la maison, 30 rue Brossolette à Lens. Exposition au charbon pour un design post-carbone. C'est jusqu'au 25 mai. Au charbon réunit plus d'une quarantaine d'œuvres de designers, architectes, plasticiens français, belges, suédois, argentins, japonais. Ces artistes se sont emparés du sujet du charbon, l'une des principales ressources énergétiques de l'humanité, dont la combustion est responsable d'une grande partie des émissions de CO2 sur la planète, pour exprimer à travers le design un constat accablant, mais aussi des raisons d'espérer. Une exposition à voir au centre historique minier Fosse de Loire, rue d'Erchin à Léouard.

0: Voilà.
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0: Max Deleval, bonjour.
1: Bonjour Laura, bonjour à tous.
0: Aujourd'hui, nous allons nous intéresser à l'évolution des inégalités en France et aux conséquences économiques de la guerre au Moyen-Orient.
1: Oui, d'abord, analysons l'évolution des inégalités. L'Institut national de la statistique et des études économiques, l'INSEE, a publié le 16 avril son dernier rapport. Il montre à la fois le rôle redistributif de certains impôts, celui plus massif des prestations et des transferts sociaux, mais aussi les limites du système français. Malgré tous les dispositifs, les inégalités se sont creusées ces dernières années.
0: Mais que se passe-t-il ?
1: Eh bien, les inégalités primaires, c'est-à-dire avant redistribution, se sont accrues. Les 10% des Français les plus modestes disposent en moyenne de 6 700 euros par an par unité de consommation, contre 131 500 pour les 10% les plus aisés, soit un rapport de 1 à 20. L'unité de consommation est calculée dans chaque ménage. Le premier adulte compte pour une unité de consommation. Chaque personne de plus de 14 ans supplémentaire compte pour 0,5 unité de consommation. Et chaque enfant de moins de 14 ans compte pour 0,3 unité de consommation. Ainsi, si on calcule le revenu par unité de consommation pour un ménage avec deux enfants, il sera divisé par 2,1. Ainsi, si ce ménage gagne 4 000 euros par mois, soit 48 000 euros de revenu annuel, son revenu par unité de consommation sera de 22 857 euros. Après redistribution, l'écart n'est plus que de 7,1.
0: Et quels sont les mécanismes de redistribution ?
1: Les impôts et les cotisations sociales sur les ménages aboutissent à presque doubler les revenus des plus pauvres. A l'inverse, la redistribution diminue d'un tiers ceux des 10% les plus riches. Si on ajoute les transferts sociaux en nature, surtout en matière de santé, le ratio d'inégalité entre les 10% des plus riches et les 10% des plus pauvres tombe à 3,7. Cette réduction des inégalités repose principalement sur les transferts sociaux en nature, comme les aides au logement ou l'hébergement en EHPAD, sur les prestations sociales en espèces, les dépenses collectives et enfin les impôts sur les revenus et les patrimoines. Par contre, les cotisations sociales et surtout les prélèvements sur la production et la consommation aggravent les inégalités. C'est particulièrement le cas de la TVA qui pèse proportionnellement plus sur les ménages modestes.
0: On en conclut quoi ?
1: Le système fiscal augmente légèrement les inégalités au lieu de les résorber. Cette mécanique ne parvient plus à empêcher les inégalités de s'accroître. La guerre en Iran va mettre à mal le budget quotidien des Français. L'inflation repart à la hausse en raison de la hausse du prix du pétrole. Cette hausse frappe surtout les plus modestes qui sont contraints de prendre leur voiture pour aller travailler. Par ailleurs, elle va pénaliser aussi le patrimoine.
0: Ah, de quelle manière ?
1: D'abord, le livret A a un taux de 1,5% sans rendement réel, c'est-à-dire après inflation. Le rendement va être négatif. Le taux d'emprunt de l'État a fortement augmenté à plus de 3,80%. Il s'ensuit que la valeur des anciennes obligations émises à des taux plus bas diminue. La tension sur les taux des obligations influent sur les barèmes des crédits immobiliers. Les taux du crédit risquent de rester élevés. Les incertitudes sur l'évolution de l'inflation pourraient refroidir les acheteurs. Ceci peut freiner la reprise du marché de l'immobilier, mais aussi de l'investissement. Il y a un risque de stagflation, c'est-à-dire

0: un ralentissement de la croissance et la persistance de l'inflation.
1: Merci Max. À bientôt pour une nouvelle chronique.
0: À bientôt.
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2: Atelier, travail, salaire, revenu, emploi et compagnie. Venez débattre pendant une après-midi d'animation collective et dynamique autour de la remise à plat de la place du travail et de l'argent dans notre société. C'est une rencontre organisée par Victoire Populaire, le mouvement français pour un revenu de base, Réseau Salariat, Génération pour un revenu universel et Souffle du Nord. Ça se passe à Croix, près de Lille, au 220 rue Jean Jaurès, le samedi 30 mai à 13h30. Inscription gratuite sur le site lesouffledunord.com. L'atelier d'histoire critique de Lille vous invite à une discussion avec l'historien Julien Théry, professeur d'histoire à l'Université Lumière de Lyon, autour de son livre « En finir avec les idées fausses sur l'histoire de France ». L'ingérence dans le travail des historiens à des fins politiques et monnaie courante, et Julien Théry décortique une vingtaine d'idées fausses, l'occasion de revenir sur des moments clés de l'histoire de notre pays. Ça se passe au café coopératif Les Sarrasins à Lille-Oisem, le samedi 30 mai à 14h en entrée libre et gratuite. Et puis le Spartak Lillois, une association sportive et militante, organise une course contre l'extrême droite, contre l'antisémitisme, l'islamophobie, le racisme, contre le sexisme, les LGBTQIA-phobies, le validisme, contre la montée du fascisme en France et ailleurs, contre le nationalisme et pour la solidarité. Alors il s'agit de courses non compétitives et non chronométrées, parcours, course 7 km ou marche 4 km, c'est sans inscription. Ça se passe le dimanche 31 mai dès 9h30 du matin au parc de la Citadelle à Lille.

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2: Un trio post-punk irlandais, Maol, et le rock anglais de Martial Arts, en concert à l'Aéronef à Lille, vendredi 22 mai, c'est à 20h, tarif 5 ou 8 euros. Soirée Rap New Wave, organisée par Row, avec Bloody Sanji, J'aime Rose, Rosalie du 38, Kerko, Paul Vitesse et Blizzard. C'est au Flow, Centre Euro-Régional des Cultures Urbaines à Lille, le vendredi 22 mai à 20h, les tarifs de 16 à 24 euros. Autre date rap français, avec Sheldon du collectif 75, 15e session, première partie avec Bertox, c'est au Grand Mix de Tourcoing, vendredi 22 mai à 20h, les tarifs de 11 à 19 euros. Dans le cadre de la saison Gare Méditerranée de Lille 3000, comme à la radio, vous donne rendez-vous pour une soirée à la croisée des musiques électroniques et des sonorités du Maghreb, avec le producteur marocain Guedra Guedra et des DJ sets, d'abord de l'artiste tunisienne Dina Abdelwahid et de la Comala Family. Ça se passe à la Gare Saint-Sauveur à Lille, vendredi 22 mai de 21h à 1h du matin et c'est gratuit. Citons aussi ce concert de Bruit, un groupe post-rock virtuose et profondément engagé, en double affiche avec le trio belge Noise Rock It It Anita. C'est au Grand Mix de Tourcoing le samedi 23 mai à 20h, les tarifs de 11 à 19 euros.

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0: À l'occasion de la fête des mères, nous avons eu envie de donner la parole à des mamans pour partager leurs histoires, leurs joies et parfois aussi leurs défis. Aujourd'hui, on poursuit notre entretien avec Sabrina, Carla, Yasmine et Mandy. Devenir maman, ça change souvent beaucoup de choses. Et qu'est-ce que ça vous a appris sur vous-même, la maternité ?
1: Alors moi, ce que ça m'a appris sur moi-même, c'est que j'avais beaucoup de tolérance et de patience envers mes enfants, mais que je n'avais aucune tolérance et aucune patience envers moi-même. Et que je repousse mes limites au maximum, parfois même trop loin. Ça, j'en ai eu conscience avec mon dernier enfant. Parce que quand on se met en danger réellement, là, on se rend compte qu'on est allé trop loin. Plutôt que de demander de l'aide, on préfère pousser. Mais quand il s'agit de mes enfants, j'ai beaucoup de patience, j'ai beaucoup de tolérance et j'ai aucun problème à les demander de l'aide pour mes enfants. Ce sera toujours leur intérêt avant le mien ou avant celui de quiconque. Ça, c'est ce que ça m'a appris. Et la maternité, ça m'a appris aussi... j'étais maman, mais qu'il y avait autour de moi aussi d'autres mamans qui faisaient différemment, mais qui faisaient bien aussi. Et que c'est pas parce que moi je faisais différemment que je faisais mal. C'est surtout ça. Je me posais beaucoup de questions, de me dire est-ce que je vais y arriver, est-ce que je sais faire, est-ce que je fais bien, est-ce que je fais correctement, parce que je fais pas comme dans la littérature. Parce que voilà, ce qui est préconisé par. Je sais plus comment j'appelle Père Nous, là, j'élève mon enfant. Moi, j'ai été élevée avec ça. Ma mère, Karine Pernoux, je crois, c'est ça. Elle m'avait donné ce bouquin il y a 8 ans pour ma fille. Et je me dis, mais si je ne fais pas ça, je ne fais pas non plus comme Dolto, je ne fais pas comme un tel. Cyrulnik non plus, je ne fais pas tout pareil. Je lisais beaucoup et en fait, je me suis rendu compte que finalement, ça fonctionnait quand même et qu'il y avait d'autres mamans qui vivaient différemment et que ça fonctionnait. Et qu'en fin de compte, il n'y a pas un seul enfant, mais il n'y a pas non plus une seule maman, il n'y a pas une seule façon de faire. Et que c'est constamment s'adapter, c'est un peu... C'est tout le temps être sur une corde et tout le temps être en équilibre avec son enfant. Je pense que c'est ça aussi qui... C'est ça, c'est trouver l'équilibre. L'équilibre de son enfant, l'équilibre de soi-même, pour trouver l'équilibre avec tout le monde et avec son enfant. Essayer plein de choses, essayer tout le temps, et parfois ça fonctionne pas. Et quand on n'a pas beaucoup de patience, c'est pas évident ça. C'est pas évident de se dire ça fonctionne pas au premier abord, ça fonctionne pas, ça fonctionnera jamais, ou je sais pas faire, j'y arriverai jamais. Non. On va essayer autre chose, on va essayer différemment, et tant que l'enfant est en sécurité et en bonne santé, il n'y a aucune raison que ça fonctionne pas et qu'on fasse mal. C'est garder l'essence même des choses. Et je pense qu'on apprend à faire ça après avec l'âge et avec les autres enfants, enfin avec la fratrie. Je pense que c'est vraiment le fait d'avoir plusieurs enfants qui nous apprend ça, c'est de relativiser et de se dire mais il y a des choses qui sont essentielles.
0: Qu'est-ce que la maternité vous a appris sur vous-même ?
2: À ne plus être égoïste. L'altruisme, je dirais même en général. Parce que avant, on va dire que je pensais à moi, j'étais assez jeune, puis je pouvais être impatiente. Je rejoins Mandy sur ce qu'elle disait par rapport aux enfants. On a des personnalités différentes, des façons de gérer différemment. Et ce que disait Carla aussi, que... Il y avait beaucoup dîners, on avait des personnes, des vraies personnes qui naissent en fait, c'est un truc de dingue. Et on a beau, moi c'était quand même des jumeaux, donc on se dit on va les élever pareil, ils vont être tout le temps ensemble. Et en fait j'ai pas un jumeau, enfin les garçons ils sont différents physiquement, mentalement, les passions, tout, il n'y a rien. J'ai deux personnes, donc il faut apprendre à composer avec chacun. Et donc ça donne de la patience et être tourné un peu plus sur les autres. Et du coup même dans ma vie personnelle et professionnelle, je trouve que maintenant, je me pose beaucoup plus à me dire si la personne a réagi comme ça, c'est peut-être qu'il y a une raison, en fait. Et je comprends plus, j'ai plus de recul sur les chocs aussi que je peux prendre, parce que les gens ne sont pas toujours faciles, il ne faut pas dire autre chose. Et des fois, je me prends des murs, je me dis, en fait, on n'a pas le même niveau de lecture, on n'a pas tout ça. Et c'est la maternité qui m'a apporté ça. Parce que j'ai essayé de comprendre mes enfants, et en parallèle, du coup, j'ai lu, je me suis renseignée, j'ai appris, en fait. Et je trouve que moi, ça m'a donné une dimension plus haute, une prise de recul par rapport aux gens en général, alors qu'avant, j'étais juste centrée sur moi-même. Et puis les gens, s'ils me plaisaient pas, ils me plaisaient pas, quoi. Enfin, voilà.
1: En fait, tes enfants, ils t'ont rendu sympa.
2: C'est ça. C'est exactement ça.
1: Cool, merci les gars.
2: Ils m'ont rendu un peu moins dark.
3: Ce que la maternité m'a appris sur moi-même, c'est surtout au niveau des priorités. J'ai pas le même sens des priorités, en fait, maintenant... c'est mon fils. C'est pas un podium, c'est une falaise, quoi. Donc, en fait, je me voyais pas du tout, par exemple, moi j'étais très ambitieuse. C'est surtout, ouais, par rapport à relations, j'avais des choses à prouver. Je bossais, j'ai déjà fait des semaines de 100 heures. Là maintenant, je suis en reconversion parce que j'ai considéré que ma vie professionnelle n'était pas compatible avec ma vie familiale et je pensais que ça allait me coûter. En fait, c'est surtout ça le truc, c'est que ça me coûte pas du tout. Bon, il y a des moments, ça me manque un peu parce que voilà, c'était exaltant. Mais franchement, pour l'instant, je suis au foyer. La plupart du temps, je suis avec mon fils. Avant d'avoir des enfants, je voyais ça d'un œil un peu péjoratif. Alors que, franchement, c'est très bien, quoi. C'est pas toujours rose, hein, mais j'adore être avec mon fils. Il n'y a pas de sujet, donc ça s'applique à plein d'autres domaines où c'est vraiment une question de priorité. Un truc bête, mais par exemple, les rapports que j'ai aux autres, les disputes de couple, par exemple, ça se règle très vite. Déjà parce qu'on n'a pas le temps, on se dispute 5 minutes et puis après y a mon fils qui est là, lui il a le sourire, donc déjà ça nous fait sourire. Puis aussi il a envie qu'on joue avec lui, il a envie qu'on aille au parc on passe à autre chose en fait. Donc sur plein de trucs, ça permet de relativiser énormément.
1: Mais c'est marrant, tu vois, que tu dises toi pour ton travail, moi le fait d'être devenue maman, alors en plus maman de famille nombreuse maintenant, hein, quand on en a 3 et bientôt 4, j'ai l'impression, moi, justement, d'être stigmatisée par rapport à ça, et que tout de suite, c'est que je vais devoir arrêter ma vie professionnelle. Et une des premières questions qu'on m'a posées quand j'étais enceinte de mon troisième, c'est tu vas arrêter de travailler ? Alors qu'on n'a pas posé la question à mon mari, parce que lui aussi, en fin de compte, il a 3 enfants. Et ça s'est jamais posé. Donc, moi, j'avais besoin, justement, de reprendre le travail rapidement. J'ai pris un peu de temps après mon fils. Mais j'avais besoin de reprendre le travail pour mon équilibre aussi. Et je sais déjà, et j'ai déjà prévenu mon mari, qu'après là mon quatrième enfant, j'allais reprendre le travail plus tôt encore. Parce que j'ai besoin de cet équilibre-là et j'ai besoin, moi, de me prouver à moi-même que je suis capable de le faire, que j'aime mon métier passionnément. Et j'ai aussi besoin de prouver aux autres que je peux être maman. Et je le dis souvent et je le dis à mes responsables, quand je suis chez moi, je suis une maman infirmière. Quand je suis au travail, je suis une infirmière maman. Donc les priorités ne sont pas forcément les mêmes. Quand je suis au travail, je n'ai pas de téléphone, on ne peut pas me joindre. Donc c'est comme ça, je suis vraiment à mon travail, dans mon travail pour mes patients. Et par contre, quand je suis à la maison, ce n'est pas la peine de m'appeler pour revenir ou quoi que ce soit. Même avec 3 enfants, même avec 4 enfants, j'ai besoin de me prouver ça et de prouver aussi un peu aux autres, hein, quelque part. Je pense que c'est un peu d'orgueil aussi, hein, clairement, que je suis capable de le faire et pas juste faire semblant, pas être là à moitié ou non. Mais il faut aussi être là sur tous les fronts et être là à 200% pour les enfants aussi. Donc après, on verra bien comment ça se passe parce que passer 38 ans, ça va pas être le même délire, mais on verra bien.
2: C'est marrant ce que tu dis, que c'est une question qui m'a été posée dans le cadre de mon travail. J'avais fait une interview aussi avec les équipes américaines, donc c'était très américain et tout. Et il y avait le CEO de l'époque, donc vraiment le président de la boîte, qui m'a posé une question. C'était vraiment sur les femmes dans le leadership, donc qui sont dirigeants. Et il m'a demandé comment je faisais pour gérer en fait cette gestion maison-travail, parce que sa fille était dans le cas et qu'elle était justement un peu en panique de reprendre le travail. Et j'avais dit, quand je suis à la maison, je suis 100% à la maison. Et quand je suis au travail, je suis 100% au travail. Et à chaque partie, parce que malgré tout, moi, que ce soit dans mon travail ou à la maison, il peut y avoir des urgences. Hein, au travail, si mon enfant est hospitalisé, il va quand même falloir que je sorte et que j'y retourne. Au travail, je laissais mon numéro perso à quelques personnes de confiance qui allaient m'appeler que si vraiment il y avait un problème. Et à l'inverse, au travail, mon téléphone professionnel, je savais qu'on m'appellerait dessus que s'il y avait vraiment une urgence et qu'on allait réfléchir à deux fois avant de composer ces numéros dans les deux cas, en fait. Et j'ai jamais voulu grouper, en fait, les téléphones alors que je pouvais, parce que je voulais séparer la partie pro de la partie perso, tout le temps.
1: Compartimenter.
2: Chose que j'ai pas toujours la facilité de le faire, mais j'essaye en tout cas de faire ça. Et c'est une question qui nous est souvent posée. Et qui est je te rejoins sous le coup des 3 enfants. Là, ça y est, c'est famille nombreuse. Est-ce que tu vas revenir ? Moi, on m'a demandé si j'allais revenir travailler. Oui, je vais retourner travailler. Et oui, je vais retourner en déplacement. Et ça fait partie de moi. C'est aussi mon identité. Et c'est ce qui m'avait fait très peur aux jumeaux et que j'ai eu du mal à assimiler à ma première grossesse. C'était cette perte J'étais plus celle qui était carriériste, comme enfin voilà, qui avait envie de bosser, qui avait envie de. Je me suis dit, je vais plus y arriver en fait. Et en fait, non, ça revient naturellement ou pas. Hein. Des fois, on en a pas besoin. Mais moi, dans mon cas, c'est revenu dès que j'ai remis les pieds au travail.
4: C'est dur de choisir un seul truc, mais je rejoins les autres mamans sur plusieurs points. Par exemple, sur la patience, découvrir une certaine patience que, enfin, je me connaissais pas. Par contre, aussi pour le travail et le fait de prouver quelque chose.

0: Moi, c'est complètement l'inverse qui est arrivé. C'est que d'un coup, j'avais plus le besoin de prouver à personne
1: Ouais, moi, c'est ça.
0: de quoi j'étais capable ou pas, parce que il y avait quelque chose de plus important et c'était l'impact pour lui, ce que ça allait donner, qui passait en premier. Et c'est aussi le recul des gens sur soi où ils vont dire des phrases limite bateau, sans réfléchir ce que ça peut avoir comme impact sur nous. Et au final, je me dis, eux, ils vont dormir tranquillement. Moi, je vais réfléchir à ça, à essayer de prouver quelque chose que eux, ils se souviendront même pas qu'ils avaient évoqué ça. C'est surtout ça, ce recul-là que j'ai pris, et aussi, d'une certaine manière, insister pour faire les choses. Avant, je pouvais lâcher facilement en me disant, bon bah, tant pis, c'est tout. Je voulais faire ça aujourd'hui, la flemme. Chose qui, quand ça concerne mon fils, tout de suite, ben non, on va partir, on va sortir, on va le faire. Ça, c'est quelque chose aussi que j'ai découvert pour moi. Mes dimanches tranquilles dans le canapé, d'un coup, ne sont plus très attirants en me disant, oh non, il va perdre une journée complète à tourner en rond. Non, c'est quelque chose que, voilà, 2 ans en arrière, je n'aurais pas pensé.
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1: Fête mondiale du jeu. À cette occasion, la bibliothèque ludothèque Ronville vous invite à découvrir ses nombreux jeux de société. Il y aura aussi des jeux en bois, des animations pour toute la famille. Ça se passe à la bibliothèque Ronville à Arras, samedi 23 mai de 14h à 18h et c'est gratuit. Portes ouvertes des joutes d'Arras, c'est proposé par la Société des Jouteurs d'Arras. Venez tester ce sport spectaculaire, un peu fou, 100% bonne humeur. Donc à Arras d'Ars-Méolens, le samedi 23 mai de 14h à 17h. C'est à partir de 8 ans, c'est gratuit. Petit conseil d'amis, prenez des affaires de rechange.

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2: Dans la programmation du Tandem Scène Nationale Arras-Douai, Thésée, sa nouvelle vie, l'histoire d'une quête labyrinthique d'un homme brisé par le suicide de son frère et la perte de ses parents qui tente de recoller les morceaux. C'est d'après le roman de Camille de Toledo avec Valérie Dréville, une mise en scène de Guy Cassier. C'est à voir dès 15 ans à l'Hippodrome de Douai le jeudi 28 mai à 19h30, le vendredi 29 mai à 20h30 avec une navette au départ d'Arras à 19h30. Les tarifs de 5 à 25 euros. Théâtral 2026, la troupe La Colombine vous invite à une soirée théâtrale au programme en ouverture Le Petit Bout de la Queue du Chat, une fantaisie pleine de vie, et puis Les Femmes de Barbe Bleue, quand les femmes de Barbe Bleue rejouent leurs histoires tragiques, écriture collective d'après Charles Perrault. Attention, le spectacle ne convient pas aux jeunes enfants. C'est à voir à la Maison du Temps Libre, rue du 8 mai à Saint-Laurent-Blangy, les vendredis 29 et samedi 30 mai à 20h. L'entrée est à 5 euros, c'est gratuit pour les enfants, les étudiants et demandeurs d'emploi. Réservation par SMS au 06 31 39 48 11. 06 31 39 48 11.

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1: Sur votre radio locale, Actu Conso avec Serge. Serge Aveillant, bonjour.
2: Bonjour et bonjour à tous.
1: Les plats préparés, un vrai délice. Serge, depuis quand vous vous régalez avec une conserve ?
2: Bon, disons que j'avoue, je plaisante à moitié. J'appelle ça, je dirais, une mésaventure. Achetez au Décrochez-moi ça, une boîte de cassoulet, et pour ne pas la nommer, William Sorin, mitonné. Plus rien dans le frigo, pas mieux dans les conserves. Une supérette au bout de la rue, todo va bene. Pourquoi pas un cassoulet ? Et le William Sorin mitonné me fait les yeux doux. Le mitonné l'emporte. Viens, je t'emmène, nous allons faire un petit bout de chemin ensemble. Nous avons faim et ce sera ta faim. Surtout, suivre les indications. Verser le contenu dans une casserole. Ah bon ? Pas de plat pour l'enfourner ? Ouverture, c'est fait. Verser, c'est fait. Bah, je perds un peu la mémoire. Ce n'est pas l'aspect du cassoulet que j'ai en tête. Des haricots qui ont oublié de grossir, qui baignent dans un liquide rosâtre, quelques débris de ce qui veut être de la viande, sans jeu de beau, ça m'étonne.
1: Je vous sens inquiet, ou du moins dubitatif devant votre casserole.
2: J'ai l'impression qu'il s'agit d'une nouvelle recette, ajoutée à celle de Castelnaudary ou de Toulouse, qui sont, et de loin, les plus connues. Quand faut y aller, faut y aller. Et bonne dégustation. Et pas déçu, surtout dans la mesure où je m'y attendais. Une soupe de haricots avec un goût sucré et pas de quoi remplir une dent creuse avec la viande qui se demande ce qu'elle fait dans cette galère. Ça nourrit et c'est son but. Je me suis penché par curiosité sur la liste des ingrédients. La voilà dans toute sa simplicité et sa splendeur. Surtout ne pas oublier que les éléments y figurent par ordre d'importance. En 1, les haricots, c'est logique. En 2, l'eau. L'eau est le deuxième ingrédient. Eau que l'on retrouve d'ailleurs associée à la préparation de ce qui veut être de la saucisse. Et quelle saucisse ? Morceau fait de viande de porc, d'eau de gras de porc, de pièces de tête de porc, de viande de dinde, farine de blé, plasma de porc, sel, arôme naturel, épices, arôme naturel d'ail. Complément d'enquête. Pour ne pas faire de jaloux, j'ai comparé les cassoulets existants avec le William Sorin mitonné. Notez 4 étoiles pour la viande, alors que les marques de distributeurs n'en ont que 2. Il n'y a que la belle Chaurienne qui se bat sur la qualité perçue, la viande, mais elle est aussi un petit peu plus chère.
1: Voilà Serge, vous en faites tout un plat.
2: Oui, et je l'ai digéré.
1: À bientôt.
2: À bientôt.
1: C'était Actu Conso avec

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1: Les films à voir ou pas au Megarama à Arras du 20 au 26 mai, Juste une illusion d'Olivier Nakache et Eric Toledano, L'abandon de Vincent Garinc, Le diable s'habille en Prada 2 avec Meryl Streep, La Vénus électrique de Pierre Salvadori, Pour le plaisir, comédie avec Alexandra Lamy et François Cluzet, ou encore Star Wars de Mandalorian and Grogu de Jon Favreau. Pour le jeune public et les autres, Le Lion et les Trois Brigands et Super Mario Galaxy, le film. Toujours au Megarama sur la Grand Place d'Arras, l'assaut plan séquence et la ville d'Arras vous propose une sélection de films européens dans le cadre du joli mois de l'Europe. Alors à voir cette semaine le film belge Juliane de Cato Kusters, plusieurs projections programmées du 22 au 26 mai. Et puis séance classe ciné, des classiques du cinéma proposés par l'asso plan séquence, à voir ou revoir Tueur de Dames, alias The Lady Killers, une comédie policière britannique d'Alexander McKendrick qui date de 1956. Donc au Megarama Arras le mardi 26 mai à 18h30, séance précédée d'une conférence par Guillaume Winter qui est spécialiste de littérature anglo-saxonne et d'art visuel. Autre diffusion du film, le jeudi 21 mai à 14h, le dimanche 24 mai à 11h du matin.

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2: Du mercredi au vendredi à partir de 14h10 TU sur RFI. Merci de rester à l'écoute de RFI. Il est midi à Paris, 10h en temps universel. Pour le journal, on vous retrouve, Karine Bellicha. Karine, bonjour.
3: Bonjour Caroline, bonjour à tous. À la une, un ambassadeur israélien convoqué à Paris, des excuses exigées à Rome, Madrid et Ottawa, indigné, le tollé général après la diffusion d'une vidéo de membres d'une nouvelle flottille pour Gaza, exhibée face contre terre en Israël après leur arrestation. L'affaire embarrasse même Benjamin Netanyahou qui a condamné le traitement infligé à ces militants pro-palestiniens. Mais tout ça n'est pas suffisant pour les organisateurs de la flottille. La direction de Samsung vient d'éviter une grève de près de 50 000 employés qui exigeait une redistribution des bénéfices de l'entreprise, ayant engrangé des bénéfices records sur fond de boom de l'intelligence artificielle. Une affaire nationale en Corée du Sud, nous dira notre correspondant Célio Fioretti. Et puis, avez-vous rêvé d'être un explorateur ou une exploratrice à la découverte de fonds marins extraterrestres? Subnautica 2 vous offre cette incroyable aventure avec des décors sublimes. Ce jeu vidéo fait un carton, mais ce n'est pas une bonne nouvelle pour son éditeur. Nathanaël Vitran nous expliquera. C'est une vidéo publiée par Itamar Ben-Gvir, le ministre israélien de la Sécurité publique, qui suscite de vives réactions internationales. Mise en ligne avec le commentaire « Bienvenue en Israël », elle montre des militants d'une nouvelle flottille tentant de briser le blocus de Gaza, maltraités par les forces israéliennes. 428 personnes, originaires d'une quarantaine de pays, ont été capturées par l'armée dans les eaux internationales au large de Chypre. Les images les montrent les mains entravées, forcées d'être agenouillées face contre le sol, face à Itamar Ben-Gvir triomphant, un traitement

0: profils entre un accord ou une reprise des hostilités. Sur le front d'Ebola à présent, l'Organisation mondiale de la santé dit chercher de potentiels vaccins et des traitements efficaces contre le variant de ce virus qui sévit en RDC. En attendant, la priorité de l'organisation est de briser la chaîne de transmission en isolant les malades et en appliquant de manière très stricte les gestes barrières. Les autorités congolaises dénombrent désormais 159 morts probables et 626 cas suspects d'Ebola. 136 milliards 700 millions de dollars, c'est le montant atteint par l'aide des pays développés aux pays les plus pauvres pour lutter contre le réchauffement climatique en 2024. C'est l'OCDE qui est chargé de faire les comptes. Son rapport n'est publié qu'aujourd'hui, avec un décalage de 2 ans. Les pays développés s'étaient fixés comme objectif de fournir 100 milliards d'aides en 2020, objectif atteint en retard en 2022. Malgré le rattrapage, aujourd'hui, ce retard a durablement dégradé les relations entre pays du Nord et pays du Sud. Et pour les pays africains, cette somme est de toute manière très insuffisante, Jeanne Richard.
1: L'aide aux pays en développement pour faire face à la crise climatique est en hausse, plus 20 milliards de dollars en 2 ans, selon les calculs de l'OCDE. Si les investisseurs privés ont augmenté leur contribution, il s'agit surtout d'argent public. Mais Gaïa Fèvre du réseau Action Climat Nuance.
2: Ce qu'on constate, c'est qu'une grande partie de ces financements sont alloués sous forme de prêts. Et ça va venir alimenter la crise de la dette pour plusieurs pays qui vont être contraints de devoir rembourser. Le deuxième point, c'est que ça n'augmente pas assez vite. C'est une goutte d'eau comparée aux besoins réels des pays.
1: La plupart des financements vont aux énergies propres, des projets qui rapportent. Mais pour les pays du Sud, particulièrement vulnérables, la priorité, c'est surtout de résister aux catastrophes qui les frappent déjà. Pourtant, l'argent alloué à leur adaptation au changement climatique reste insuffisant. 35 milliards de dollars seulement, alors qu'il faudrait 10 fois plus, selon l'ONU. Et pour la suite, pour atteindre le nouvel objectif de 300 milliards de dollars en 2035, eh bien cela s'annonce pour l'instant difficile.
2: Les financements annoncés par les pays développés sont de plus en plus faibles. Il y a une réorientation de certains fonds qui sont plutôt vers la défense au regard du contexte géopolitique.
1: Sans parler du retrait des États-Unis des négociations climat et donc de la liste des pays donateurs.
0: En Corée du Sud, la grève des employés de Samsung évitée de justesse après un mois de négociations difficiles. Le syndicat majoritaire et l'entreprise sont arrivés à un accord quelques heures à peine avant le début de la grève. Un mouvement chez le géant de l'électronique très suivi par l'exécutif à Séoul. La correspondance de Célio Fioretti.
3: En toile de fond de ce mouvement social, la question du partage des bénéfices de l'entreprise. Car Samsung ne s'est jamais aussi bien porté avec des bénéfices records, 32 milliards d'euros au premier trimestre 2026, la deuxième entreprise la plus rentable du monde derrière Nvidia. Des résultats records poussés par la forte demande en puces électroniques HBM, massivement utilisées dans le domaine de l'IA, actuellement en pleine expansion. Face à cette manne financière, les salariés réclamaient la suppression du plafond des primes de performance, ainsi que la redistribution de 15% des bénéfices annuels de Samsung Electronics vers les employés sous forme de primes. Des demandes longtemps refusées par l'entreprise qui estimait que cela pourrait nuire aux futurs investissements de l'entreprise. Finalement, Samsung Electronics a proposé que l'enveloppe des primes soit calculée sur la base de 10% du résultat d'exploitation. Un accord satisfaisant selon le syndicat qui a suspendu sa grève, le temps de faire voter ses membres sur cette proposition. C'est le Fioretti, Séoul, RFI.
0: Une fois n'est pas coutume, on termine ce journal par du jeu vidéo. Subnautica 2, la suite très attendue d'un premier épisode qui avait connu un succès planétaire. Le jeu, paru en accès anticipé en fin de semaine dernière, explose déjà tous les records de vente. Nathanaël Vitran, contrairement à ce qu'on pourrait penser, ce n'est pas forcément une très bonne nouvelle pour son éditeur.
4: Welcome back, Pioneer.
5: Comme son prédécesseur, Subnautica 2 place le joueur ou la joueuse dans la peau d'un explorateur ou d'une exploratrice lancée à la découverte des fonds sous-marins d'une planète extraterrestre. Les décors, la faune, la flore sont sublimes et le succès est au rendez-vous. Une heure après sa sortie, le jeu avait vendu 1 million d'exemplaires. 10 heures plus tard, 1 million supplémentaires et le compteur continue de s'affoler. Le studio Unknown Worlds Entertainment s'en réjouit. Oui, son éditeur, le sud-coréen Krafton, sans doute beaucoup moins. Car au moment du rachat d'Unknown Worlds en 2021, Krafton avait promis, peut-être un peu vite, un bonus de 250 millions de dollars aux trois créateurs si Subnautica 2 atteignait un certain seuil de vente. Pour ne pas avoir à tenir promesse, le patron

0: De Crafton avait tout simplement viré les cofondateurs du studio l'été dernier, prétextant un manque d'implication. Un conseil prodigué par ChatGPT, comme l'a révélé le procès qui s'en est suivi et qui, en mars, a finalement forcé Crafton à réintégrer les trois créateurs. Une décision à 250 millions de dollars.
1: Subnautica 2, un jeu vidéo immersif raconté par Nathanaël Vitran. Voilà, c'est la fin de ce journal. Merci de l'avoir suivi. Tout de suite sur l'antenne de RFI, 8 milliards de voisins. Restez avec nous.
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1: Arras, esprit d'une collection, deuxième accrochage, face au réel. C'est jusqu'au lundi 25 mai. Exposition des œuvres de Mireille Desideri dans le cadre de la donation de ces dernières au Palais Saint-Va. C'est à voir avant un troisième accrochage jusqu'au 6 juillet au pôle culturel Saint-Va, rue Paul Doumer à Arras. L'entrée est libre. Ce week-end, c'est la nuit des musées. Plusieurs rendez-vous sont au programme, notamment au Louvre-Lens ou encore plus près de chez nous au Palais Saint-Va, mais aussi à Cité Nature. Si vous avez envie d'une soirée différente entre découverte et détente, c'est par ici que ça se passe. Visite libre des expositions, animation pour tous, exposition, c'est dans les musées d'Arras ce samedi 23 mai de 20h à 23h59. Un peu plus loin, à table! Jusqu'au 24 mai. Sachant aujourd'hui que notre microbiote est considéré comme notre deuxième cerveau, comment ne pas le chérir à chaque repas? L'exposition vous invite à re-questionner nos modes de consommation en constante mouvance ces dernières décennies, avec l'arrivée des hypermarchés, des produits ultra transformés et des modes de production toujours plus conséquents. Exposition visible chaque week-end, ouverture avec accès uniquement sur réservation en ligne d'un créneau de médiation. C'est sur le site internet de la maison et l'exposition est à voir d'ailleurs à la maison, 30 rue Brossolette à Lens. Exposition au charbon pour un design post-carbone. C'est jusqu'au 25 mai. Au charbon réunit plus d'une quarantaine d'œuvres de designers, architectes, plasticiens français, belges, suédois, argentins, japonais. Ces artistes se sont emparés du sujet du charbon, l'une des principales ressources énergétiques de l'humanité, dont la combustion est responsable d'une grande partie des émissions de CO2 sur la planète, pour exprimer à travers le design un constat accablant, mais aussi des raisons d'espérer. Une exposition à voir au centre historique minier Fosse de Loire, rue d'Erchin, à Léouard.
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1: Salut à toi auditeur, salut à toi auditrice fidèle ou simplement de passage sur le 99.9 de Radio PFM. Bienvenue dans Info 30, notre magazine d'actu local, Info 30, édition du jeudi 21 mai. Dans un peu plus de 20 minutes, comme d'hab, notre agenda social et culturel, des idées de sortie à Arras et aux environs. Avant ça, PCH nous propose un excellent sujet consacré à une artiste et artisane arrajoise, Aline Lafolie, céramiste, activiste aussi, au sein du collectif Fer Argile. Cet extrait de l'émission 4 quarts sur PFM, on écoute ça ensemble.

cadre des Journées européennes des métiers d'art, j'ai eu l'occasion de rencontrer une céramiste, Aline Lafolie. Le samedi 11 avril 2026, dans le cadre de cette Journée européenne des métiers d'art, au 1 bis rue Sainte-Claire, plusieurs artisans d'art étaient regroupés afin de partager leur savoir, leur culture et leurs pratiques. Plusieurs potières faisaient des démonstrations sur des tours devant des familles, des enfants qui étaient fascinés par l'élaboration des volumes qui montaient entre les doigts des potières.

0: atelier, là, dans l'entrée, on est baigné de lumière. On est au milieu de production de céramique. Comment tu as commencé la céramique? Tout au début, c'était quoi le point de départ?
1: Alors, le tout point de départ, c'était au lycée. Le lycée où j'étais, moi, je suis originaire de Reims. J'ai eu la chance de participer dans un atelier d'art plastique qui participait à la réfection d'une chapelle. Et du coup, on refaisait tous les murs avec des carreaux de faïence. C'est comme ça que j'ai découvert surtout le travail de l'émail, ce qui recouvre la céramique. Et ça m'avait marqué. Après, j'ai continué des études d'art et j'ai fini à l'école des métiers d'art d'Arras en 2006. J'ai fait 2006-2009 et c'est là que j'ai découvert la céramique vraiment. Et j'ai eu des profs extraordinaires, une formation géniale. Et dès le premier jour à l'atelier céramique, j'ai su que ça allait être mon métier. Ce qui, voilà.
0: Donc c'était il y a 20 ans hein, que tu as commencé ton cursus. Donc on arrive directement en 2009, tu as fait ton cursus. Qu'est-ce que tu en as tiré et vers quoi tu veux t'orienter?
1: Bah 2009, j'ai mon diplôme et ça va assez vite. Je sais que très vite, je veux avoir mon atelier. Je ne vais pas me laisser le choix ni le temps de faire un autre boulot salarié qui fera que reculer le moment de m'installer. Donc je prends le risque de m'acheter un four et de m'installer dans mon appart à l'époque. Et très vite, grâce aussi à mes anciens profs, j'ai des opportunités assez chouettes de présenter au départ mon projet de diplôme qui a pu être montré sur une grosse foire à Paris assez connue, Saint-Sulpice, dans le monde céramique, qui m'a après permis d'enchaîner des beaux salons, des beaux marchés de céramique et du coup qui m'ont poussé aussi à produire assez vite avoir une production, à être dans le métier. Et c'est vrai que c'est allé très vite et en même temps, après, je me suis recalée avec ma production et les années passent vite.
0: Et comment tu as orienté ta production quand tu vois que ça démarre? Comment on fait? On se spécialise dans les verres, dans les assiettes, dans ce qui se vend, dans ce qui ne se vend pas? Comment on fait une étude de marché ou pas?
1: Alors moi, j'ai jamais fait d'études de marché, mais il y en a qui le font. En fait, moi, au début, je voulais faire du carrelage. Et je faisais, au tout départ de ma production, des lavabos, des lave-mains et du carrelage, principalement. Et au départ, j'étais vraiment branchée pour faire ça. Et ce qui m'a finalement plu dans les marchés de potiers que j'ai commencé, du coup, à faire, c'est comme ça que j'ai démarré. Très vite, je me suis rendu compte que c'était dur à exposer, les carreaux de carrelage et tout ça. C'était compliqué en termes techniques de présenter ça. Et finalement, très vite, le monde potier dans lequel je baignais, c'était beaucoup de potiers, donc des pots, donc des bols, des choses qui servent, de la vaisselle. Et en fait, j'ai eu très vite eu envie de faire partie de ce monde-là. Et de faire moi aussi des bols et dans lesquels les gens boivent quotidiennement. Au départ, c'était vraiment ça. Je sais pas, très vite, j'ai eu envie d'en être de ce monde-là. Et donc, ça a glissé assez vite. Alors après, c'est aussi dans la céramique, c'est un monde énorme. Donc, quelle technique j'utilise, ça, tout ça, c'était des choix aussi. Mais très vite,
0: Lesquels tu as pris? Quels sont les premiers choix que tu as pris?
1: Premier choix, je faisais un travail à la plaque et au coulage à partir de moules en plâtre. Pas du tout de tournage, à l'inverse de ce qu'est la technique la principale en céramique. Et du coup, je me suis vraiment spécialisée dans le coulage à partir de moules en plâtre. Donc, qui est moins une technique de petit atelier, c'est plutôt une technique de manufacture. À la base, pour plutôt un format industriel. C'est vraiment une technique qui permet la série, de reproduire en série. Mais moi, c'est une technique, en fait, ça passe par le moulage plâtre. Et c'est vrai que moi, j'adore aussi travailler le plâtre. Et très vite, j'ai eu énormément d'idées, en tout cas grâce à cette technique de créativité. Et du coup, c'est comme ça que j'ai glissé vers cette technique. Je me suis mise à fond dans cette technique, parce que c'est quand même technique, comme toute technique. Et qu'on ne peut pas tout mener en même temps. Il y a beaucoup de choses dans ce domaine à comprendre. En plus du travail de la terre, il y a les émaux, c'est beaucoup, beaucoup de choses. Et donc, au départ, faut cibler.
0: À ce que j'ai vu sur ton site, on voit tes productions. Il y a deux périodes bleues et périodes blanches, je crois. Ce que j'ai remarqué, c'est qu'il y avait, je ne sais plus laquelle des deux périodes, mais il y avait des objets très carrés, mais des objets aussi faits en duo, noir et blanc. Il y avait, je ne sais plus les noms exactement, mais il y avait des choses qui ressemblaient à des pots. Puis après, il y avait des trucs très comme des maquettes d'architecture à côté. Et qu'est-ce que c'était? C'était un dialogue entre deux formes, ou ça avait une fonction, ou il y avait une fonction que sur la moitié, une des deux formes?
1: Ben justement, ça a été en fait quand même tout le temps, j'ai eu cette envie de continuer un peu des pièces architecturales. Et du coup, de la créativité que j'ai eue avec la technique du coulage, donc du moulage, j'ai continué comme ça à faire, je les appelais un peu des bidules, mais des choses qui se mettent au mur, mais qui avaient plutôt du coup une classification de sculpture, quoi. Mais qui, donc, pour moi, n'avait pas d'utilité propre. Mais du coup, j'étais toujours un peu partagée entre ces deux mondes-là. Et donc, sur mon site, je sais qu'il y a des photos aussi de pièces comme des saladiers avec une construction qui vient compléter, je les appelle mes constructions, qui venait compléter ce saladier comme un accord d'une sculpture qui, elle, peut rester posée, mais on peut quand même se servir du complément qui est un contenant. J'avais envie de faire des ponts comme ça entre... Et en fait, ça, c'est aussi très en lien avec la technique du coulage, qui est en fait le fait de créer un moule en plâtre, c'est en fait fabriquer le vide autour d'un objet. Mmh. Et donc, c'était rappeler aussi, faire écho à cette technique. Enfin, je trouve ça, moi, très beau, un moule en plâtre. Et du coup, j'avais envie de transmettre ça par mes pièces.
0: Alors, les pièces de coulage, c'est une pièce qui est juste à côté de nous, que tu m'as montré tout à l'heure. C'est donc des pièces rondes comme ça, dans lesquelles tu coules de la barbotine. Est-ce que tu peux expliquer cette étape ?
1: Bah alors, c'est pas forcément rond là. Moi, c'est parce qu'en ce moment j'ai beaucoup de moules de gobelets, donc c'est rond. Mais sinon, ça peut être toute forme en fait. On peut tout mouler et le moule en fonction de l'objet a plusieurs pièces du coup. Mais
0: c'est toi qui fais les moules ?
1: Ouais, c'est moi qui fais les moules. C'est vraiment la technique. En fait, carrément un autre métier. Hein. C'est le métier de mouleur. Moi, je l'ai un peu appris à l'école, mais je l'ai surtout après pratiqué en autodidacte. Mais c'est vrai que je ne suis pas pro là-dedans, mais je bricole bien. Mmh. Mais c'est un métier vraiment à part, le métier de mouleur. Mais du coup, moi, oui, tous mes moules, c'est moi qui les fais. Et du coup, bah, le principe, c'est que c'est donc un moule en plâtre et on coule de la terre qui s'appelle donc barbotine. C'est de la terre à l'état liquide. Le fait que ça soit du plâtre qui reçoive cette barbotine, le plâtre va absorber l'eau de la terre et donc pomper l'eau et petit à petit la pièce va comme prendre l'empreinte dans le moule et dès qu'on a l'épaisseur qu'on souhaite, plus on va laisser prendre longtemps dans le moule, plus la pièce va être épaisse et dès qu'on a l'épaisseur qu'on souhaite, on revide. Donc là c'est ça qu'il faut, quand on n'a jamais vu, c'est un peu compliqué à imaginer, mais on revide le surplus de barbotine et là ça crée le creux de l'objet et ce qui a pris au moule reste accroché au moule. On le laisse un peu sécher et ensuite, quand ça a plus séché encore, la terre, en séchant, se rétracte, perd de sa taille et donc ça sort du moule, ça se détache du plâtre.
0: Un jeu de avec l'eau, avec les dilatations, avec le fait que l'eau est aspirée par les moules. Donc c'est, j'imagine que l'hygrométrie du lieu où tu travailles est importante. Comment tu modules ça? C'est une expérience que tu acquiers en la pratiquant, j'imagine.
1: Ouais, bah c'est une bonne question parce que ça fait partie des raisons pourquoi c'est un peu compliqué de faire cette technique aussi en atelier comme ça, artisanal. En manufacture, c'est très régulé, la barbotine aussi, surtout, exactement. Donc c'est vrai que moi, y a des moments l'hiver, oui, où c'est trop humide, donc c'est plus compliqué de couler. Faut que je fasse sécher vraiment mes moules avant sur un chauffage. Donc ça, je m'adapte. Voilà, c'est oui, l'adaptation perpétuelle.
0: Alors ces petits duos avec que j'aime beaucoup, avec l'objet utile, le rond, le pot, par exemple, et puis cet objet. Architecturé comme une maquette, un peu une réplique d'un village ou d'une villa à côté, juste pour compléter un complément artistique à l'objet quotidien. Et c'est un équilibre que tu as voulu toujours trouver entre le côté artistique et le côté technique dans ta pratique et dans ta vie en général.
1: Bah oui, je crois que j'ai en fait le côté artistique, je l'ai jamais vraiment assumé ou en tout cas jamais. Je ne sais pas comment dire, j'ai jamais trop su en parler, expliquer pourquoi je fais ça et réellement, mais je sais que je l'ai malgré tout. Et du coup, ces petites pièces culturales, voilà, en fait, je m'amuse beaucoup à les faire. Après, expliquer pourquoi je les fais réellement, je ne sais pas bien. C'est vrai que j'avais quand même besoin fort que ça serve, quoi. Donc, il fallait que ça complète quand même quelque chose. Ce juste décoratif, ça ne me suffit pas comme utilité.
0: Il fallait que ça soit ancré dans l'utilité de quotidienne, quoi, la vie quotidienne.
1: Ouais, le métier de potier, c'est vraiment un métier de partage. Hein. Mmh. À la base, on est potier pour faire des pots. Les pots, c'est des contenants qui servent à recevoir de la nourriture, à recevoir de l'eau, à recevoir du vin, à recevoir. Et du coup, recevoir, c'est partager, et c'est vraiment le pourquoi je fais ce métier. Donc, j'ai besoin que ça serve, ouais.

0: on retrouve Aline Lafolie pour l'interview.
1: Alors on est devant à l'entrée de ton atelier, qui est une ancienne carrosserie avec des fermes métalliques que tu as dû rénover d'ailleurs il y a 2 ans, la toiture, parce qu'évidemment il faut quand même, c'est un espace de travail, donc il fallait que ça soit un peu vivable pour pouvoir y travailler. Et comment tu, ce qu'on voit sur la table, c'est toujours les mêmes techniques, c'est quoi, c'est...
2: Alors là, sur la table, c'est assez récent. C'est une série de 50 vases que j'ai faites il y a pas longtemps pour moi m'entraîner. En fait, là, grâce à un autre projet collectif que je fais, je fais maintenant un peu de tournage. Et donc, et, une technique pareille que j'ai appris à l'école, mais j'ai jamais pratiqué pour moi-même. Mais du coup, c'est un peu des exercices qui pour moi aboutissent quand même à des pièces. Mais donc là, sur cette table là, il y a cette série de vases et puis un grand plat récent que j'ai fait aussi.
1: Il est énorme, il fait bien 40 cm de diamètre. Hein.
2: C'est ça, il fait 42, je crois.
1: Et alors, évidemment, il est très régulier, mais parce qu'on dit 42, on pense à, dans l'industrie, à un rond parfait, mais au contraire, là, il y a la main de l'homme qui...
2: Non, il danse un peu, c'est ça.
1: C'est ça, il danse un peu, j'aime bien. Et il y a des petites assiettes, alors c'est des assiettes à dessert, je vois des assiettes, tu as fait des services complets comme ça ?
2: Des assiettes, j'en fais plus ou moins, voilà, c'est pareil, c'est des périodes, mais j'ai surtout une collaboration qui m'apporte beaucoup avec le restaurant L'œuf ou la poule à Arras, où Gabriel me prend comme ça des assiettes creuses et des coupelles. Et grâce à lui que je me suis mise à faire comme ça des assiettes, et pareil, c'est un peu... C'est toujours aussi un peu des expériences encore. L'assiette, je suis pas prête.
1: Mais dis donc, ça participait à son identité de l'œuf et la poule. Du coup, tu l'as incarné quoi avec ta production.
2: Ouais, je l'ai continué, disons. Et mais en effet, ça m'a boosté. Ces commandes m'ont boosté à travailler sur ce sujet de l'assiette.
0: On s'intéresse dans cette partie du collectif Fer Argile.
1: Alors après, il y a une deuxième partie, tu m'as expliqué, je crois que c'est au moment de la post-Covid qui a souvent perturbé beaucoup les artistes qui se sont retrouvés en face d'eux-mêmes. Et là, tu es parti dans le collectif Fer Argile. Donc c'est du... Explique-moi la démarche, comment ça s'est passé ?
2: Bah oui, 2020, du coup, moi, je fonctionnais exclusivement sur les marchés à vendre ma céramique, ma poterie. Et donc, 2020, tout s'est arrêté, plus d'expo, plus de marché, plus rien. Donc, il a fallu, qu'est-ce qu'on fait de tout notre stock? Comment on va faire, quoi? Tout le monde s'est posé ses questions. Et moi, au-delà de ça, en plus, j'avais quand même depuis, même si j'adore mon métier, je me suis toujours un peu posé la question pourquoi encore et toujours produire des objets. Finalement, un peu, des fois, ça me paralysait dans l'atelier de quand même...

0: qu'est-ce qu'on fout en tant que potier en 2020, du coup. Et de là est sorti Fer à Argile. Si je résume ce mois, de là est sorti Fer à Argile et on a créé à 6 potières à l'époque vraiment la charte de Fer à Argile, le manifeste et tout ce qu'on. Ouais, on a vraiment établi une charte de travail auquel on ne voulait pas déroger. Au début, c'était vraiment comme ça. On est toutes à la base des potières professionnelles et avec un travail d'expression comme j'ai toujours moi-même. Et voilà, et après le projet a assez vite évolué pour finalement.
1: Alors, il y a eu un manifeste façon un peu résistante, c'est les potières font de la résistance, justement. Un petit texte déclaratif, tu peux expliquer la genèse de ce texte-là Il est arrivé à la fin de ce mois d'ébullition cérébrale.
0: Il est arrivé au début plutôt après qu'on se soit réunis à 6 et qu'on ait dit ok, nous on veut continuer. On a tout de suite écrit en fait plein de choses. On a réuni vraiment les principales lignes qu'on voulait suivre pour ce projet. Et donc c'est là qu'on a écrit ce manifeste, voilà, qui parle un peu de tout ce dont on veut parler en faisant ce projet très militant. En fait, on s'est réapproprié nos matières premières, on veut parler de nos savoir-faire, on veut parler de transmission, de la matière argile en tant que telle aussi, qui est une matière qui pour nous est une MAD, une matière à défendre.
1: Comme la ZAD, la fameuse ZAD de l'aéroport du côté de Nantes, là.
0: Voilà. Bah, oui, il n'y a même pas que vers Nantes, il y en a d'autres. Et comme une zone à défendre, ouais, vraiment MAD, dans le sens, cette matière est sous nos pieds partout, elle demande de l'extraction, mais c'est pas si loin dans le sol. Et en fait, crue comme cuite, elle a énormément de propriétés qui, en fait, peuvent répondre à énormément de besoins aujourd'hui et depuis toujours, en fait, parce que depuis tous les temps, l'homme s'est servi de la terre pour faire énormément de choses.
1: J'imagine que tu as entendu parler au Mali, du pays Dogon, où on fait des maisons en terre crue. Ça doit t'intéresser, ça.
0: Ah bah oui, bien sûr, et même les frigos du désert, tout ce genre de choses. L'argile a vraiment énormément de propriétés, je les connais. En tant que céramiste, je les connais, évidemment, Et oui, on a, dans ce projet qui est quand même un projet militant et engagé, voilà, on a envie de crier au effort au plus possible, mais penser à cette matière qui existe, et il y a des artisans qui connaissent cette matière, on est une force de travail qui est là, et du coup, voilà, c'est ça le projet Fer Argile, c'est une réunion comme ça de plusieurs professionnels du métier qui... Bon, là, nous, on était potières au départ, donc on est parti sur quand même des pots pour le travail. Donc aujourd'hui, on a décliné une série d'objets qu'on appelle objets de lutte, parce que c'est des objets qui nous... En fait, sont des leviers de parole. Chaque objet qu'on a choisi de faire a derrière lui un message quand même, un levier de parole vraiment de pouvoir dire voilà, cet objet-là nous permet de parler de ce sujet-là. On a un site où il y a plein de choses décrites et on a, en fait, on ne vend qu'à la commande Fer Argile. Moi, j'ai un petit peu de stock à l'atelier, mais pour voir les objets sur Arras, on peut venir dans mon atelier sur rendez-vous avec plaisir. Mais sinon, le site Fer Argile, c'est de la commande, ça passe par une plateforme Eloasso. Et voilà, on choisit un point de retrait, ce qui sera à l'atelier si c'est Arras. Et voilà.
1: Merci beaucoup Aline de nous avoir reçus dans ton atelier. Je voulais mettre un point sur les éco-cups, le fameux greenwashing des éco-cups dans tous les festivals en Yadroit, où on nous file du plastique en disant que c'est simplement on réemploie les éco-cups, mais c'est pas du tout écolo. Et vous avez aussi une alternative. Quelle est donc?
0: Ouais, c'est vraiment un des objets qui nous met le plus en colère, les éco-cups. Notre réponse, on en a plusieurs. D'ailleurs, sur notre site aussi, je crois qu'on l'indique. La première, donc c'est ça, c'est déjà la connaissance de ce faux objet écolo. Savoir qu'un éco-cup pollue, faut déjà s'en servir plus de 7 fois pour que sa propre pollution dans sa fabrication pollue moins qu'un gobelet jetable, et qu'à chaque fois qu'on le réutilise, il met des particules de plastique dans l'eau, donc c'est en fait sans fin qu'il est polluant.
1: C'est une mauvaise solution. Il y a le réemploi, par exemple en Allemagne, du verre, c'est-à-dire qu'on ne réchauffe pas le verre, mais on le nettoie, et on réutilise les bouteilles. Ça, les Allemands se sont organisés pour faire ça. Ils le font un peu en Alsace. J'ai vu ça dans

0: dans sur le front du fameux Clément. Et donc c'est ces exemples-là qu'il faut ramener en France.
1: Bah, complètement, la consigne, c'est d'ailleurs, je crois que c'est dans le Nord d'ailleurs,
2: Oui, il y avait une
1: c'est en
2: tradition.
1: train de reprendre. Mais donc nous, la réponse, bah, c'est de dire déjà pour les festivals, ou c'est d'aller en recyclerie, pourquoi pas. Déjà, je pense qu'il y a de quoi faire. Et après, nous, on propose en effet nos gobelets. Au départ, on les a fabriqués pour remplir aussi notre four, pour les cases perdues dans le four, mais aussi bah, en réponse aux éco-cups, on les vend par lot de 10 ou plus. Pas moins, on les vend à l'unité que quand on est un peu en marché où on vend des gobelets à l'unité. Mais sinon, c'est vraiment le principe de pile, quoi, qu'on achète pour. Et donc, on fait ça pour les festivals ou les assos ou les particuliers. Mais en tout cas,
0: Et alors, il y a un festival dans le coin ou ailleurs qui a emboîté le pas ou pas encore?
1: Alors, festival, non, mais il y a le centre L'Hirondelle Bleue, pas très loin, là.
0: Oui, du côté de Frévin, c'est une maison médicale un peu alternative.
1: Ouais, exactement, qui nous avait commandé au début du projet. Et après, bah, d'autres choses, mais pas. Là, dans le Nord, il n'y a rien qui me vient, même si j'ai une livraison bientôt à Lille, mais je crois que c'est pour que ça parte dans le Cantal. Mais on a divers assos quand même. Ouais, c'est de plus en plus des restaurants aussi. Et comme on peut tamponner aussi avec le petit logo des gens, souvent les gens aiment bien. Mais c'est vrai que, alors oui, ça casse, hein. C'est ce qu'on nous dit souvent. C'est pour ça que,
0: Ah oui.
1: oui, ça peut casser, mais de là à le casser, il faut déjà bien l'exploser par terre quand même.
0: C'est ça, puis ça pollue pas. Une fois
1: Et
0: cassé,
1: c'est ce que
0: c'est
1: j'allais
0: tout.
1: dire. Au moins, les poissons ou les petites bêtes, elles peuvent quand même faire leur nid dedans, ça sera pas un problème. Exactement.
0: Merci beaucoup, Aline. C'est un sujet réalisé par Pierre-Charles Boisdin de Radio PFM.

Merci à PCH pour ce sujet, à retrouver aussi sur radiopfm.com. Et on passe à la partie agenda de ce magazine Info 30. On commence du côté de l'agenda social avec ce rendez-vous lillois. L'atelier d'histoire critique et l'association Survie Nord vous invitent à une rencontre débat avec Samia Eni, historienne, autrice du livre « Toxicité coloniale, documenter le paysage radioactif dans le Sahara ». Ça se passe ce soir à 19h à la librairie Café Le Biglemois, 124 rue Pierre-le-Grand à Lille, métro FIV. C'est en entrée libre et gratuite. On revient sur Arras avec ce ciné-débat un peu mystérieux parce qu'on ne sait pas très bien qui le co-organise. Ciné-débat au Mégarama autour de Jésus l'Enquête, film de John Gunn. Je vous lis le petit pitch. Lee Strobel, journaliste d'investigation au Chicago Tribune, athée revendiqué, est confronté à la soudaine conversion de son épouse au christianisme et afin de sauver son couple, il se met à enquêter sur la figure du Christ avec l'ambition de prouver que celui-ci n'est jamais ressuscité. Alors ça va être à voir ce soir à 18h au Mégarama Arras, le tarif unique c'est 6,20€. Rencontre à livre ouvert, l'association des amis de Jean-Ami Lamecker et l'Office culturel d'Arras vous propose une rencontre avec Paul Gasnier, lauréat 2026 du prix Ami Lamecker pour son roman La Collision. Ça se passe demain soir de 18h30 à 20h au 7 place du Védamin à Arras en entrée libre. On évoque les différents rendez-vous de la nuit des musées, d'abord à Arras. Du côté de l'abbaye Saint-Va, les ateliers de la Halle vous proposent un événement intitulé « Avant les nuits ». Ça se passe samedi de 18h jusqu'à minuit avec différentes choses proposées, expériences immersives, scans 3D, œuvres phosphorescentes, découverte des coulisses du musée, des ateliers créatifs, des ateliers ludiques, parcours sonore, exposition inédite et puis un spectacle lumineux qui s'appelle Téléphasic Workshop à voir dès 21h. C'est en entrée gratuite. Nuit des musées aussi à Cité Nature qui propose une expérience nocturne samedi de 20h à minuit, visite libre des expositions, des animations pour toutes et tous avec notamment les groupes scientifiques Arrajois, le CPE Ville de l'Artois, expo photo intitulée Relax Max, il y aura aussi une observation du ciel étoilé proposée, donc ça se passe à Cité Nature à Arras, samedi de 20h à minuit, c'est gratuit. Nuit des musées aussi du côté du Louvre-Lens qui, en marge de l'expo temporaire en ce moment, vous propose deux événements. D'abord une méditation électro-gnawa, donc autour de cette musique traditionnelle originaire du Maghreb. Donc là c'est gratuit samedi à partir de 18h, puis ça s'enchaînera à 20h avec un DJ set avec l'artiste Omar Eka jusqu'à minuit dans le hall du musée au Louvre-Lens. On termine avec un bel agenda concert. D'abord deux dates rap qu'on vous conseille chaudement. La soirée rap New Wave, nouvelle génération avec Bloody Sanji, J'aime Rose, Rosalie de 38, Kurko, Paul Vitesse et Blizzard. Ça se passe au Flow à Lille Moulin. Demain soir, c'est à 20h. Les tarifs s'échelonnent de 16 à 24 euros. Sheldon du collectif 75e session, première partie avec Bertox. Ça, c'est au Grand Mix à Tourcoing. Demain soir à 20h, les tarifs de 11 à 19 euros. Dans le cadre de la saison Gare Méditerranée de Lille 3000, une soirée à la croisée des musiques électroniques et des sonorités du Maghreb avec le producteur marocain Guedra Guedra et des DJ sets de l'artiste tunisienne Dina Abdelwahid et de la Komala Family. Ça se passe demain soir à la gare Saint-Sauveur à Lille de 21h à 1h du matin. C'est gratuit. Et puis on termine avec deux rendez-vous rock. D'abord le trio post-punk irlandais Maol, première partie avec un groupe anglais qui s'appelle Martial Arts. C'est à l'Aéronef à Lille demain soir à 20h, les tarifs 5 ou 8 euros. Et puis les Toulousains de Bruit, du post-rock virtuose profondément engagé. Première partie avec un trio belge noise rock qu'on aime beaucoup qui s'appelle Hit Hit Anita. C'est au Grand Mix à Tourcoing, samedi soir à 20h, les tarifs de 11 à 19 euros.
Info 30, c'est fini pour aujourd'hui. Prochaine édition, si tout se passe bien, demain 7h30, midi 30 et 18h. À plus.

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2: 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Il est 13h à Paris, 11h temps universel.
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2: Et bienvenue si vous nous rejoignez, c'est RFI Midi qui commence et c'est parti donc pour 2h30 d'informations pour faire un tour complet de l'actualité de ce jeudi 21 mai 2026 avec à la une ce dernier galop d'essai, cette dernière réunion préparatoire pour l'OTAN avant la réunion des chefs d'État en juillet. Ce sont les ministres des Affaires étrangères qui se réunissent en Suède aujourd'hui et demain, sommet qui à tout d'un moment bascule alors que les États-Unis s'apprêtent à dévoiler le redimensionnement de leur présence militaire en Europe. On en parle avec notre invité, l'historien Guillaume Lascon-Jarias à 12h15, temps universel. Dans Afrique Midi, bien sûr, on reviendra longuement sur l'épidémie d'Ebola qui sévit toujours en RDC selon les autorités congolaises. Le dernier bilan est de 159 morts. Écoutez, Juliana Lumumba, ancienne ministre et candidate au poste de secrétaire générale de l'OIF, l'Organisation internationale de la francophonie. Elle appelle au calme et se dit ne pas être véritablement inquiète.
4: Cela fait la 17e épidémie d'Ebola. Et la RDC est parmi les meilleurs experts en ce qui concerne cette maladie. Je sais que nos autorités sont en collaboration étroite avec l'OMS et je pense que nous allons traverser cette épidémie comme les autres.
2: Juliana Lumumba, écoutez en longueur dans le grand journal de la mi-journée à midi, temps universel.
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2: On va aussi vous expliquer comment la Chine a fait de l'Europe le principal terrain de jeu de ses investisseurs. Ce sera avec Nathanaël Vitran, plongé également au cœur du trafic d'animaux sauvages. C'est un juteux business qui rapporte jusqu'à 20 milliards d'euros par an aux contrebandiers dans le monde. Notre reporter est allé voir les douanes de l'aéroport de Paris-Roissy.
5: Vous avez deux pots de...
6: C'est des caïmans.
5: Vous avez souvent des petits bouts hein, d'os ou de cornes d'animal ou de pattes ou de queues ou de poils.
2: Voilà, reportage à écouter en intégralité dans 30 minutes. Notre dossier Amérique aussi sur ce travail de fourmi réalisé par une association de transparence de la vie publique. Elle a compilé en format imprimé les 3,5 millions de pages des dossiers Epstein. Ils sont disponibles dans une bibliothèque de Manhattan. Et puis on n'oublie pas les sports bien sûr dans RFI Midi et la musique. Notre choix musical sur le Ghanéo australien Genesis Owusu. Son troisième album est à découvrir dans une heure. Vous avez le programme, soyez les bienvenus. Et tout de suite, un nouveau journal. Bonjour Karine Bellicha.
7: Bonjour Paul, bonjour à tous.
2: Et on commence cette édition avec l'épidémie d'Ebola donc, qui sévit en RDC. L'Organisation mondiale de la santé dit chercher de potentiels vaccins et des traitements efficaces contre le variant de ce virus.
7: En attendant, la priorité de l'organisation est de briser la chaîne de transmission en isolant les malades et en appliquant de manière très stricte les gestes barrières. Magali Lagrange, bonjour.
8: Bonjour Karine.
7: L'Inde et l'Union africaine ont décidé de reporter un sommet d'hier dimanche.
8: Oui, pas encore de nouvelles dates fixées pour ce sommet Inde-Afrique qui est donc reporté. Elle sera fixée la nouvelle date en temps voulu selon le communiqué de ce matin. Décision prise après consultation entre l'Inde et l'Union africaine en raison de la situation sanitaire sur le continent, précise le texte. Les autorités indiennes disent vouloir s'assurer de la pleine participation de tous les acteurs invités. La dernière édition d'un sommet Inde-Afrique, c'était il y a 11 ans. L'Inde se dit prête également à contribuer aux efforts menés par le Centre africain de contrôle et de prévention des maladies pour faire face à l'évolution de la situation. Aujourd'hui, les autorités sanitaires indiennes ont émis une recommandation pour les voyageurs en provenance de pays dits à haut risque, RDC, Ouganda et Soudan du Sud. Dernier bilan en RDC donné ce matin par le ministre congolais de la Santé, 159 décès probablement dus à Ebola et plus de 600 cas suspects. hier, Karine, l'Organisation mondiale de la santé jugeait élevé le risque épidémique d'Ebola en RDC, mais faible au niveau mondial.
7: Magali Lagrange, et on apprend qu'un premier cas a été détecté en RDC dans la province du Sud Kivu. Information donnée par l'AFCM23 qui contrôle la zone.
2: Les membres étrangers de la nouvelle flottille pour Gaza commencent à quitter sous escorte le centre de détention où ils étaient emprisonnés.
7: Ils vont être expulsés d'Israël par charter vers Istanbul, tandis que le tollé est international après la diffusion d'une vidéo montrant ces militants pro-palestiniens exhibés face contre terre après leur arrestation. Des images diffusées par le ministre de la Sécurité nationale, Itamar Ben-Gvir, triomphal, qui se met en scène face à ses membres de la flottille, agenouillés et les mains liées. L'ambassadeur de l'État hébreu est convoqué à Paris, des excuses exigées à Rome. Madrid et Ottawa sont indignés. L'affaire a aussi créé l'embarras au sein même du gouvernement israélien. Le Premier ministre Benjamin Netanyahou estime que de telles images ne sont pas conformes avec les valeurs d'Israël, sans toutefois sanctionner Itamar Ben-Gvir.
2: Israël, par ailleurs, empêtré dans sa guerre au Liban.
7: Les troupes israéliennes s'enlisent. Michel Paul, bonjour, vous êtes en direct de Jérusalem.
9: Bonjour Karine, bonjour à tous.
7: Malgré un cessez-le-feu tout théorique, les accrochages redoublent d'intensité avec le Hezbollah pro-iranien, la nuit dernière encore.
9: Oui, c'est un front qui s'embrase et cette nuit, donc, le Hezbollah a revendiqué une série d'attaques à la roquette et aux drones visant des patrouilles israéliennes dans les districts de Bin Jbeil et de Tyr. En réponse, l'aviation et l'artillerie israélienne ont pilonné plusieurs localités du sud du pays. Alors c'est un cycle de violence qui frappe durement les rangs de l'armée israélienne. Le danger vient surtout des drones FPV, ces engins téléguidés en immersion par fibre optique, agiles et quasi indétectables, frappent les soldats avec une précision chirurgicale rendant chaque mouvement vulnérable. 10 militaires ont ainsi été blessés en moins de 24 heures, dont 2 grièvement, une soldate et le commandant de la 401e brigade. Et au-delà des combats, l'armée israélienne est par ailleurs secouée par des soupçons de pillage en interne. Alors, entre impasse diplomatique et intensification des frappes, le bourbier libanais semble plus que jamais sans issue pour l'armée israélienne.
7: Michel Paul, en direct de Jérusalem.
2: Sur le front iranien, cette fois, le scénario est habituel. Téhéran dit examiner une nouvelle proposition de paix américaine via la médiation pakistanaise.
7: Mais jusqu'ici, les échanges entre Téhéran et Washington, par l'intermédiaire d'Islamabad, n'ont rien donné. En tout cas,

0: Le chef de l'armée du Pakistan est de nouveau attendu en Iran aujourd'hui pour de nouvelles discussions. Donald Trump lui avertit que la situation est sur le fil entre un accord et une reprise des hostilités. En attendant, le régime iranien continue d'exécuter des opposants. Deux hommes accusés d'être membres de groupes terroristes ont été pendus aujourd'hui. Les autorités ont condamné à la peine de mort plus de 1600 personnes l'an dernier, un record depuis les années 80.
1: Cuba redoute un scénario similaire à celui qui s'est déroulé au Venezuela en début d'année.
0: Cette fois, la justice américaine a décidé d'inculper l'ex-président cubain pour une affaire qui remonte aux années 90. Raúl Castro est accusé de complot en vue d'assassiner des opposants anticastristes américains. Leurs avions avaient été abattus par la Havane. À l'époque, le frère de Fidel Castro était ministre de la Défense. La Havane dénonce une manœuvre politique visant à justifier une future opération militaire américaine à Cuba, à l'image de la mise en accusation du président vénézuélien, suivi de son enlèvement par les forces spéciales américaines en janvier dernier.
1: RFI 11h08 en temps universel, Karine Belicha, les services de sécurité ukrainiens vont renforcer la défense de leur région du nord, celles qui ont une frontière avec la Biélorussie.
0: Kiev évoque la menace d'infiltration ou de sabotage à partir de ce pays allié de la Russie. Minsk avait déjà permis aux forces de Moscou d'utiliser son territoire pour lancer son invasion de l'Ukraine en 2022.
1: C'est une suggestion de Friedrich Merz formulée dans une lettre que s'est procurée l'agence France-Presse.
0: Une adhésion de Kiev dans un avenir proche étant jugée impossible en raison des obstacles et des complexités de la procédure, le chancelier allemand propose à ses partenaires européens une alternative, accorder le statut de membre associé à l'Ukraine, assurant qu'il ne s'agit pas d'une adhésion light. Jusqu'ici, Kiev s'est toujours opposé à cette alternative et souhaite une adhésion pleine et entière à l'Union européenne pour assurer sa sécurité et son développement économique.
1: Et on y revient dans quelques minutes avec notre correspondante à Berlin, Nathalie Versieux. L'économie européenne est en berne à cause de la guerre au Moyen-Orient.
0: En février dernier, la Commission de Bruxelles prévoyait encore une croissance modérée liée à un déclin de l'inflation. Aujourd'hui, la donne a totalement changé. En présentant ses prévisions de printemps, l'exécutif européen vient de dresser un tableau peu amène de la situation de l'économie des 27. Pierre Benazet, bonjour.
2: Bonjour.
0: Vous êtes Pierre en direct de Bruxelles. Le choc de l'inflation dû au blocage du détroit d'Ormuz va à la fois ralentir la croissance et creuser les déficits publics.
2: Oui, la situation économique pourrait légèrement s'améliorer en 2027, mais seulement si les tensions sur le marché de l'énergie s'apaisent. C'est une des rares notes optimistes dans l'évaluation présentée ce jeudi par la Commission européenne. Cette année, les prix de l'énergie sont quasiment à eux seuls responsables d'une inflation partie pour s'établir à 3,1%. C'est carrément un point de plus que ce qui était initialement prévu. Corollaire de cette montée en flèche des prix, l'activité industrielle et commerciale ralentit en Europe et les chiffres de la croissance reflètent directement ce ralentissement. Il va coûter 0,3 points de croissance. Elle est maintenant prévue à seulement 1,1% du produit intérieur brut. C'est en Allemagne que l'effet est le plus sensible, à peine 0,6% de croissance prévue en 2026. C'est la moitié de ce qui était attendu jusqu'ici. La France ralentit beaucoup moins d'un dixième de point, mais elle se classe parmi les pays qui affichent le déficit public excessif le plus lourd avec Belgique, Hongrie, Pologne et Roumanie. Et les espoirs de reprise en 2027 sont fragiles parce que la Commission pense que les prix de l'énergie resteront dans la durée à 20% au-dessus des niveaux d'avant-guerre.
0: Pierre Benazet, en direct de Bruxelles.
1: En France, l'État est poursuivi en justice par des associations et des citoyens qui l'accusent de carence dans la lutte contre les PFAS.
0: Ces substances massivement utilisées dans l'industrie chimique polluent le sol, l'eau et l'air et sont presque indestructibles. C'est pourquoi on les appelle aussi polluants éternels. Leur toxicité était pourtant connue par les autorités ainsi que les risques pour l'environnement et la santé humaine. Séverine Wollenschneider fait partie des citoyens requérants. Elle vit non loin des frontières allemandes et suisses, une région où la pollution au PFAS est considérée comme majeure. En France, diagnostiquée à l'âge de 49 ans d'un cancer hématologique rare, elle est aujourd'hui en rémission et ne veut pas compromettre sa santé.
3: Je trouve ça scandaleux que personne n'ait rien fait, quoi. Ils n'ont aucun argument pour dire « ah ben non, on ne savait pas ». Si, ils savaient. Être complice d'un certain nombre de personnes qui continuent à commercialiser ces produits quand on sait que c'est dangereux, c'est inadmissible. Enfin, je me considère comme laissée pour compte. Et c'est vrai que cette action, pour moi, elle est importante, d'une part, pour dénoncer cette inactivité ça c'est sûr, pour aussi faire prendre conscience aux gens que c'est important qu'ils se mobilisent quand il y a des actions, etc. Que les gens soient présents, qu'on soit en nombre, parce que...

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1: Atelier, travail, salaire, revenu, emploi et compagnie. Venez débattre pendant une après-midi d'animation collective et dynamique autour de la remise à plat de la place du travail et de l'argent dans notre société. C'est une rencontre organisée par Victoire Populaire, le mouvement français pour un revenu de base, Réseau Salariat, Génération pour un revenu universel et Souffle du Nord. Ça se passe à Croix, près de Lille, au 220 rue Jean Jaurès, le samedi 30 mai à 13h30. Inscription gratuite sur le site lesouffledunord.com. L'atelier d'histoire critique de Lille vous invite à une discussion avec l'historien Julien Théry, professeur d'histoire à l'Université Lumière de Lyon, autour de son livre « En finir avec les idées fausses sur l'histoire de France ». L'ingérence dans le travail des historiens à des fins politiques et monnaie courante, et Julien Théry décortique une vingtaine d'idées fausses, l'occasion de revenir sur des moments clés de l'histoire de notre pays. Ça se passe au café coopératif Les Sarrasins à Lille-Oisem, le samedi 30 mai à 14h en entrée libre et gratuite. Et puis le Spartak Lillois, une association sportive et militante, organise une course contre l'extrême droite, contre l'antisémitisme, l'islamophobie, le racisme, contre le sexisme, les LGBTQIA-phobies, le validisme, contre la montée du fascisme en France et ailleurs, contre le nationalisme et pour la solidarité. Alors il s'agit de courses non compétitives et non chronométrées, parcours, course 7 km ou marche 4 km, c'est sans inscription. Ça se passe le dimanche 31 mai dès 9h30 du matin au parc de la Citadelle à Lille.

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2: On a parlé des fêtes la dernière fois, puis de ce qu'un peu magique pendant ces fêtes. Il y a une fête qui rate pas d'un autre région, bien sûr, chez le Ducasse. Hein, c'est-à-dire chez le fête patronage du village. Hein. D'abord, il y a l'expression qui dit, quand on est heureux, on dit « je suis à le Ducasse hein, ». Ou alors, par contre, quand on est malheureux, il n'a pas tout dit « était à le Ducasse, pauvre homme ». Ou bien encore, on dit « ch'ti qui va le Ducasse, il perd et splash. Hein. Autrement dit, ch'ti qui est pas là, bah, il a tout dit tour. Hein. C'est comme ça. Comme quoi, vous voyez, le Ducasse, c'est toi, ne sais quoi d'important. Bon, c'est tout le temps, bien sûr, un faisceau Ducasse, faire Ducasse, avec du lapin au prawn, ou bien de la tarte à papa, enfin, tout ce qu'on a déjà évoqué. Hein. Et puis, c'est tout surtout le moment d'un repos hebdomadaire. Puis, on sait que Mousson, il défend de l'ouvrier, je l'ai déjà dit, garder chez moments où on s'en repose, hein, surtout qu'il y a des moments, c'est tout le Saint-Barbe, le Saint-Éloi, ou alors le Carnaval, ou bien Noël, hein, ça, il fallait pas se laisser faire, puis garder chez moments d'un repos que chacun il n'a qu'à, puis qu'il y a surtout trop. Hein. Donc, un Ducasse, ça vient de dédicace, hein, c'est l'expression qui veut dire le moment où on a consacré l'Église. Hein, c'est le synonyme à flamand, c'est une kermesse. Hein. Kerch veut dire église, et puis miss ça veut dire messe. Hein. C'est le moment de dédicace de l'église. Voilà. Hein. C'est date anniversaire, c'est tout de le fait du jour où l'église a été consacrée. Donc les gens hésitent beaucoup, bien sûr. Hein, c'est tout le fait patronal du village. Hein. On fait tout le patron du village. Quoi. Hein. Voilà. Et puis c'est tout le moment, bien sûr, où on mange en toutes sortes, réunion de famille surtout. Hein. C'est tout le moment où toutes les familles se réunissent, ça c'est tout important. Il n'y a pas toutes sortes de télé et tout ça. Dans le moment important, c'est tout d'être ensemble pour se parler, boire, canter, puis danser, même le dimanche. Hein. Il y a le Ducasse, il y a la danse. Hein, puis il y a vos chadureaux toute une semaine, et puis il y a vos le raccro chez le dimanche suivant, quand Arfezo Gas, un dernier jour, quoi. Hein, voilà. Alors justement, le Ducasse pour chez Tio, c'est tout le moment où il va être arrivé chez Manèche, hein, puis surtout chez Baraque. Là, un texte de Mousson qui s'appelle V'là les Baraques. Un aime à rappeler son enfance. Ses joies plutôt que ses souffrances. Au village, mieux que tout ailleurs, la tradition réveille les cœurs. Le temps joyeux d'ancienne Ducasse. Dans mes souvenirs, souvent, ça repasse. Des saltimbanques jarvocores, un costume à paillettes d'or. Avec le loch tapageuse, que j'aurais voulu être comme us. Je considère comme des dieux les Hercules, les feux de jeu. Ah oui, j'ai bonne souvenance. J'ai tôt pendant les vacances, quel Ducasse est l'arrivée. Je m'accourou à pied d'égo et je crie au « V'là les baraques !» À l'arrivée d'un patraque traîné par un gveau poussif, mené par un gosse chétif. Je crie partout comme un cri de guerre. Un grand nuage et de poussière aveugle le bain d'un gamin qui widow pas tous les chemins. Et l'insatié joule croulotte. Et les cris, ça répercutote. V'là les baraques, que patio, un croyau que tout de nain sous le veau. Pour arriver sur El Plage, le route monte haut. Si l'équipage resto un rack, courba tout, terre tous un pousseau à scu. Puis à chaque roulotte nouvelle, un hurlot encore être plus belle. V'là les baraques. Un resto, puis un pigeon sur un dos. Et v'là des vraies allégresses, comme une dafoque dans le jeunesse. Et Ducasse, pour un enfant, rien de pureux peut le réjouir autant. C'est l'abondance qu'elle arrive. Chez Deltarte, en perspective. Chez le Bombance, les jeux, enfin. Chez le Paradis et le Dinochin. Mais quand le Ducasse allait août, qu'un va mettre sur un autre route le palais de toile à matelas, qu'un rimbal les favaleurs, bonheur petit à petit s'invole, un frémis à chaque carriole qui s'en va pour d'autres pays, porter le joie à d'autres pétis. Pas un cri ne part des poitrines, un suit d'un bain triste et mine, dernière baraque qui déquin, et quoi des plâches, sans un coup de main. C'est ainsi que la vie est faite. Peu de temps, le vrai bonheur s'arrête. Un corps heureux, notre jeune temps nous repasse parfois, à rêvant. Éclat de Gaillette, 1913. Ou encore, un autre texte, El Ducasse. Un biomomage chez le moment d'El Ducasse. Riche ou bien pauvre, tout le monde est ben heureux. Un fait d'El Tarte, et le gamin l'air cocasse, rasine les prônes et s'en met jusqu'à ses yeux. 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Et samedi soir va vire les baraques, donner scoudel, vêtier si tout va bien. À route à vous le vieux marchand de loc qui sac, un tuyau de carriole tout trimpide pieux de lapin. Les feux jeux de Dieu faites un vrai remue-ménage en abloquant leurs planques et leurs draps de lit. Un est content d'avoir arvu sur le plage, le cirque à trop sous et le bio tirli bibi. Dimanche matin, un va arquer à la gare, un frère soldat, un oncle du Pas-de-Calais, y revient, un beau, un devise d'un de ses quadrars. La femme, elle arrive, dire que le dîner y est prêt, et puis v'là le soir. Dans tous les coins, un cante, autour des plages, les cabarets sont pleins, les jeux de jeu. Inter ses lampes fumantes, crie comme un sourd pour ramasser les gens. Garchon, jeune fille, en sortant de faire un Ducasse, mettent une assiette et vont faire un petit tour. Et le belle maman, elle les suit à distance, ravette les jeux, baille au son du tambour. Le couple amoureux lit, se dandine et se berloque, en attendant d'être belle musique dès que votre beau. Le garchon tout fier ne s'impue d'un séloc. 5 heures y botte joua comme elle queue d'un pierrot. Mais v'là la fin. Le baraque à pain d'épices est assiégé par tous les tous enfants. Et le zakat, un tambour, une bêtise, pour faire plaisir aux petits comme à des grands. L'un est content, l'autre y braye après ce mère, parce qu'elle trouve point un kévot de beau qui vit. Un autre qui se sauve, il poursuit par ce père. Il y a déjà que c'est le chien des petits fusils. Beau jour et Ducasse, t'es fait rire terre tous, terrain les gens bénasses quand t'es parmi nous, au diable les escoupes, les limes, les martiaux, un compte point assez doupe pour rire, un bon faux. Voilà, bon, j'espère que vous êtes à Ducasse, hein? Oui, vous êtes à Ducasse. Allez, une dernière petite cafouniette. Un petit cafouniette du jour, hein. Cafouniette et bistrotier. Ça fait 1 heure que des amoureux, ils sont assis dans un coin du café sans commander. Ma chérie, que je t'équerre, je dois tout dire à tes côtés comme chat. Mais aussi, ma pouchin, je t'acquerre, je dois t'avoir tout dit avec mi. J'ai tellement care que je te mangerai. Cafouniette y saisit l'occasion. Et avec chat, quoi que vous buvez. Cafouniette, il discute au comptoir. Que vie qu'un vie acheteur, hein. Tu te racontes, les Américains, ils ont marché sur la Lune. Un nain vaut des fusées sur Mars. On va bientôt taire tous partir en vacances sur toutes ces planètes. Beto chassera même sur le soleil. Ah non, Cafouniette, sur le soleil, un ne peut point. Tu te rends pas compte de la chaleur qu'il fait là-bas? Ouais, mais il n'y a qu'à y aller dans la nuit. Allez, mes gens, à la semaine prochaine. Allez.
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0: Un trio post-punk irlandais, Maol, et le rock anglais de Martial Arts, en concert à l'Aéronef à Lille, vendredi 22 mai, c'est à 20h, tarif 5 ou 8 euros. Soirée Rap New Wave, organisée par Row, avec Bloody Sanji, J'aime Rose, Rosalie du 38, Kurko, Paul Vitesse et Blizzard. C'est au Flow, Centre Euro-Régional des Cultures Urbaines à Lille, le vendredi 22 mai à 20h, les tarifs de 16 à 24 euros. Autre date, rap français, avec Sheldon du collectif 75 session. Première partie avec Bertox. C'est au Grand Mix de Tourcoing, vendredi 22 mai à 20h, les tarifs de 11 à 19 euros. Dans le cadre de 3000, comme à la radio électronique et des sonorités du mouquin Guedra Guedra et des DJ sets, d'abord de l'artiste tunisienne Dina Abdelwahid et de la Comala Family. Ça se passe à la gare Saint-Sauveur à Lille, vendredi 22 mai de 21h à 1h du matin et c'est gratuit. Citons aussi ce concert de Bruit, un groupe post-rock virtuose et profondément engagé, en double affiche avec le trio belge Noise Rock It It Anita. C'est au Grand Mix de Tourcoing le samedi 23 mai à 20h, les tarifs de 11 à 19 euros.

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0: Dans la programmation du Tandem Scène Nationale Arras-Douai, Thésée, sa nouvelle vie, l'histoire d'une quête labyrinthique d'un homme brisé par le suicide de son frère et la perte de ses parents qui tente de recoller les morceaux. C'est d'après le roman de Camille de Toledo avec Valérie Dréville, une mise en scène de Guy Cassier. C'est à voir dès 15 ans à l'Hippodrome de Douai le jeudi 28 mai à 19h30, le vendredi 29 mai à 20h30 avec une navette au départ d'Arras à 19h30. Les tarifs de 5 à 25 euros. Théâtral 2026, la troupe La Colombine vous invite à une soirée théâtrale au programme en ouverture Le Petit Bout de la Queue du Chat, une fantaisie pleine de vie, et puis Les Femmes de Barbe Bleue, quand les femmes de Barbe Bleue rejouent leurs histoires tragiques, écriture collective d'après Charles Perrault. Attention, le spectacle ne convient pas aux jeunes libres, rue du 8 mai à Saint-Laurent-Blangy, les vendredis 29 et samedi 30 mai à 20h. L'entrée est à 5 euros, c'est gratuit pour les enfants, les étudiants et demandeurs d'emploi. Réservation par SMS au 06 31 39 48 11. 06 31 39 48 11.

0: Attention les oreilles. Attention les oreilles sur Radio PFM 99.9. Alors dans cette émission, on vous propose chaque semaine une sélection maison de podcasts, documentaires, créations sonores, des émissions réalisées soit par PFM, soit par d'autres radios asso ou des web radios. Cette semaine, à l'occasion de notre journée sans ordi organisée le samedi 23 mai, donc une journée de réflexion sur les différents enjeux du numérique, donc on vous propose d'écouter deux épisodes du podcast « Vivons heureux avant la fin du monde », une émission de Delphine Saltel pour Arte Radio. Deux épisodes qui traitent notamment du rapport au téléphone portable, donc l'épisode 3 Phone, et le dernier épisode en date, le 41, Trouble dans l'attention. On écoute ça ensemble.
1: Alors, évidemment, qu'est-ce qu'on fait ? Est-ce qu'on peut aller plus loin ?
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0: Épisode 3. Comment dresser son smartphone.
1: Bonjour monsieur, on téléphone parce que je ne suis jamais arrivée à configurer mon téléphone pour recevoir mes mails. Donc j'arrive plus à recevoir mes mails sur mon téléphone.
2: Alors votre boîte a été migrée sur Office 365.
1: Voilà, alors ça a commencé un peu à merdoyer, si je puis me permettre, à partir de cette migration.
2: Non, c'est parce qu'en fait, je vous explique.
3: Je me souviens très bien du jour où mon vieux Nokia 3310 a rendu l'âme, il y a presque 10 ans maintenant.
1: D'accord, alors.
3: Je suis rentrée dans une boutique de téléphonie mobile et j'ai acheté mon tout premier smartphone.
1: Parce que j'essaye de le faire, mais évidemment.
3: Sur le coup, j'étais pas plus surexcitée que ça. L'écran tactile, l'accès à Internet... Même l'appareil photo intégré, je trouvais ça gadget.
1: J'arrive pas à le faire.
3: Ce petit machin noir, tout fin, tout lisse.
4: Ah oui, d'accord.
3: Je m'en suis pas méfiée au début.
4: Ça va être compliqué si je peux pas avoir...
3: Aujourd'hui, il a pris une place délirante dans ma vie.
1: Que je me mette sur
3: et je sais pas quoi en penser.
1: Je vous rappelle, Donc ça charge, mais lentement.
3: Est-ce que c'est un truc génial qui me relie au monde entier ou une vraie saloperie? Un deuxième cerveau, mais qui me rend pas plus intelligente?
1: Bah non. Bah, je suis désolée, sur l'appli, ils disent 40% de plus à 18h.
3: Un remède ou un poison?
5: Eh ben, tu vois, c'est ça, ça recommence, c'est-à-dire, ça sonne, je ne sais pas.
3: Souvent, je me demande si c'était pas mieux avant, finalement, quand ça n'existait pas. Ce qui ne m'empêche pas de continuer à le consulter 80 fois par jour. Je crois que c'est ça qui me gêne le plus avec mon smartphone. Cette impression de pas bien contrôler les choses.
1: Siri?
3: Comme dans une relation amour-haine.
1: Siri?
3: Parce qu'au fond de moi, je sais très bien que je pourrais plus m'en passer.
6: Siri au rapport.
3: Alors dans cet épisode, je voudrais essayer au moins de le regarder en face. Ce petit objet que j'ai toujours là, à portée de main. Pour moi, me raconter d'histoires. Me demander ce qui se cache vraiment derrière son écran. Ce que ça fait à la planète. À nos vies. À nos cerveaux. À nos enfants.
7: Ça vient de me faire mauvaise collection. Tu peux aller là où t'as la plus de collection, s'il te plaît.
3: Et surtout, si c'est possible de vivre avec, sans renoncer complètement à sa liberté, à son esprit critique, à son intégrité morale. Bref, de reprendre le contrôle.
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9: Le problème, c'est qu'on a l'impression, parce que c'est petit, que ça ne pollue pas, qu'il n'y a pas beaucoup de matériaux dedans. Il n'y a quasiment rien d'autre de fabriqué par les êtres humains qui soit aussi toxique, intense en matière première que nos smartphones. En fait, on ne se rend pas compte, mais dans un smartphone d'aujourd'hui, on a un super calculateur de la NASA d'il y a 20 ans. Donc c'est vraiment une source d'impact colossale.
3: Alors pour commencer, éco-anxiété oblige, je suis allée voir tout un tas de spécialistes. De ce qu'on appelle l'impact environnemental du numérique, comme Frédéric Bordage que l'on vient d'entendre. Il m'a expliqué, ce dont je me doutais déjà un peu, mais je m'arrangeais pour pas trop y penser, que l'objet smartphone, ce rectangle noir de haute technologie, inoffensif en apparence là au fond de ma poche, en fait, c'est une vraie bombe écologique.
9: Concrètement, quand je regarde votre smartphone, ce que je vois, c'est la quantité de matière première nécessaire pour fabriquer ce petit objet de 150 grammes. C'est à peu près 500 à 1000 fois son poids en matière première. On a cette notion de sac à dos écologique, donc la quantité de matière première nécessaire pour le fabriquer, qui nous donne une idée de son intensité. Est-ce qu'il va contribuer à épuiser les ressources naturelles non renouvelables, minerais, etc. Finalement, proportionnellement, plus ou moins qu'une voiture? Eh bien, beaucoup plus qu'une voiture, beaucoup plus qu'un réfrigérateur, bien plus que 90% des objets manufacturés que j'ai chez moi. Ce qui explique cela, c'est le fait que ça soit très miniaturisé. Pour produire un microprocesseur extrêmement petit comme celui qu'on va avoir dans un smartphone, pour produire l'écran qui a une très haute définition, des tout petits transistors au sein du microprocesseur, donc vraiment miniaturiser l'ensemble des composants, on a besoin de beaucoup d'énergie et des processus industriels particulièrement coûteux qui vont consommer beaucoup d'énergie mais aussi beaucoup de matériaux.
3: C'est pas très sexy à expliquer comme ça dans un podcast, mais donc un des gros problèmes, c'est que pour fabriquer ces bijoux high-tech, en plus du pétrole pour les parties en plastique, il faut beaucoup, beaucoup de métaux, de minerais et d'éléments chimiques différents. Plus d'une quarantaine en fait, d'après Philippe Bioui. Il est ingénieur spécialiste de l'épuisement.

0: des ressources minérales.
1: On va trouver des choses un petit peu classiques comme le cuivre qui va servir dans les contacteurs, dans les câbles, dans les interrupteurs. Mais on va trouver aussi des métaux précieux comme l'argent qui sert beaucoup dans l'électronique, comme l'or qu'on trouve dans les microprocesseurs, des métaux comme le lithium ou le cobalt dans les batteries. Et puis ensuite, vous allez trouver plein de poudres de perlimpinpin un peu bizarres. Alors terbium, lithium, le gadolinium qui vont servir à faire des couleurs dans les écrans LCD. Du néodyme qui sert dans les micros, dans les haut-parleurs. Vous allez trouver du platine dans les disques durs. Vous allez trouver de l'indium qui est utilisé pour avoir un écran tactile. En fait, l'oxyde d'indium éteint, c'est à peu près le seul composant chimique qu'on a trouvé qui soit à la fois transparent et conducteur et donc qui permet de détecter qu'on appuie avec le doigt. Voilà à peu près le genre de choses qu'on trouve dans un smartphone.
0: Ils ont des jolis noms poétiques, tous ces composants que m'a énuméré Philippe Bioui. Mais ils ont surtout un défaut. C'est qu'on ne les trouve pas juste en ramassant des petits morceaux par terre. Dans la liste des ingrédients de nos smartphones, il y a les fameux métaux rares, ou terres rares. Moi, je pensais que ça voulait dire qu'il y en avait très peu sur la planète, mais Frédéric Bordage m'a expliqué que ce n'est pas tout à fait ça que ça veut dire.
2: Les terres rares sont des minerais qui sont extrêmement abondants et qui sont très bien répartis partout sur Terre. Par contre, qui sont en très faible densité, et donc il faut extraire de très grandes quantités de terre, et donc il faut brasser bien plus de tonnes ou de mètres cubes de terre pour pouvoir en extraire de toutes petites quantités de ces minerais. Et c'est ce qui fait le fait que ça coûte cher en main-d'œuvre et qu'il y a beaucoup d'impacts environnementaux associés à l'extraction de ces fameuses terres rares qui sont des minerais comme les autres, en fait.
0: Impact environnemental. C'est clair, c'est la formule consacrée. Mais c'est un peu abstrait, presque un euphémisme au fond.
3: 1, 2, 1, 2, 3.
0: Alors j'ai appelé Françoise Berthou.
3: Ça marche très bien.
0: Une ingénieure en recherche informatique, et elle m'en a remis une couche.
3: On entend tous parler de problématiques de mines, notamment en Amérique du Sud, mais aussi en Afrique, parce que ça commence à poser des problèmes pour les populations locales. Ça détruit plus de paysages. D'ailleurs, au passage, du coup, ça détruit de la biodiversité. Il y a des tas de manifestations de populations locales. Ben, on a même vu ça en Guyane française pour l'or, qui ne veulent pas de mines parce qu'elles savent que derrière, il va y avoir des problèmes d'eau. Et ben, parce que ces mines, elles utilisent de l'eau dont les gens ont besoin pour arroser leur jardin. Et puis, il va y avoir des problèmes de pollution d'eau.
2: Et c'est pour cette raison que les pays développés qui exploitaient des gisements de terres rares ont décidé d'exporter finalement et de déléguer cette production à la Chine, qui en a fait une véritable arme économique et qui livre une guerre économique au reste du monde depuis 15 ou 20 ans, parce que c'était plus facile d'aller exporter nos impacts environnementaux et les aspects sociaux dans un pays comme la Chine plutôt que de les conserver chez nous. Donc en fait, on a littéralement arrêté de produire des terres rares dans les pays développés parce que ça avait trop d'impact sur l'environnement. On a préféré l'exporter ailleurs, en Chine.
0: Donc normalement, maintenant, grâce à Françoise Berthou et Frédéric Bordage, quand je caresse ma petite merveille d'écran tactile en étain d'oxyde d'indium, je suis plus censée voir seulement ça.
4: C'est Emmanuel Macron qui le promettait. Noble intention.
0: Ou ça.
5: Freedom and liberty and the Americans.
0: Ou ça.
6: J'ai du soleil sur la peau.
0: Enfin, 30 000 enfants esclaves en République démocratique du Congo qui travaillent dans les mines de coltan, les paysages défoncés, les nappes phréatiques à sec. Et on n'a même pas parlé des data centers qui stockent nos données et marchent souvent au charbon. C'est moche ce qui se cache derrière mon téléphone. Mais ce qui est encore plus moche, quelque part, c'est la manière dont j'arrive à l'oublier, à regarder ailleurs.
7: Du Brésil.
0: Parce que c'est trop moche, justement.
7: Entre Cuba.
0: Je me retrouve face à un constat implacable. Mon smartphone est une saloperie d'appareil du diable qui fait du mal aux gens et à la planète. Pour être cohérente, il faudrait que j'arrête. Tout de suite. Mais ça, c'est pas possible. C'est trop compliqué d'y renoncer. Et moi, je suis plutôt quelqu'un de faible.
8: On a toute la vie pour s'aimer.
0: Donc l'autre solution, c'est de me raconter des histoires. Pour diminuer le malaise. En fabriquant mes propres petites fake news dans ma tête. Par exemple, en me disant « c'est pas grave si ça pollue tant que ça les smartphones, on n'a qu'à les recycler ».
3: D'abord, pour pouvoir les recycler, il faudrait les collecter. Or, on est très très loin de collecter même 50% des smartphones qui existent sur Terre. Je crois que les chiffres d'aujourd'hui, c'est entre 15 et 20%.

0: tous les autres, ils se retrouvent dans des tiroirs, c'est encore le moins pire, mais surtout dans des lieux inadaptés, dans la nature, enfin...
1: Non. Ça, c'est le premier problème. À la rigueur, on pourrait faire des progrès sur la collecte. Mais il y en a encore un autre, plus compliqué.
0: Dans une mine, par exemple, de cuivre, on ne trouve pas seulement du cuivre. Souvent, il y a d'autres métaux qui sont associés. Peut-être au maximum 5 ou 6 métaux associés qu'on va pouvoir récupérer. Mais dans un smartphone, il y en a 50 des métaux. Donc en fait, vous vous retrouvez, si vous déchiquetez, si vous faites bouillir le truc pour que ça fasse une espèce de pâte de métaux, vous vous retrouvez avec une pâte, c'est une image hein, bien sûr, mais vous vous retrouvez avec mélangé. Et donc là, énergétiquement, pour aller récupérer chacun des 50 métaux, en fait, c'est... Et puis, sur le plan énergétique, c'est extrême avec les smartphones, c'est qu'ils sont pas, c'est qu'ils sont pas conçus pour être recyclés en tenant compte de cette problématique-là. Ça va s'améliorer. Sauf que ça s'est amélioré, mais il reste encore une grande marge de progrès. Et puis, ce qu'il faut quand même souligner, là, c'est qu'on est quand même dans une urgence climatique, on est dans une urgence environnementale. Aujourd'hui, on peut toujours faire des plans sur la comète à se dire qu'on va faire des progrès, mais ça suffit plus, il y a trop d'urgence. Donc aujourd'hui, la mesure la plus efficace qu'on puisse faire par rapport à ça, c'est juste d'arrêter de consommer autant de smartphones. Je dis pas de supprimer de la Terre les smartphones, je dis pas ça, mais arrêter de les consommer à ce rythme.
2: En fait, on focalise actuellement l'attention des consommateurs, des citoyens, des citoyennes sur les usages, alors que 2/3 à 3/4 des impacts environnementaux du numérique sont directement liés à la fabrication des terminaux utilisateurs. Donc c'est clairement la fabrication de nos smartphones qui pose problème. Et si on veut agir de façon efficace au quotidien en tant que citoyenne et citoyen, c'est très simple, il faut juste allonger la durée de vie de notre smartphone. Plutôt que de céder au bout de 18 mois à Paris, 24 mois en France, céder aux sirènes marketing et remplacer un smartphone qui fonctionne encore, eh bien, il faut simplement ne rien faire.
3: Bonjour, je vais prendre 2 filets de merlan, s'il vous plaît.
2: Le garder au fond de sa poche le plus longtemps possible, jusqu'à temps qu'il rende vraiment l'âme. C'est finalement très simple.
3: Non, merci.
1: Dans ma famille, on est protestants des deux côtés, depuis, à mon avis, au moins 28 générations. Donc, garder son téléphone portable le plus longtemps possible, c'est une solution qui m'arrange plutôt, qui flatte une forme de radinerie héréditaire. Mais c'est pas si simple, en fait, de les maintenir en vie, ces engins. En tout cas, moi, dès que ça se détraque un peu, je me sens comme une poule devant un couteau.
4: Le côté high-tech, en fait, il est paradoxal, parce que d'un côté, quand on utilise ces termes, on a l'impression de machine extrêmement perfectionnée, mais derrière, il y a une fragilité, en fait, qui est liée au degré de complexité de tous ces objets. Dans une sorte de boîte noire, hein, un peu, enfin, le smartphone, c'est un peu l'analogie avec cette espèce de monolithe noir hein, dans le film 2001, l'Odyssée de l'espace, dans lequel à la fois des singes et les humains tournent autour en se demandant qu'est-ce que c'est que ce truc et comment ça fonctionne.
1: Nicolas Nova a passé 3 ans à enquêter sur les usagers de smartphones.
5: En fait, c'est dans le répertoire.
1: À observer comment les gens vivent avec.
5: J'ai mes numéros.
1: En France, en Suisse, aux États-Unis.
5: Et je sais pas comment.
1: Au Japon même.
5: Il y a une partie de mes contacts qui a disparu, mais ils sont encore en mémoire, c'est-à-dire...
1: Et ce qui se dégage de son enquête, sans trop de surprise, voilà, c'est que la majorité des consommateurs de la planète sont comme moi.
5: Son numéro, elle s'appelle Karen.
1: Ils savent pas comment l'ouvrir, cette boîte noire. Ils osent pas.
5: Elle est plus inscrite dans mon répertoire.
1: Et donc, il faut pas s'étonner qu'ils se fassent tranquillement pigeonner.
6: C'est pas possible de supprimer tout ça.
1: Précisément, ce que les fabricants et les opérateurs ne veulent pas, c'est qu'on aille farfouiller dans les appareils,
5: d'accord,
1: qu'on apprenne à les réparer, à se débrouiller tout seul, qu'on change leur manière de fonctionner.
4: La majorité des smartphones sont effectivement pas faits pour être ouverts, réparés, transformés. Alors ils le sont dans la pratique. Hein. On sait que Apple ou d'autres fabricants à leur suite ont utilisé des vis avec 5 lobes, hein, on dit pentalobés, qui faisaient qu'il y avait au moment où c'est sorti pas de tournevis en magasin pour les ouvrir. Évidemment, quelques temps après, il y a toujours des gens de manière non autorisée qui ont développé ces tournevis. Donc il y a une espèce de course aux armements. Enfin, c'est aussi ressenti comme si on était contre nous en tant que...

0: utilisateurs.
1: En général, à ce stade de la réflexion, je passe par une phase bonne résolution éco-responsable. Et oui, j'avoue, j'ai caressé le projet flamboyant de m'inscrire à un Repair Café associatif mensuel. Mais ça n'a même pas duré 2 minutes. Parce que Nicolas Nova m'a expliqué que ça n'existe pas vraiment, en fait. Ou plutôt, quand ça existe, personne n'y va. C'est pas comme un vélo ou un grille-pain, un smartphone. Si tu veux reprendre la main sur l'appareil, il faut te former à la micro-soudure de composants électroniques ou apprendre le chinois pour commander sur le net des pièces détachées qui sont toutes fabriquées à Shenzhen ou carrément coder comme un hacker, en fait. Tu peux le faire, mais c'est un travail à mi-temps. Ce qui est plus surprenant dans ce que me dit Nicolas Nova, c'est qu'à mon petit niveau, descendre chez le gars du café internet au coin de la rue, c'est déjà pas si mal.
0: Toutes ces petites boutiques, hein, qui ne sont pas forcément affiliées aux industriels, ont une maîtrise de la réparation. Certains essayent déjà de les démonter, de comprendre comment ça fonctionne, de comparer les pièces détachées de tel modèle par rapport à tel autre, d'accéder à des ressources en ligne sur le sujet. Il y a des rapports plus ou moins clandestins qui circulent, il y a des groupes WhatsApp dans lesquels ces réparateurs échangent sur ces questions.
2: Vous êtes obligé d'aller chez Apple quand vous avez garantie un an, mais je crois que c'est fini la garantie.
3: Oui, oui.
2: Maintenant, vous pouvez ouvrir, vous pouvez réparer là.
3: Et vous avez le tournevis pour ouvrir ?
2: J'ai tout.
0: Mais ces lieux sont les nouveaux cordonniers, les nouveaux rémouleurs, affûteurs de nos objets.
3: D'accord. Et ça veut dire que vous la dessoudez, vous la séparez et d'accord, ok.
1: Pourquoi pas ? Admettons que cette petite boutique en bas de chez moi soit comme une petite poche de résistance à l'obsolescence programmée et à la dérive consumériste que nous imposent les fabricants.
3: D'accord, ok.
1: Mais le monsieur là, il vient de m'encourager à télécharger la dernière mise à jour proposée par mon téléphone.
3: En deux, s'il vous plaît.
1: Pour que je puisse télécharger la toute nouvelle version de mon application Vélib ou Petit Bambou. Alors que justement, c'est ça qui le rend si fragile, mon téléphone. Ce rythme effréné des innovations permanentes qui servent en plus à pas grand-chose ou juste à pouvoir mettre des étoiles dans les yeux d'une nouvelle émoji licorne. C'est ça qui nous oblige à tout le temps changer de modèle.
4: Bonjour, je suis ravie de vous accueillir et de vous présenter le programme de méditation de Petit Bambou.
5: Oh bonjour, prenons la route en passant par rue de Danzig Paris.
4: Oh bonjour, je vous propose de démarrer maintenant.
6: And the sum of all those parts means I need to thank you for doing this.
7: Twist abdominal.
6: Coach Bennett, Nike Running Global Head Coach.
7: Isométrie abdominale.
5: Ce trajet est plus court de 6 minutes que le trajet boulevard Lefèvre-Paris.
7: Échauffement abdo inférieur.
6: After all of that,
7: génie.
6: Well, that's something I respect.
4: Oh bonjour.
8: Toute la société fonctionne avec le rythme qui devient compatible avec le smartphone. Mais quand on n'a pas ça, il faut se décaler de l'ensemble de la société. On ne peut pas juste se décaler de l'objet, il faut se décaler de l'ensemble de la société, vivre autrement. Je ne dis pas vivre complètement à la marge, mais un petit peu. Et du coup, ça demande vraiment un effort. Et c'est vrai que si on s'y mettait tous ensemble, on pourrait dire, on va demander à Apple de nous faire un téléphone avec moins de fonctionnalités, voilà, pour aller vers les justes besoins. Par exemple, mesurer mes pulsations cardiaques toute la journée ou savoir combien je cours, je m'en fiche. Moi, je le sais dans mon corps si je suis en forme ou non. Hein, j'ai pas besoin d'un appareil pour me dire. Alors, il y a des gens qui en ont besoin parce qu'il y a des gens qui ont vraiment des vrais problèmes. Mais la plupart des personnes qui utilisent ces fonctionnalités, elles n'ont pas besoin de ça.
1: Cet entretien avec Françoise Berthoux, je l'ai fait en plein confinement, à distance, par Skype. Elle était chez elle, près de Grenoble. Sur l'écran, je voyais le ciel et la campagne à travers la fenêtre, derrière elle. Le ralentissement général, les petits oiseaux qui chantaient sans aucun bruit autour. Est-ce que c'est ça qui nous a fait croire ce jour-là, toutes les deux, à un monde où on serait enfin capable de se poser 5 minutes ensemble pour se mettre d'accord sur les justes besoins numériques ? Et puis, à peine un mois plus tard, à la radio, je suis tombée sur ça.
9: On en entend parler depuis des années. Elle fera bientôt partie de notre quotidien. La 5G, une 4G puissance 10 qui permettra de regarder des vidéos à très haut débit, de télécharger des films en quelques minutes,

0: Bref, ne pas y aller, ce serait le retour à la lampe à huile et au modèle Amish, selon Emmanuel Macron.
1: Et là, j'ai compris que je me réveillais un peu tard. Qu'en fait, on était déjà tous montés dans le TGV, comme des zombies, sans que personne ne nous ait demandé si on avait vraiment envie d'embarquer à bord du train fou qui nous emmène à toute vitesse au pays des frigos qui parlent.
2: Ce qu'il faut comprendre avec la 5G, c'est que on ne remplace pas la 3G et la 4G par de la 5G. On ajoute un réseau 5G à un réseau 3G et 4G existant qui va continuer à tourner et dont les antennes, c'est principalement ça, hein, puisqu'il faut émettre des ondes autour de l'antenne, donc c'est ça qui est énergivore. Les premières estimations qui sortent des pays qui ont commencé à déployer, comme la Corée ou la Chine, montrent qu'on pourrait multiplier par 3 ou 4 la consommation du réseau de téléphonie mobile. Et pour quel bénéfice en face ? Bah, pour la capacité à récupérer son film en 2 secondes, pour peut-être un jour avoir des voitures autonomes, parce que c'est ça qui consomme beaucoup de données, et puis pour faire la Smart City, où on va tous avoir la montre connectée qui prend notre température et la pulsation, ça va être le réfrigérateur qui fait ses courses tout seul, voilà, donc là, ça s'appelle l'Internet des objets. Et enfin, je ne suis pas sûr qu'aujourd'hui le consommateur ou le citoyen ait forcément envie de, enfin, que sa priorité, ça soit le réfrigérateur qui fait ses courses tout seul.
3: Ces yaourts sont riches en protéines. Je me suis permis d'en commander 2. J'espère que vous aimerez.
4: Vivons heureux avant la fin du monde.
5: Manuel de survie.
6: Au rythme actuel, au coût actuel, avec les technologies actuelles, on est face à un mur. Le numérique est une ressource critique, non renouvelable, qui sera épuisée dans 30 ans au rythme où on va. Et donc, il faut trouver des alternatives au tout numérique. Le sujet, c'est que le tout numérique est un luxe qu'on ne peut plus se permettre en tant que société. Le numérique devrait être un outil au service de la résilience de l'humanité. Aujourd'hui, c'est un outil qui précipite notre effondrement, littéralement. Pourquoi ? Parce que bah, pour une dernière nuit d'ivresse numérique, on épuise à très grande vitesse cette ressource.
1: Voilà, c'est comme ça, grâce à Philippe Bioui et à Frédéric Bordage, que j'ai entamé une nouvelle phase dans ma vie. Après l'aveuglement volontaire, la lucidité anxiogène. Maintenant, dès que je dégaine mon téléphone, pour n'importe quoi, écouter un clip de France Gall en streaming dans le métro, regarder le temps qu'il va faire aujourd'hui chez mes parents, j'ai des visions de Sodome et Gomorre. Mais bizarrement, cette prise de conscience ne débouche pas sur grand-chose d'autre.
7: J'ai vu. Laisse tomber, je te dis.
8: Chloé a dit que c'est long de pulser, hein.
7: N'importe quoi.
8: Je te jure. Et aussi, Margot aussi, hein. On a depuis qu'elle a 7 ans. On a pas de touch.
9: Bah moi, je trouve que c'est trop tôt.
8: Oui, mais tout le monde dit ça, mais autour de toi, tu verras bien que personne n'a pas d'iPhone. Et surtout que moi, après, je suis toute seule et...
9: Ouais, bah écoute, c'est la vie d'être toute seule.
8: Tu te fous de moi, là?
9: Non, bah si t'es toute seule, bah tu seras toute seule, voilà.
8: Non, je serai pas toute seule. J'aurai mon iPhone.
9: C'est fou que parce que les autres le font, on est obligé de le faire, tu vois.
8: Moi, j'ai envie d'en avoir un parce que, de toute façon, si j'en ai pas, ce sera juste, je me sentirai seule, en fait, parce que tout le monde en aura un. Et aussi, tu dis, c'est pas avant 15 ans, mais si tu veux, Margot, Ludivine, elle s'occupe bien de ses enfants. Et pourtant, ses enfants, ils ont leur iPod depuis leurs 7 ans, donc...
9: Ça me fait flipper, moi, en fait.
8: Ouais, voilà. Ça te fait flipper que je sois comme tout le monde ?
9: Exactement.
1: Je flippe, un peu en permanence, tous azimuts, pour la planète en péril, pour ma fille de 10 ans et demi qui va se faire cyberharceler sur Snapchat ou lobotomiser par TikTok, mais j'en reste à ce stade, qui est assez confortable au fond. Plus confortable en tout cas que d'avoir à poser un acte radical.
8: Et regarde, aussi je vais te montrer un autre truc. On va voir combien tu regardes toi par jour.
1: Je gagne sur tous les tableaux, à peu près comme ce que je suis en train de faire là avec vous. Je bats ma coulpe en public.
8: 2h29.
9: Comme il y a vous aussi qui l'utilisez, 2h29.
1: Je vous montre que je ne cautionne pas ce monde absurde et hyper connecté.
9: C'est ton écran, ça ?
1: Et après, je retourne scroller sur mon iPhone.
8: 32% par rapport à la semaine dernière.
9: Plus une
8: la semaine dernière, si vous regardez 3 fois plus.
9: Plus 32%.
1: Heureusement, il y a des gens comme Anne-Sophie Jacques qui ont d'autres stratégies.
10: Un jour, j'avais rendez-vous chez mon kiné. J'y allais toutes les semaines. Mes rendez-vous étaient réguliers.
1: Elle a écrit un livre qui s'appelle « Déclic » avec un start-upper repenti, Maxime Gage.
10: Et en prenant mon téléphone quelques heures avant mon rendez-vous, je vois que mon téléphone, qui est un iPhone, me dit « Il faut partir à telle heure pour arriver à l'heure à votre rendez-vous, rue Groison, à Tours. » Alors que je n'avais strictement rien spécifié, je n'avais absolument rien rentré dans mon agenda. Et là, j'avoue que ça m'a fait flipper. J'ai eu peur, je me suis dit... je n'avais rien demandé, en fait. Donc, c'était lâche-moi, quoi. Et à partir de ce moment-là, j'ai réalisé qu'en effet, dès que je voyageais, même dans ma ville que je connais par cœur, automatiquement, je mettais le GPS pour avoir le chemin le plus court, alors que ma ville, je la connais. J'ai compris que je finissais par perdre mon rapport à la géographie, à la cartographie, à ma place dans l'espace. C'est-à-dire que je confiais à cette petite machine le soin de me dire où j'allais. Alors que je pouvais très bien le faire toute seule, même dans des lieux que je connais pas. Après tout, il suffit de regarder à l'avance. Et à partir de là, j'ai trouvé que je me faisais déposséder de quelque chose. Je me faisais déposséder de l'espace, en fait. Là, il y a eu un point de bascule. Ça m'a fait revisiter toute la façon dont j'utilisais cet outil. À partir de là, j'ai acheté un Michelin pour pouvoir voyager. Il est à l'arrière de ma voiture. Alors, c'est un vieux truc, ça se trouve, il n'y a pas les bonnes routes. En tout cas, il n'y a pas les nouvelles. Mais au moins, je me dis que quand je vais me déplacer partout en France, je vais tâcher de me repérer dans l'espace comme je savais très bien le faire avant. Et voilà comment on peut aussi dire à l'objet qui a tendance à être très intrusif, bah non, reste à ta place en fait, reste à ta place d'outil. Tu es là pour m'aider, mais tu es pas là pour me dire quoi faire.
1: Il y a pas si longtemps encore, je me serais moquée gentiment de sa carte Michelin en papier. Mais maintenant, je me demande pourquoi il n'y a pas un peu plus d'Anne-Sophie Jacques sur la planète. Pourquoi on continue à faire ce que l'on fait quand on sait ce que l'on sait? Ça me rappelle ce qu'expliquait le neuroscientifique Sébastien Boller il y a quelques mois dans le premier épisode du podcast. Pour lui, si on fonce comme ça dans le mur en toute connaissance de cause, c'est pas vraiment de notre faute. Ça vient de notre cerveau en fait.
11: Notre cerveau, il vient d'époque très très reculée. C'est-à-dire que c'est un organe qui est très puissant mais qui s'est construit au fil de millions d'années d'évolution. Et donc, il a des motivations très profondes qui lui sont dictées par des structures cérébrales qui sont situées vraiment au cœur du cerveau et notamment par une zone clé qui s'appelle le striatum. Et ce striatum nous incite à rechercher certains comportements sans même qu'on s'en rende compte, en nous récompensant avec du plaisir quand on le fait. Et le plaisir, il nous le donne avec cette fameuse molécule qui s'appelle la dopamine. Pendant toutes ces époques au paléolithique, chez nos ancêtres préhistoriques, on a survécu en réalisant ces comportements qui étaient gages de survie et qui, à chaque fois, nous donnaient de la dopamine pour nous récompenser, pour nous inciter à continuer. Parmi ces grands comportements, il y avait notamment la recherche d'informations. Absolument crucial pour un hominidé dans la savane, pour survivre. Par exemple, c'est essentiel de repérer les signes de passage d'un animal, une trace de pas dans la boue séchée, une empreinte, et de savoir extraire l'information, l'interpréter, savoir si c'est un prédateur ou une proie, parce que c'est la vie ou c'est la mort, et notre cerveau s'est développé pour être extrêmement sensible à l'information. Et donc ce centre cérébral qui nous vient du fond des âges et qui a été habitué à nous donner de la dopamine à chaque fois qu'on trouvait de l'information, se retrouve d'un seul coup parachuté dans un monde qui est saturé d'informations. Eh bien, il est absolument incapable de résister, parce que lui a été programmé pour prendre toute information qui se présente sans limite fixée a priori. Le résultat est catastrophique. Le résultat, c'est exactement comme pour l'alimentation, hein, c'est le même principe. On a un besoin qui est inassouvi au départ et qui rencontre une société de pléthore, ça donne l'obésité. Et pour l'information, ça donne l'infobésité. À ça s'ajoute le fait que ce système de dopamine dans notre striatum, il a tendance à se lasser, c'est-à-dire que si on lui donne constamment la même quantité de stimulation, en l'occurrence la même quantité d'information, finalement, au bout d'un moment, ça l'ennuie un peu. Et le seul moyen de relancer la production de dopamine, c'est d'augmenter les doses. Donc on ne peut pas se détacher finalement du support d'information. Si on quitte ces notifications, si on quitte son réseau social, à ce moment-là, il y a un vide. Et donc c'est vraiment une forme d'addiction qui fait que finalement, bon, on consomme de l'information comme de la matière première, mais inutile, ça tourne en boucle parce qu'en fait, l'offre d'information dépasse les capacités d'un cerveau humain aujourd'hui.
1: Là, je ne suis pas tout à fait d'accord que c'est inutile ou que ça tourne en boucle. Tout ce temps passé à s'informer sur nos téléphones, c'est pas exactement du temps perdu. Ce serait trop facile de verser comme ça dans la technophobie primaire. Par exemple, le livre de Sébastien Bollaire, Le bug humain, précisément, je suis tombée dessus en zonant un soir sur mon smartphone. Mais bon, pour toutes les fois où effectivement je reste scotchée en position junkie sur mon écran tactile, je suis contente d'avoir un diagnostic à poser, Homo erectus, téléguidé par ses neurones. Donc, je me demande, Anne-Sophie Jacques, pourquoi elle arrive à résister? Elle n'a pas le cerveau câblé pareil que moi?
10: Pire, c'est-à-dire que depuis le mois d'août, je ne lis plus une seule actualité. C'est-à-dire que non seulement sur mon téléphone, je n'ai plus accès à l'application du Monde que je lisais tous les jours, mais je n'y vais plus du tout. C'est-à-dire que je suis au courant de rien. Je viens vous voir ici à Paris, je ne sais pas du tout où en est le Covid, je ne sais pas du tout où en est la... Pas que je m'en fous, au contraire, je suis quelqu'un de très intéressé, très investi dans la politique. Mais je fais la démarche depuis 2 mois et demi, j'ai l'impression d'être, tu sais, au cercle des alcooliques anonymes, mais je fais la démarche de ne plus m'informer de ce qui se passe dans le monde pour récupérer de l'espace, vraiment. Et une qualité de réflexion, d'analyse que j'avais totalement perdue. Donc les amis à qui je dis ça sont ahuris, bien sûr. Et j'ai une amie l'autre jour qui me dit « Oui, là c'est bien, tu peux, t'as le loisir, mais moi je suis prof à la fac, quand j'arrive devant mes étudiants, il faut que je sache un peu ce qui se passe quand même dans la vie. » Et je lui ai dit « Eh bien, pourquoi ?» Après tout, t'as le droit en fait. T'as le droit d'arriver devant eux et de leur dire « Désolé, mes étudiantes, mes étudiants, peut-être que je vais vous sembler... C'est pas grave, je vous le dis, et je m'y autorise, et j'aimerais que vous m'y autorisez. » Et elle m'a regardée, elle m'a dit « c'est une bonne idée. » On peut vraiment prendre ce droit à la déconnexion. Être... complètement malmené, parce que je trouve que c'est de la maltraitance, par ce flux d'informations, de magma bouillant, et c'était un droit que j'invite tout le monde à prendre, en fait.
1: Trop forte, Anne-Sophie Jacques. Plus forte que son striatum. Mais est-ce qu'elle pourra tenir longtemps comme ça? Surtout que si j'ai bien compris Sébastien Bollaire, le smartphone ne détraque pas seulement notre besoin primitif d'information. Dans notre cerveau préhistorique, il y a aussi d'autres besoins qui nous rendent tout aussi dépendants à notre smartphone. Le besoin de statut social, par exemple.
11: Aujourd'hui, on arrive dans un monde où les possibilités d'avoir du statut social sont rendues illimitées par le côté virtuel de la chose. Quand vous allez sur les réseaux sociaux, aujourd'hui, vous avez 2 milliards de personnes par jour qui se connectent à des réseaux sociaux et qui peuvent tous, quelque part, gagner du statut social sur un mode virtuel. Ça, c'est des choses qu'on observe en IRM, aujourd'hui, dans les laboratoires de neurosciences, où on peut voir en direct ce qui se passe dans le cerveau d'un internaute quand il va sur un réseau social, quand il gagne un like, libération de dopamine, quand il perd un like, privation de dopamine. Et donc, évidemment, il faut y retourner sans arrêt pour maintenir la machine à dopamine en route. Et puis, à ça s'ajoute aussi un besoin, peut-être même antérieur à l'homme sur la planète, qui existait déjà chez les premiers êtres vivants, même chez les premières bactéries, il y a des milliards d'années dans les océans, qui avaient un principe fondamental ancré dans leurs gènes, c'est de minimiser les dépenses d'énergie. Quand vous êtes un être vivant dans un milieu hostile, vous devez sans arrêt minimiser vos dépenses d'énergie et maximiser vos entrées d'énergie. C'est ça qui fait que vous survivez. Ça s'appelle l'homéostasie. Et dans le cerveau humain, ça se matérialise par des neurones très précis de notre striatum, qui nous récompense par de la dopamine à chaque fois qu'on arrive à minimiser nos efforts. Donc on cherche en permanence en fait à en faire le moins possible. Alors quand vous avez la possibilité d'avoir de l'information et d'avoir du statut social tout en minimisant vos efforts, simplement en touchant un écran, en sortant un appareil de votre poche, là vous avez finalement la quadrature du cercle.

0: vous arrivez à résoudre l'équation ultime de notre striatum qui veut avoir le plus d'informations et le plus de statut social tout en faisant le moins d'efforts possible.
1: Vertigineux un petit peu les neurosciences, ça pourrait même rendre carrément fataliste, faut se méfier. Mais ça y est, enfin, j'ai l'impression de comprendre pourquoi je me sens comme un zombie, incapable de réagir, de décrocher de ce foutu smartphone. Et c'est peut-être ça le déclic que j'attendais désespérément depuis le début. Tilté que dans cette histoire, mon cerveau est pris au piège de son propre jeu. Alors bien sûr, c'est juste un début, un modeste frémissement, mais peut-être que je tiens là une piste pour reprendre le contrôle. Résister un peu plus dignement à toute cette économie du numérique qui, pendant ce temps, exploite joyeusement les faiblesses de mon striatum et mes données personnelles.
2: L'hiver dernier, j'avais installé un jeu de Scrabble, pour jouer au Scrabble. Je pouvais jouer avec ma sœur, c'était super. Et c'était un super environnement, avec des couleurs chatoyantes, c'était chaleureux. Et je réalisais que je commençais à jouer en me couchant vers 22h et qu'à 1h du matin, j'étais toujours dessus. Le dispositif faisait que j'avais toujours envie de faire une autre partie. Et donc, il faut justement interroger cet usage qui fait qu'on bloque, littéralement. On bloque parce que l'application, le jeu en l'occurrence, l'environnement, fait tout pour qu'on reste là. Pourquoi ils ont envie que je reste? Parce que plus je joue, et plus ils sont susceptibles de capter à la fois de mon attention, ça c'est super, et donc de me vendre de la pub, parce qu'évidemment, comme je suis radine et que je veux pas payer pour un jeu en ligne, j'ai la version gratuite, donc j'ai des pubs qui m'arrivent à chaque fin de jeu. Et elles veulent que je reste aussi parce que c'est une façon pour elles de savoir exactement ce que je fais, à quelle heure je le fais. Et donc, ça dit beaucoup aussi de moi et de mes comportements. C'est ça la donnée, en fait. Nos données personnelles, c'est pas juste j'ai écrit un mail ou j'ai fait un jeu. Quand j'ouvre cette fenêtre avec cette application, je permets à l'opérateur, à celui qui a développé l'appli, de rentrer dans mon intimité, d'être avec moi, dans mon lit, sous ma couette, à jouer au jeu débile. Et quand on dit il faut faire attention à nos données, c'est qu'il faut surtout faire attention à ce qu'on donne de nous. Il y a des choses qui sont de l'ordre du privé, de nos affects, de nos émotions, de nos ressentis, qu'on ne peut pas leur donner. En les donnant, on devient des objets qui sont n'importe quand. Et
3: pour se souvenir de la puissance que représentent en fait nos données, j'aime bien regarder finalement qu'est-ce que représente la puissance financière aujourd'hui des entreprises qui en tirent le plus profit, que sont Google, Apple, Facebook, etc. Et si on regarde leur valeur en bourse, c'est de l'ordre du 1000 milliards. Donc ça a dépassé la valorisation de Exxon, donc du pétrole. En fait, aujourd'hui, le minerai, la matière première qui est la plus rentable à extraire, ce sont nos données personnelles. Le problème, c'est que, en fait, aujourd'hui, il y a d'autres acteurs qui utilisent ces capacités de ciblage, qui sont extrêmement puissantes, qui sont des acteurs politiques. Et là, leur intérêt, ce n'est plus d'utiliser cette capacité de ciblage pour convertir à l'achat, mais ça va être pour convertir à voir le monde d'une certaine manière, pour être influencé dans l'exercice de ses droits en tant que citoyen au sein d'une démocratie.
1: Ils expliquent très bien, Anne-Sophie Jacques et Maxime Gage. Ils donnent des exemples concrets et tout. Mais personnellement, savoir tout ça ne m'a jamais empêché de cliquer sur « j'accepte ». Moi, j'accepte dès qu'un site ou une application demande si je suis d'accord avec les conditions générales d'utilisation. J'accepte la gestion des cookies, j'accepte tout. Mais à présent, j'ai une petite clé à actionner. Et elle est dans ma tête, donc.
0: Vous avez une partie plus consciente de votre cerveau située à l'avant, le cortex préfrontal, qui peut, de certains temps, dire non, attends, prends le temps de la réflexion. Plus on nous propose les choses rapidement, plus notre cerveau se déshabitue aussi à attendre. De plus en plus de personnes vont être finalement confrontées à une offre instantanée, vont y céder, et donc vont pas être obligées de muscler la

0: partie frontale du cerveau qui nous permettrait d'attendre. Donc, c'est un cercle vicieux. Plus vous déshabituez votre cerveau frontal à agir, plus vous avez besoin de produits et d'offres instantanées, et plus les offres instantanées prospèrent. C'est vrai qu'on va toujours plus vite. On est de moins en moins capable de patienter et d'opposer finalement à l'attrait de l'instantanéité le souci de responsabilité, le souci rationnel de protection de nos données, de réflexion des orientations qu'on veut donner à nos existences ou de comptes qu'on demande aussi à long terme à ceux qui nous gouvernent.
1: Et bien, par exemple, concrètement, si je veux mettre Firefox comme navigateur sur mon téléphone, comment je fais ?
2: Donc sur iOS, il suffit d'aller dans l'App Store et puis là vous tapez Firefox.
3: Alors voilà, ne vous moquez pas, c'est pas le grand soir, juste une petite réforme individuelle. Avec l'aide de Maxime Gage, j'ai installé sur mon smartphone un navigateur qui ne vend pas mes données personnelles.
2: Donc Firefox, c'est quoi ? Firefox, c'est un navigateur comme Chrome ou Safari, sauf qu'il est libre.
3: Ça vaut ce que ça vaut, c'est juste un début.
2: Et surtout, il est maintenu par... Alors voilà, il faut... Bien sûr, il y a une pub en haut qui veut nous faire...
3: Et d'ailleurs, je ne sais même pas, au fond, si c'est vraiment grâce à la partie préfrontale de mon cortex.
2: Et voilà, navigateur web, Firefox.
3: Mais ce que j'ai compris, c'est que la cohérence, c'est un peu comme les abdominaux. Ça s'exerce. Au début, c'est horrible. On fait des pédalos sur son tapis, on a envie de crever. Et puis, jour après jour, on a moins mal. Après, on se tient plus droit, on se regarde dans la glace et on est quand même plus content de soi.
2: Et qui donne le pouvoir à chacun. Donc, déjà Firefox, une fois que vous l'avez installé.
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6: Vous écoutez toujours Attention les oreilles sur Radio PFM, sélection maison de podcast, et on vous propose d'écouter un second épisode de ce podcast Vivons heureux avant la fin du monde, le dernier en date, le numéro 41, qui tourne autour de la même thématique, son intitulé Troubles dans l'attention.
3: Ça fait déjà plusieurs années maintenant que je suis devenue incapable

0: Ah, coucou ma cocotte.
1: Oui, bonjour madame Saltel, monsieur
2: Bessy. Ouais, bah attends, là, je peux pas. J'arrive pas à écrire mon salut.
0: N'importe quoi.
3: Allô ?
0: En tout cas, au lieu de poursuivre mon chapitre,
3: allô ?
0: Je me retrouve plongée dans une recette de cannelloni à la ricotta.
4: Les pâtes, comme tout un tas d'autres aliments, contiennent du cadmium.
5: Les âges de papa, donc en effet, tu m'appelles quand tu veux, là, ce matin, pour la rosale.
0: Voilà, c'est hyper angoissant, je trouve. Cette impression que nos cerveaux sont en train de muter à cause des GAFAM et que la profusion de tous ces contenus disponibles partout bousille notre concentration.
5: Message de papa, je vois que tu viens de m'appeler.
0: Et donc, j'ai eu envie de consacrer un bref épisode à une jeune philosophe, Apolline Guyot, dont je viens de découvrir le travail. Apolline Guyot s'intéresse à ce qu'on appelle la crise de l'attention, mais elle refuse de paniquer. Au lieu de chercher des solutions comportementales pour reprendre le contrôle sur nos cerveaux trop distraits, elle utilise sa formation de philosophe pour essayer de déplacer le débat. Pourquoi ça nous fait tellement peur de ne plus arriver à se concentrer? D'ailleurs, est-ce qu'on y arrivait beaucoup mieux avant? Et qu'est-ce qu'il y a de si terrible, au fond, dans la dispersion? Faut-il forcément voir l'éparpillement cognitif comme la maladie du siècle? Est-ce qu'il n'y aurait pas une manière un peu plus fine et maligne et joyeuse d'aborder nos problèmes d'attention? Apolline Guyot dégage plein de pistes pour réenchanter notre manière de s'intéresser au monde. Par contre, il va falloir rester focus pendant 30 minutes.
6: Une recette de cannelloni bolognaise en quelques minutes.
0: Vous êtes prêts?
6: C'est parti.
7: Alors, dites-moi, qu'est-ce qu'on fait? 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
0: En ligne, chaque mois, si on y arrive.
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13: L'état de concentration ultime pour réviser.
14: Le premier outil consiste à se concentrer.
0: Épisode 41. Trouble dans l'attention. Le sujet d'Apolline Guyot, dans son dernier livre, qui s'appelle « Hors de soi, déjouer la tyrannie de l'attention », c'est donc le fonctionnement de nos pauvres cervelles modernes en proie à la distraction. Alors évidemment, pour en parler, elle n'allait pas sortir un gros pavé académique qui nous serait tombé des mains au bout de deux pages, non. Elle a eu la bonne idée d'ancrer toute sa réflexion dans un récit à la première personne où elle raconte ce qui lui est arrivé, les questions qu'elle se pose sur sa propre expérience. Et c'est ça qui nous donne envie de réfléchir.
15: Il y a environ 2 ans, je rentrais du travail et ça faisait environ 2 semaines que je me disais que j'étais fatiguée, que j'étais stressée. Et dans le métro, d'un coup, j'avais plus de batterie dans mon téléphone et je me suis retrouvée un peu en tête à tête avec moi-même. En temps normal, généralement, j'aurais regardé Instagram. J'ai commencé à me sentir un peu décollée de la réalité, à sentir que j'avais complètement oublié ce qui m'avait amené dans le métro, je savais plus vraiment où est-ce que j'allais après. Et j'arrivais pas vraiment à me sortir de cet état un peu léthargique, parce que j'avais l'impression d'être juste un corps, un paquet de chair, dans un endroit, dans une boîte avec plein de gens, et de pas vraiment savoir si c'était vraiment moi. J'avais l'impression d'être face à un néant, face à un vide. Et ensuite, ça s'est reproduit sous des formes un peu différentes. Une fois, j'étais en vélo, ce qui est un peu dangereux. Je me demandais qu'est-ce que je faisais là, comme si je me voyais de l'extérieur ou bien que j'étais un peu en pilote automatique. Et je savais pas trop si c'était que je faisais une dépression, que j'avais mal, enfin voilà, un problème pathologique. J'ai appelé ça les pannes de présence parce que pour moi, ça relève vraiment d'un moment où on se sent absent au monde, un peu étranger et un peu absent à soi-même.
0: À l'époque, Apolline Guyot fait tout de suite le lien entre cette espèce de bug qu'elle ressent et la place qu'ont pris les écrans et le numérique dans sa vie. Pourtant, elle n'est pas plus accro que la moyenne à son smartphone. Il lui arrive de scroller un peu trop tard le soir sur les réseaux ou de passer 2 heures à remplir un panier d'achat sur Vinted pour finalement

0: tout annulé au dernier moment, mais comme la plupart d'entre nous. Et c'est justement cette banalité à laquelle on est tous en train de s'habituer qu'elle essaye de décortiquer.
1: J'avais quand même intégré cette idée que y aurait ces interférences, ça s'appelle des technoférences, c'est les moments où on est dans le monde réel, en 3D, le monde physique, et puis d'un coup on va avoir une irruption par une notification, par un geste un peu réflexe, comme si on se dédoublait, il y a une partie de nous qui est le personnage physique qui reste dans la vraie vie, et puis une partie de nous qui est déjà en fait dans le monde virtuel, et c'est une espèce de, je pense, de multiplication des versions de moi-même, c'était le sentiment que j'avais. Tout de suite je me suis dit, ça c'est l'éparpillement cognitif. Il faut se reprendre en main, il faut se restructurer autour d'une ligne, une personne unique qui serait en contrôle de ce qu'elle fait, de ce qu'elle pense, de ce qu'elle vit.
0: Pour lutter contre cet éparpillement cognitif, comme elle dit, Apolline Guyot a donc testé la multitude de techniques, trucs et astuces que paradoxalement on trouve à l'intérieur même du grand flux de contenu qui nous diffracte la cervelle façon puzzle.
1: Comme beaucoup de gens, j'ai des limites de temps sur les applications. Donc j'avais mis en noir et blanc tout mon téléphone portable pour qu'il me stimule moins. Volontairement, je ne le chargeais pas trop pour parfois plus avoir de batterie, etc. Donc j'avais essayé d'utiliser un petit peu des petits tips pour le rendre moins attrayant. Mais quand même, j'en avais besoin pour ma vie quotidienne, pour le travail notamment. Donc je ne pouvais pas vraiment me débarrasser de mon téléphone. Mais d'un autre côté, j'ai quand même essayé, avec mes petits moyens du bord, de me rééduquer sur tout un tas d'habitudes dont je sais qu'elles sont censées être saines. Je me suis dit, je vais me réveiller plus tôt pour avoir plus de temps le matin sans mon téléphone, peut-être écouter la radio, aller me promener. J'ai pas réussi parce que j'adore dormir, donc voilà. Arrêter le sucre pour mieux se concentrer, ce genre de choses. Fractionner mes repas pour avoir moins de travail de digestion. Pour améliorer sa concentration, j'avais lu que c'était bien de fractionner. Enfin, ça n'a pas de sens. J'ai essayé de faire du sport le matin, de faire du yoga, de la méditation. J'ai vraiment essayé beaucoup de choses. Enfin, j'étais vraiment friande d'avoir des solutions, des habitudes auxquelles je puisse m'accrocher. Et ça détourne en partie le problème, puisqu'on va se concentrer pour respecter les routines. En fait, on va déporter ces monomanies ou ces problèmes attentionnels, on va juste les déporter peut-être sur des objets qui sont plus faciles à contrôler. Et ce récit un peu de quelqu'un qui est dispersé et qui remonte à cheval et qui s'en sort, c'est narcissiquement, c'est plus agréable parce qu'on a l'impression de se reprendre en main. Mais du coup, c'était vraiment toujours mis en échec, puisque la structure même d'une discipline très dure, c'est qu'elle va éclater au bout de quelques jours, au bout de quelques temps, parce que la vie est faite d'écarts. Et du coup, ça rajoute une couche de culpabilité, parce que en plus du mal-être initial de se sentir un peu dispersé, on ajoute la culpabilité de même pas pouvoir s'en sortir. Et puis, au passage, on aura pris 2-3 complexes sur son corps ou sur ce qu'on mange. Donc, au passage, on va aussi, je pense, ramener d'autres problèmes dans la danse. Et puis, à la fin, on se retrouve avec un sentiment d'impuissance, un sentiment d'incapacité. Donc ça n'a pas du tout arrangé les choses, au contraire. Ça m'a plutôt rendu maniaque des habitudes que j'arrivais pas à prendre, à blâmer un peu les autres, à blâmer le monde, en fait, pour m'empêcher d'aller mieux. Donc ça a augmenté le ressentiment envers autrui et envers moi-même. Je trouve qu'il y a toujours associé quand même à ce sentiment de perte d'attention, il y a un peu une injustice. L'impression qu'on a souvent, c'est de se faire voler quelque chose, c'est qu'on s'est fait flouer. Parce qu'on a l'impression que c'est les patrons de la tech qui nous volent notre temps disponible. Puisque je sais, je connais tout la façon dont les plateformes sont faites, je sais très bien que c'est fait pour être addictif. Je sais un petit peu les structures sous-jacentes au capitalisme qui font que je me fais voler mon attention d'une certaine manière. À l'époque, je me disais ça. Donc c'est soit l'injustice, et on va se dire c'est leur faute, c'est moi, je me fais avoir, ou bien la culpabilité. Et moi j'ai connu vraiment les deux.
0: À ce moment-là, quand Apolline Guyot commence à se sentir de plus en plus coincée et impuissante, il se trouve que c'est l'été. Et donc elle décide de tenter un geste radical, elle stoppe tout, et elle décide d'aller s'isoler plusieurs semaines à la campagne, dans le Cher, chez son père. Il est parti faire un voyage à l'étranger et il lui laisse squatter sa maison. Le Cher, c'est pas follement exotique, mais ça tombe bien parce qu'Apolline Guyot ne va pas là-bas pour prendre des vacances.
1: Il n'y a pas de magnifique randonnée, il n'y a pas de bord de mer, il y a peu d'habitants, il y a un supermarché, il y a une boulangerie, une boucherie. Il y a des étendues de forêt et de champs de blé, de colza, qui sont entrecoupés par des petits villages où il y a principalement des personnes âgées de plus en plus. Donc je pense que c'était vraiment des conditions assez réunies pour pouvoir vraiment me concentrer sur ce qui m'intéressait, à savoir comment mon attention se disperse ou se reconcentre quand elle est éloignée du rythme un peu ébouriffant de la ville et de...

0: Une fois en action d'un journal de bord où elle concilie cognitive et philosophique qu'elle essaye de mener.
1: Je pense que ce que j'attendais, c'était à l'issue de cette pause, de ce moment d'isolement, c'est de réaliser sur mon attention que j'étais capable de me concentrer. Je savais pas trop combien de temps j'allais partir, mais je voyais ça vraiment un peu comme on voit sur Internet. J'avais lu qu'il fallait 21 jours, ça se fait. Donc peut-être que ça va marcher, quoi.
0: Alors, évidemment, devinez quoi ? Dans son petit coin de verdure où elle fantasmait une épiphanie en buvant ça qui ondule dans la brise du soir, rien ne se passe comme prévu.
1: Assez vite, je me rends compte que c'est un enfer d'être loin de tout quand on n'est soi-même pas au top. L'ennui, je me supportais vraiment pas moi-même. Je pense la grande déception au début, c'était ça. C'était de me dire, je pensais que j'étais quelqu'un d'intéressant, de profond. Et en fait, je m'ennuie au bout de 5 minutes. J'ai tourné en rond, j'ai essayé de... Même quand j'étais vers l'extérieur, mon meilleur moment de la journée, c'est quand j'allais au Super U, parce que je parlais à des gens, et j'ai réalisé que je me suffisais pas vraiment. Je cherchais à me divertir encore plus, donc j'étais tout le temps sur mon téléphone ou sur mon ordinateur. Et puis je regardais dans le vide, quoi, quand j'avais vraiment plus rien à faire. J'avais l'impression qu'en faisant un retour sur moi, j'allais trouver une sorte de trésor enfoui qui serait recouvert sous les routines, sous les obligations, les contraintes. Et à la place du trésor, je trouvais rien. Et c'est quelque chose qui est un peu angoissant aussi, de se dire ce que je pensais être un noyau, en fait, je vois que c'est un vide, c'est un néant, c'est un vent, enfin, c'est quelque chose qui n'a pas de substance, quoi.
0: Là où elle fait un fort coup à Pauline Guyot dans son journal, c'est qu'elle arrive à rendre intéressant ce qui se passe quand, pourtant, elle s'ennuie comme un rat mort. Parce que pendant qu'elle zone au Super U ou qu'elle fixe le plafond pendant des heures, elle mobilise aussi les outils de la philosophie, sa connaissance de l'histoire des idées. Et au fil des jours, elle replace comme ça ses angoisses sur le smartphone ou la crise de l'attention dans un questionnement beaucoup plus large de ce qu'est la conscience, le sujet, le moi. Par exemple, il y a tout un chapitre passionnant sur le lien entre notre conception du travail et ce qu'on appelle aujourd'hui la concentration.
1: En fait, la première chose qui m'a troublée quand je me suis retrouvée donc loin de toutes les routines que je connaissais, notamment le travail, c'est que j'ai réalisé que la façon dont je mesurais ma concentration et ma déconcentration, c'était en fonction de si elles étaient productives ou pas. Et du coup, une fois qu'on est libéré de cette question de la productivité, parce que du coup, je travaillais pas, la question de l'attention, elle se redéfinit un peu. La manière dont nous, on définit le problème de l'attention, la crise attentionnelle, ça vient de l'industrialisation et du fait que tout au long du 19e siècle, mais en particulier à la fin du 19e siècle, mais il y a des prémices avant, on va avoir une standardisation progressive des tâches, une déqualification des ouvriers. Et à la fin, on se retrouve au début du 20e avec des situations de travail à la chaîne, comme on voit dans les films Les Temps modernes, où on a le même geste répété un nombre incalculable de fois. Pour faire ce geste, est-ce qu'il faut être attentif ? Non, pas au sens d'une attention vivante, où on donne du sens à ce qu'on fait, où on se projette vraiment dans ce qu'on fait, mais il ne faut pas non plus être totalement inattentif, parce que sinon, on rompt la cadence et on embête tout le monde. Donc du coup, on va avoir simultanément une déqualification des travailleurs, et en même temps, on va leur demander d'être vigilants, attentifs à ce qu'ils font, et de ne pas penser à autre chose, alors même qu'ils font des choses très monotones, qui supposeraient du coup qu'ils pensent à autre chose, justement, qu'ils rêvassent, etc., etc. Donc il y a toute cette idée de savoir à quel point on peut contraindre une population à faire quelque chose de monotone et de rébarbatif pendant longtemps, tout en les gardant assidus au travail, engagés, comme on dirait aujourd'hui. Du coup, il faut trouver justement ce juste milieu, ce juste dosage, qui va être une espèce de vigilance minimale, qui est en fait une souffrance parce qu'on n'a pas la liberté de rêvasser, mais en même temps, on n'a pas la liberté d'être attentif à plein à ce qu'on fait. Et du coup, on va s'habituer à cette forme d'attention un peu appauvrie, qui va détraquer un petit peu notre vision de l'attention pour qu'elle soit comme une ressource. Pour le capital, pour l'économie, c'est une ressource. Et du coup, nous, on en est venu à penser aussi que c'était une ressource et donc qu'il fallait bien l'utiliser.
2: Je peux pas dormir.
3: Tu n'as qu'à compter tes ouvriers.
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1: À partir du 19e, il y a tout un tas de psychologues, de moralistes, de personnes qui vont s'intéresser à comment

0: gérer l'attention et l'exploiter de manière optimale. Comment on va pouvoir faire en sorte que ces personnes-là soient attentives aux bonnes choses? Comment cultiver une bonne attention, une attention qui ait une bonne valeur morale? À l'époque, il y a des textes sur les romans, par exemple, qui distraient les ouvriers et les servantes, sur le théâtre, sur la lumière électrique qui nous maintient éveillés, sur tout un tas de choses qui aujourd'hui nous semblent hyper naturelles, mais qui à l'époque étaient déjà vues comme l'équivalent de Instagram, quoi, qui étaient vraiment vécues comme des forces qui nous éloignaient du droit chemin. Et cette idée de droit chemin dont on s'éloigne, en fait, elle est vraiment codée dans notre façon de concevoir la productivité et une société qui fonctionne. L'idée de considérer la distraction comme une pathologie, elle remonte à cette époque-là. Ça ne veut pas dire que la distraction remonte à cette époque-là. Il y avait des gens distraits avant, etc. C'est juste que, du coup, c'est pas vraiment la distraction qui remonte à ce moment-là. C'est la distraction comme inquiétude de la classe dominante, des politiques. C'est la manière dont on a essayé de prendre en charge cette masse de population qu'il fallait. Il fallait que cette masse travaille, en fait. Et nous, on est héritiers de ces modèles-là. Parce que du coup, on a hérité de cette façon de considérer l'attention comme un capital dont il faudrait prendre soin, qu'il faudrait soigner, etc. Bien exploiter, pas dilapider, etc., etc. Comme quelque chose dont il faudrait extraire un maximum de jus. Alors que l'attention, c'est aussi quelque chose qui se fait absorber par le monde, qui se disperse, qui s'éparpille. Et c'est normal, en fait. Mais cette normalité, on l'a oubliée parce qu'on l'a remplacée par une grille de lecture extrêmement optimisatrice, centrée autour de la performance. La vision qu'on a de la dispersion, elle est aussi héritière de toute une tradition du cartésianisme, etc., qui considère que le sujet, il est pleinement autonome, pleinement digne, que quand il est en contrôle de ce vers quoi il va diriger son attention. Du coup, c'est vrai qu'on a un petit mélange entre des relents un petit peu volontaristes, rationalistes, en disant on est des individus rationnels, on doit pouvoir quand même mener notre barque, et en même temps des injonctions économiques qui vont être prises largement par les psychologues, par toutes les études qu'on voit aujourd'hui sur l'attention, qui vont nous culpabiliser parce qu'on n'est pas encore assez en maîtrise de cette capacité géniale dont on pourrait tirer tellement de choses.
1: S'il y a bien une habitude qui m'a permis d'avoir du succès dans mon activité, c'est de me faire chaque jour au moins une grosse session de travail de 2 heures sans aucune distraction.
2: Dans cette vidéo, je voulais répondre à une question sur la concentration et comment finalement être productif.
3: L'état de concentration ultime pour réviser.
4: Le premier outil consiste à se concentrer.
5: Première chose à faire pour rester concentré, c'est d'abattre l'ennemi public numéro 1, les distractions.
6: The most productive people in the world, they don't rely on discipline.
2: Je suis concentré, je suis à fond sur mon boulot, et donc vous faites des sprints.
3: Cet état, il existe dans la vraie vie, et ça s'appelle le flow.
6: They found hacks to trick their brain into this superhuman level of productivity.
4: Et mettez en place les stratégies pour lutter contre les sirènes attentionnelles.
5: À cause d'elles, on perd en moyenne 28% de notre temps au travail.
2: Do one thing.
5: 20 minutes de perdu par heure.
2: Focalisez-vous sur une chose à la fois. Je vois beaucoup de personnes qui font 10 000 choses et au final, elles ne font rien.
6: You can start using these today to stop fighting against your brain and start using it as a superpower.
2: Elles ne font rien.
0: Il y a beaucoup de livres de développement personnel qui se sont spécialisés là-dedans, dans la mise en scène du rapt de notre attention, du vol de notre attention par le monde contemporain. Et notamment, depuis les années 2010, notamment, il y a énormément de titres anglo-saxons sur le deep work, sur le flow, donc cet état un peu où on oublie un peu le temps et on peut se concentrer pendant longtemps, sur comment reprendre le contrôle sur quelque chose qu'on nous aurait volé. Parce que à cause des géants du numérique notamment, on n'aurait plus vraiment le contrôle sur nos capacités cognitives. Donc c'est drôle parce que c'est des livres de développement personnel avec souvent des titres très tapageurs qui promettent la même chose, à savoir reprendre la main, sortir de l'ornière, avoir la pleine propriété privée quasiment de ses capacités cognitives. Il y a tout un courant des startups, des entreprises, des associations qui proposent de réentraîner son cerveau à faire plus attention, basé sur des résultats scientifiques. Et du coup, c'est facturé ou non, c'est efficace ou non. Donc c'est des petits exercices de mémorisation, de rapidité, de soutenir son attention pendant longtemps. Donc ça peut avoir quelque chose de très ludique. Mais derrière, la représentation sous-jacente de l'attention qui est derrière, elle est quand même très, du coup, assez pauvre, parce que c'est juste la capacité de concentration sur une tâche, souvent c'est sur un écran en plus, donc c'est quand même assez, c'est un peu la partie la moins intéressante de ce qu'on peut faire avec notre attention, je pense.
7: Voilà, ça c'est le premier effet qui se coule de la retraite philosophique d'Apolline Guyot. déconstruire la conception productiviste de l'attention qui nous met sous pression. Le deuxième effet qui se coule, il arrive un peu après dans le journal de bord, au moment où elle ressort des oubliettes une très vieille référence du patrimoine littéraire français en la personne de Michel de Montaigne, l'auteur des essais. Qu'est-ce que Montaigne vient faire là ? Eh bien, quelque part, c'est assez rassurant de savoir que 450 ans avant TikTok, le Michel se demandait déjà lui aussi pourquoi son esprit partait tout le temps dans tous les sens.
8: Là, je feuillette à 7 heures un livre, à 7 heures un autre, sans ordre et sans dessin, à pièces décousues. Tantôt je rêve, tantôt j'enregistre et dicte en me promenant mes songes que voici.
0: C'est quelqu'un qui raconte qu'il a la plupart du temps, il n'a pas l'impression de s'appartenir vraiment. Il a l'impression que le hasard va déclencher des pensées chez lui, qu'une conversation, une balade va lui occasionner des pensées. Donc il écrit lui-même très bien qu'il n'est lui-même que quand il est bousculé, quand il est secoué, quand il bouge, quand il rencontre le monde. Et que dès qu'il est tout seul, dès qu'il est laissé à soi-même, il dit « je languis, je m'ennuie ». Donc il y a une forme de dispersion joyeuse en fait, très heureuse et assez productive, hein, puisque du coup il a beaucoup écrit. En fait, c'est assez amusant parce que les essais, à l'école, moi, je l'avais étudié comme une autobiographie, pas comme un essai philosophique, etc. Et c'est un peu des petites pastilles complètement éclatées, dispersées, à la fois dispersées dans leur forme et aussi dans le fond, puisqu'ils touchent à la fois des petits sujets hyper individuels, hyper existentiels, on dirait aujourd'hui, comme des grands sujets de société. Et en fait, c'est marrant parce qu'il se raconte à travers le hasard de ses pensées. Et c'est quelque chose qui correspond beaucoup, je trouve, à notre modernité, à notre époque contemporaine aussi, où on va avoir parfois l'impression que se raconter de manière fragmentaire ou bien avoir une vision fragmentaire un peu éclatée de sa vie, ça serait quelque chose qui serait négatif. C'est ce qu'on nous apprend, alors que avec Montaigne, on peut apprendre qu'il peut y avoir, dans l'acceptation de cette part de hasard, d'opportunisme aussi dans notre vie, on peut y trouver aussi de la joie, de se dire, bah en fait, on peut avoir des courtes passions pour un sujet, de se perdre dans une activité et juste après passer à autre chose, d'avoir une obsession sur, je sais pas, une question scientifique pendant quelques semaines, on va penser beaucoup à ça, puis après on s'en détourne, qu'on n'a pas besoin de se construire une cohérence en permanence, que la cohérence, elle vient dans la manière dont on se raconte, dont on voit le monde, dont ça va enrichir notre perspective, notre manière de donner du sens à notre existence.
8: Enfermé dans sa tour, Montaigne n'est d'abord, nous semble-t-il, qu'un lecteur, et puis, peu à peu, l'envie lui prend de lire en lui-même, de se connaître, de se regarder avec la plus grande attention, la sincérité la plus exigeante. Sincérité si difficile à trouver pour un humain, mais qu'il sait atteindre au point que ce livre nous paraît le portrait le plus complet, le plus neuf, le plus audacieux qu'on ait fait d'un homme.
0: En fait, ce qui est assez amusant chez Montaigne, c'est qu'il dit pas « l'humanité fonctionne comme ça ». Il dit « moi, je fonctionne comme ça ». Et je me demande si, au fond, tout le monde ne fonctionne pas comme ça, mais c'est juste que personne ne le dit. Et c'est vrai que quand on lit les philosophes, on a toujours l'impression qu'ils sont en contrôle, qu'ils sont très rationnels. Par contre, parfois, ils racontent effectivement Descartes, dans certains textes, dit qu'il a dû s'isoler, par exemple, pour écrire les Méditations métaphysiques, qui est un peu son grand texte. Il dit, bah, j'ai dû m'isoler, me mettre dans un coin. Il a fallu que j'attende la fin de ma vie pour faire ce texte, parce que sinon, je suis trop sollicité. Ça, il le dit quand même. Donc, ça veut dire que il y a quand même cette mise en scène du retrait du monde parce que, en fait, la dispersion, elle est toujours un petit peu là. Et Montaigne, lui, au lieu de le cacher, bah, il le laisse éclater au grand jour. En fait, il dit, bah ouais, je suis dispersé, et alors, enfin, et je peux quand même écrire, je peux quand même réfléchir, j'ai quand même un avis, une identité qui se déroule à travers le temps. L'important, c'est effectivement que j'ai l'impression que c'est toujours une version de moi, en fait, c'est une facette de moi. Et pourquoi, en fait, finalement, se travestir, s'obliger à se couler dans un récit qui serait unique, linéaire, et qui irait forcément quelque part. On peut aussi dire, bah, je vais un peu dans tous les sens et je vois ce qui se passe. Il dit simplement, parfois, l'existence, mon environnement, les gens autour de moi, le hasard fait que je rencontre des choses qui m'intéressent et je ne vais pas m'empêcher d'aller voir ce qui se passe. Quoi. C'est une forme de curiosité un peu érigée comme principe de vie. Et quand il parle du fait que l'agitation, c'est sa grâce, je trouve que ça va vraiment à contre-courant d'une idée que ça serait la concentration, l'attention extrême qui serait une forme de spiritualité intense. En fait, on peut avoir un rapport à soi, on peut avoir un rapport à la vie qui ne soit pas uniquement dicté par la concentration.
7: Après plusieurs semaines de retraite, grâce à son cher vieux Michel, mais aussi à Jean-Paul Sartre, à Nietzsche ou à Maurice Merleau-Ponty, qu'elle convoque tout au long de sa réflexion, Apolline Guyot commence à identifier de brefs moments où elle entrevoit une autre manière de vivre la dispersion.
0: Par exemple, un exemple tout bête, je me suis retrouvée toute seule à côté d'une petite mare, donc dans le jardin de mon père, il y a une petite mare de 1 mètre sur 2 mètres. C'est de l'eau qui croupit globalement la plupart du temps, donc c'est pas du tout bucolique, hein, c'est pas les nymphéas. Voilà, il y a des grenouilles, il se trouve que c'est l'être vivant qui survit. Et le croassement des grenouilles, c'est vraiment un son auquel je me suis habituée. Et au début, je me disais, ah, c'est génial, je vais les observer, je vais les étudier, je vais devenir leur ami, je vais devenir une sorte de naturaliste du jardin. Alors pas du tout, j'ai pas du tout, je sais même pas quelle espèce de grenouille c'est. Mais au bout d'un moment, j'ai fini par les regarder, les fixer et me dire que finalement, on habitait le même monde. Et qu'il y avait une forme de résonance. Et on n'est pas en train de se dire « je passe un super moment, je me ressource, c'est génial ». Mais on est vraiment juste avant la prise de conscience, au moment où on est dans la jouissance pure et qu'on n'essaye pas de capitaliser dessus. Et ça, c'était, je pense, le premier moment où quand j'ai commencé à me dire « ah, c'est pas mal », et j'ai essayé de refaire la même chose quelques heures après ou le lendemain, et ça marchait pas parce que je l'avais fait intentionnellement. Je me suis dit, bah, ça c'est une bonne leçon aussi à apprendre, c'est que là, on peut pas contrôler toujours et profiter du moment. En fait, parfois ça vient pas. Mais par contre, quand ça se présente, il faut savoir s'y laisser absorber et donc se perdre un peu de vue. Il y a une partie de notre attention, c'est des synthèses passives du monde, c'est-à-dire qu'on synthétise ce qu'il y a autour de nous, et on le digère, on le métabolise, et puis parfois, hop, activement, on va s'intéresser à quelque chose. Mais ce côté actif de l'attention n'est possible que parce qu'il y a une sorte de synthèse permanente, passive, inconsciente, un peu comme un végétal, quoi, du monde qui nous entoure. En fait, on est un peu végétaux aussi, on n'est pas que des animaux hyper connaissants, hyper volontaires. On a une part quand même archaïque de nous, qui ne demande qu'à exister, s'étaler dans l'espace, sans avoir un grand projet ou sans avoir à faire quelque chose. Juste le fait d'être présent. Et c'est aussi cette partie-là, je pense, qu'il faut réintégrer. Donc en fait, on est toujours attentif à quelque chose. La peur de perdre son attention, elle n'a pas de sens vraiment. Parce qu'on est toujours attentif à quelque chose. La question, c'est de se dire, vers quoi est-ce que je vais me laisser emporter? Il y a des choses qui nous intéressent, des choses qui nous interpellent, des choses qui nous tombent dessus. Et en fait, c'est petit à petit, par ces moments où je me suis un peu laissée exister au premier degré, sans me regarder en train d'exister, où j'ai vraiment expérimenté une forme de dispersion un peu plus heureuse. Il y a cette espèce de placidité ou de tranquillité aussi, je pense, dans la dispersion du moi. De dire, bah, en fait, j'existe, mais en même temps, je suis un petit peu partout. J'écoute les choses autour de moi. Je suis pas en moi-même, au sens où je vis pas à la première personne ce moment. À la fin de l'été, ou à la fin au bout de quelques semaines, je me suis rendu compte que plus j'arrivais à me laisser un peu disperser, à me laisser m'éparpiller, moins j'avais besoin de m'hypnotiser avec des écrans. Et c'est pour ça que souvent on dit que c'est les écrans qui créent de la dispersion. Moi, je pense que les écrans, au contraire, ils créent une forme de monomanie attentionnelle. C'est-à-dire qu'on devient hyper concentré sur un petit carré, sur un petit truc. C'est comme si on mangeait tout le temps que du gazpacho. Au début, c'est bon, mais à la fin, on en a marre. C'est cette vision un peu binaire de dire soit je suis concentré, soit je suis distrait. En fait, il y a une gamme énorme de rapports au monde, de présence à soi-même, de présence aux autres, qui ne sont pas uniquement médiés par des symboles, par exemple l'écriture ou le numérique, et même les livres, hein, d'avoir aussi des rapports directs, charnels, sensuels au monde. Parce que c'est plus on a de stimulation joyeuse, intéressante, riche à l'extérieur, et moins on va avoir tendance à aller chercher cet extérieur dans les écrans. Parce qu'on l'aura déjà, en fait. Après, tout ce qu'on dit là sur la dispersion ne veut pas dire des responsabilisations, des plateformes notamment, qui monétisent cette dispersion de l'attention qui est provoquée, qui est entretenue et qui est aliénante. Si c'est ma seule source de nourriture psychique, spirituelle, alors c'est une vision, une version qui est un peu appauvrie, on pourrait dire. L'attention, c'est le seul rapport que j'ai avec le monde. Et c'est en vertu de ça qu'il faut la préserver, et pas pour en faire des choses qui seraient plus lucratives ou plus intéressantes. En fait, c'est simplement à quoi est-ce qu'on veut passer notre vie, finalement, c'est toujours la même question.
7: À ce stade, j'avais envie de vous féliciter d'être encore là. Vous avez quand même réussi à maintenir votre attention 30 minutes et 47 secondes. Mais on a compris le message d'Apolline Billot, halte au culte de la performance cérébrale. Je me contente donc de vous souhaiter joyeuse dispersion, avec ou sans grenouille, et loin des GAFAM.
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11: 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Salut!

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1: Les films à voir ou pas au Megarama à Arras du 20 au 26 mai, Juste une illusion d'Olivier Nakache et Eric Toledano, L'abandon de Vincent Garinc, Le diable s'habille en Prada 2 avec Meryl Streep, La Vénus électrique de Pierre Salvadori, Pour le plaisir, comédie avec Alexandra Lamy et François Cluzet, ou encore Star Wars de Mandalorian and Grogu de Jon Favreau. Pour le jeune public et les autres, Le Lion et les Trois Brigands et Super Mario Galaxy, le film. Toujours au Megarama sur la Grand Place d'Arras, l'Assaut Plan Séquence et la Ville d'Arras vous proposent une sélection de films européens dans le cadre du joli mois de l'Europe. Alors à voir cette semaine le film belge Juliane de Cato Kusters, plusieurs projections programmées du 22 au 26 mai. Et puis séance classe ciné, des classiques du cinéma proposés par l'assaut Plan Séquence, à voir ou revoir Tueur de Dames, alias The Lady Killers, une comédie policière britannique d'Alexander McKendrick qui date de 1956. Donc au Megarama Arras le mardi 26 mai à 18h30, séance précédée d'une conférence par Guillaume Winter qui est spécialiste de littérature anglo-saxonne et d'art visuel. Autre diffusion du film, le jeudi 21 mai à 14h, le dimanche 24 mai à 11h du matin.

0: Hola a todos muchachas y muchachos, vous êtes sur Radio PFM 99.9 pour écouter Easy Rider, ton émission préférée de rock, mais pas que, sur l'antenne de Radio PFM. C'est la 1580e édition de cette émission que tu peux suivre depuis de très nombreuses années, parce que la musique, ça ne s'arrête
1: pas. Nous, Sylvain.
2: Yes.
1: Que nous sommes.
0: On est un petit peu décalé avec tout ça, hein. Les rubriques, on en oublie.
1: On n'est pas très assidus, mais on a toujours de bonnes excuses.
0: Mais c'est vrai.
1: Mais au bout de toutes ces années, vous nous pardonnez un petit peu.
0: J'ai 40 000 nouveautés, moi, cette semaine.
1: C'est vrai.
0: Je pourrais faire deux émissions.
1: Oh, bah écoute, incroyable. Ça ne change rien parce que j'en ai pas des tonnes.
0: Et choisis l'album de.

0: La semaine.
1: Tu choisis l'album.
0: Ah non, je peux pas choisir l'album de NSS, c'est pas celui-là, il sort qu'au mois de juin. Donc
1: ah oui, c'est embêtant.
0: Donc voilà.
1: Mais en on trouvera.
0: On va commencer avec
1: normalement,
0: un truc comme ça.
1: Dans cette émission, il y a un album de la semaine, il y a un album du mois, il y a un album en entier, il y a une rubrique bière, mais peut-être pas cette semaine. On a décidé d'être peut-être un petit peu plus sobre. Et on parlera concert.
0: Bah, bien sûr.
1: On parlera de l'été qui approche.
0: Est-ce que c'est un disque orange là, qui est préparé là, là-dessus c'est, j'ai bien mis ça, je
1: tu
0: me suis pas trompé. Je vérifie parce que j'étais pas sûr de mon coup. Allez, comme d'habitude, on est parti pour une heure et demie de rock'n'roll.

0: John Spencer Blues Explosion pour débuter cette édition d'Easy Rider. Olivier, une bonne nouvelle frappe à notre porte.
1: Orange Slice Blues, c'était un titre extrait de ce nouvel album à paraître le 12 juin chez Shove Records. L'album va s'appeler Songs of Personal Loss and Protest. Et encore une fois, il a piqué la section rythmique au Obobilize. C'est encore les deux jeunes, on les entend d'ailleurs gueuler un petit coup derrière. Et ça va être encore un super album. En concert à Paris le 7 juin, si je ne m'abuse de mémoire, à la Maroquinerie.
0: Ça serait très bien qu'il repasse par chez nous.
1: Je suis pas sûr. Cet
0: automne, cet hiver.
1: Ah, peut-être, peut-être. Mais en tout cas, on adorerait le revoir parce qu'on a pris une belle grosse branlée la dernière fois. Et quand on l'a revu avec l'aéro.
0: C'est assez rare pour le souligner qu'un vétéran, on va dire, de la scène de rock comme ça retrouve son mojo quelque part.
1: Ah ouais,
0: je ne dis pas qu'il l'avait perdu, mais un petit peu quand même. Il était disparu un peu des radars. Et là, quel est son secret?
1: Les jeunes.
0: Où trouve-t-il
1: prendre des jeunes,
0: cette énergie?
1: Ah, c'est ça.
0: C'est fou.
1: En tout cas, on ne peut pas en faire un album de la semaine ni du mois parce que ce n'est pas encore sorti, évidemment.
0: Mais non,
1: mais on en a un bout déjà.
0: On a déjà un bout. On en avait déjà eu un bout aussi de celui-là. En voici un deuxième bout. Eux aussi sont jeunes. Ils sont plus en colère encore que John Spencer. Ils sont politiques. Ils sont contre tout pour rien. C'est les Downtown Boys. On en avait parlé il y a 15 jours, 3 semaines, ce groupe de Providence. L'album sortira, pareil, incessamment sous peu, Public Luxury. Ce sera le titre de l'album, You're a Ghost. C'est le deuxième extrait que je vous propose d'écouter de cet album. Après, on arrêtera d'écouter des extraits, puisque pareil, ça fera peut-être l'objet d'un album du mois, d'un album de la semaine.
1: Ouais.
0: On va savoir.

0: 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À vous de trouver tout ça dans la grille des programmes de Radio PFM. À l'instant, Olivier, encore de la nouveauté.
1: Encore de la nouveauté avec un album à paraître de Bodega. On les suit depuis de nombreuses années. Ils sont de New York, je crois, hein, Bodega, si je ne dis pas de bêtises. Et ou Brooklyn, Pick Up the Check, un extrait. J'aime beaucoup ce côté très groovy à la très 90s, fin des années 80, début 90, un peu Manchester, je dirais. Et j'aime vraiment bien Pick Up the Check qu'on écoutait à l'instant. Bodega, un groupe à voir sur scène.
0: Hein, complètement.
1: Moi, j'ai vu trois fois et c'était terrible. La particularité du groupe au début, c'est que la batteuse jouait debout. Enfin, parce qu'il y a deux batteurs, il y en a une qui a une caisse claire devant qui est vraiment hypnotisante, je trouvais, et la batteuse qui jouait debout. Elle est plus là maintenant, donc il n'y a plus de batteur. Des batteurs qui jouent debout, c'est pas souvent. À part Motoker, mais Motoker, elle était un peu.
0: Un peu chargée.
1: Bah, puis elle faisait pas grand chose, quoi.
0: Oui, et puis aujourd'hui, ouais. Je crois qu'elle vote Trump si elle est encore, si elle est encore vivante. Non, mais c'est vrai.
1: Oh,
0: parce qu'il y a 10-15 ans, elle était au Tea Party, là. C'était un truc.
1: Parti un peu extrémiste.
0: Un peu extrémiste, ouais, comme quoi.
1: Mm-hmm.
0: La bonne musique et la mauvaise drogue. Voilà ce qui arrive.
1: C'était Bodega.
0: On poursuit avec le cauchemar de Valérie Pécresse, ceux à qui rock en scène peuvent dire merci. Le groupe irlandais du moment Kneecap, il ne faut pas que des filles à chronique, il ne faut pas les réduire à ça, mais c'est vrai qu'on parle beaucoup d'eux parce qu'ils ont des prises de position politique assez assise, on va dire ça comme ça, notamment sur la question du conflit israélo-palestinien. Je pense que vous aurez deviné sans grande difficulté quand ils ont choisi. Mais ce n'est pas tant ça qui est important dans ce groupe, c'est leur musique et c'est ce qu'ils font aussi de la culture irlandaise aujourd'hui. Moi, ça me saoule un petit peu, alors notamment les groupes américains, genre Dropkick Murphys d'origine irlandaise, forcément fantasment un peu une Irlande qui n'existe peut-être plus. Et comme quelqu'un avait dit un jour au mec de Dropkick Murphys, bah, si t'aimes tant

0: L'album s'appelle Fenien. Des morceaux un petit peu plus club, acide, ouais, etc.
1: J'ai moins aimé que le précédent.
0: Voilà, sur lesquels je me retrouve moins, mais quand même, il y a de très bons morceaux, notamment ce Liar's Tale qu'on a peut-être déjà diffusé, mais qu'on va rediffuser. Kneecap dans Easy Rider.

0: Vous êtes encore et toujours sur le 99.9 et vous écoutez Easy Rider et son album du mois de mai.
1: My heart is where your hands is at. Enfin, je n'ai pas le titre tout à fait devant moi. Là, je suis bientôt un petit peu perdu, Sylvain, dans le titre.
0: Tu n'as pas chaussé tes lunettes.
1: Puis de toute façon, tu sais quand ça ne veut pas fonctionner. My heart is in your hands tonight. Extrait de leur dernier album, album du mois. Donc, comme tu le disais, Look for Your Mind, Lemon Twigs, sixième album que j'écoute en boucle, moi, que j'adore. Toi, tu es un peu plus partagé là-dessus.
0: Alors, oui, dans le sens où... alors, c'est loin d'être un mauvais album. Attention, hein, autrement, on n'en ferait pas un album du mois. Ce qu'on se disait hors antenne, c'est que ça reluque vraiment très, très fort vers les Beach Boys, sur certains morceaux, vers les Beatles, mais pas les périodes des Beatles et des Beach Boys que je préfère. Ça a ce côté peut-être un peu trop sirupeux. Allez, on va dire ça comme ça. Et ça manque de morceaux plus
1: rock'n'roll.
0: Peut-être un peu plus rock'n'roll et puis plus construit, tu vois, comme ils pouvaient faire avec des breaks et des machins et des bidules. Mais bon,
1: moi c'est la première fois que j'arrive à rentrer dans un album d'Lemon Twigs. J'ai toujours trouvé les productions vraiment pas terribles et
0: ouais.
1: Et là c'est la première fois que j'adore.
0: Le précédent, je l'aimais beaucoup.
1: Hein. Ah ouais, j'ai du mal moi, tu vois, le précédent. Je le trouvais plus gnangnan moi, le précédent.
0: Ah bah voilà, bon,
1: tu vois, écoute, c'est marrant. Hein.
0: C'est fou.
1: Moi j'adore le nouveau. Enfin voilà, en tout cas c'est un super groupe et puis ils drainent avec eux tout plein de nouveaux groupes aussi. On pourrait faire presque une émission là. J'ai passé pas mal de temps à découvrir pas mal d'autres groupes. On en passera peut-être d'autres d'ici l'émission, avec une sorte de renouveau power pop, hein, Sylvain. Ils sont amoureux des années 80, des Nerves, des Plimsolls, de tous ces groupes là et puis aussi tous les 60s bien sûr, hein. Donc voilà, c'est plutôt pas mal. On aime beaucoup les Lemon Twigs.
0: Allez, il faut aussi de temps en temps remettre l'église au centre du village et rappeler que les Jayhawks est un des plus grands groupes du monde. On les écoute, pour vous qui les connaissez, on les réécoute, on les découvre, pour ceux qui ne connaissent pas ce groupe américain d'alternative country complètement incontournable en 2000 sur l'album C de cet album qui est un de mes albums préférés, mais il y a plein d'albums préférés des Jayhawks, comme tu le
1: sais. C'est Smile alors le morceau que tu préfères ?
0: Mais non, A Break in the Clouds.
1: Je me souviens plus.

0: One Thing at a Time, interprété par Courtney Barnett, l'Australienne qui est de retour. Alors, l'album est déjà sorti il y a un mois ou deux maintenant, mais c'est vrai qu'on l'a assez peu passé et j'adore le nouvel album de Courtney Barnett. Je pense que c'est peut-être son meilleur album depuis le premier que j'aimais vraiment beaucoup. Et je crois que les critiques sont un petit peu, vont toutes un petit peu dans le même sens, justement, en ce moment, par rapport à ce nouvel album qui est vraiment, vraiment top. Je sais pas si t'as eu l'occasion de...
1: J'ai écouté, ouais. Alors, c'est rigolo parce qu'on parle souvent hors antenne, comme vous le savez, parce qu'toi et moi avons une vie en dehors de ces micros. Et
0: on vit ensemble, en fait.
1: Bah oui, écoute, voilà, Olivier, faut briser la glace. Elle avait collaboré à un album avec Kurt Weill, et je trouve que sur certains morceaux, il y a du Kurt Weillisme, je sais pas, mais au bon sens du terme, parce qu'aujourd'hui, Kurt Weill, il a quand même une capacité à nous briser les bonbons
0: Il y a un nouvel album qui sort là.
1: Alors moi, j'ai du respect pour ce garçon parce qu'il a vraiment écrit de très belles choses, mais aujourd'hui, t'as envie de lui dire, allez, fais une petite pause et puis coupe tes morceaux en deux, voire en trois, et ça va bien se passer. Mais non, oui, c'est un chouette album, Courtney Barnett. Et elle mérite un peu plus d'attention que ça.
0: Ah, oh, on a quand même un petit peu, Sylvain.
1: Eh ben, écoute, Olivier, je vais te raconter ma vie.
0: Ouais.
1: J'ai écouté FIP la dernière fois dans la radio, dans la voiture. Qu'est-ce qui passe, Courtney Barnett?
0: J'ai dit, ah oui?
1: Ouais, un extrait du dernier album.
0: Non, mais si, il y en a un peu quand
1: j'ai
0: même.
1: J'ai dit, c'est bien.
0: Ah ouais.
1: C'est bien.
0: FIP, ils font bien le boulot quand même.
1: Oui, quand même, c'est une radio pour les gens de notre âge, quoi.
0: Pour les quinquas.
1: Bah voilà.
0: La radio quinquas.
1: Juste après, il y a eu un super truc sur Barbara Streisand et je me suis fait embarquer. Enfin bref, parenthèse fermée. Yep Rock Records, pardon, j'en bafouille, est un petit peu, on l'a dit souvent ici, c'est la maison de retraite, la sécurité sociale des vieux groupes de rock américains. Ils ont...
0: Des outsiders.
1: Exactement, les winners, les de jamais, les losers absolus, tous signent chez Yep Rock Records. Voilà, c'est un peu une pension de retraite pour eux, histoire de ne pas sombrer à tout jamais, notamment les Fleshtones.
0: C'était un peu l'idée de la création de Yep Rock au début.
1: Ah, c'est vrai, vraiment?
0: Oui.
1: Ah, moi, je déconne, tu vois là-dessus.
0: Le gars de Yep Rock. Alors, je me demande s'il n'y a pas Elijah Wood qui était un peu dans le, truc aussi.
1: Ouais.
0: Et un copain du mec. Et en fait, il paraît, alors j'avais lu un article là-dessus, que le créateur de Yep Rock, les créateurs de Yep Rock, ils ont dit qu'un jour ils créeront un label pour que les Fleshtones n'aient plus à se poser de questions pour pouvoir sortir des albums.
1: Ah, d'accord.
0: Et ça s'est passé comme ça.
1: C'est un super projet.
0: Ouais.
1: J'imagine que ça ne permet pas aux Fleshtones de gagner plus d'argent qu'auparavant.
0: Mais ils sortent des albums.
1: Exactement.
0: Comme Grant Lee Phillips aujourd'hui, dont tout le monde se fout.
1: Ben, par exemple.
0: Qui est incroyable.
1: Ben oui.
0: Comment tu peux. Parce que Grant Lee Phillips, c'est.
1: Bon, après, Grant Lee Phillips, par rapport aux Fleshtones, il y a un ou deux tubes qui doivent lui rapporter un peu de royalties.
0: Ah, mais c'est complètement. Il y a Fuzzy et c'est gagné.
1: Les Fleshtones, ils distribuent des tracts dans les rues de New York pour payer le loyer. Donc, Yep Rock Records, ce n'est pas qu'un label, c'est aussi des groupes, et notamment Young Fresh Fellows, autre loser magnifique de l'histoire du rock'n'roll, qui ont publié en mars de cette année un nouvel album qui s'appelle Loft, avec un faux ami de pochette.
0: Bah oui, parce que je me suis fait avoir, je pensais que c'était un ancien album.
1: Tu me dis, mais
0: réédité.
1: Non, on s'est dit, tiens, Yep Rock ressort un ancien album, mais non, c'est exactement le même lettrage.
0: Que Topsy Turvy,
1: et la même
0: DA,
1: comme diraient les jeunes, exactement que Topsy Turvy de 85, même, Olivier.
0: Oh.
1: Ce qui fait 41 ans.
0: Ah ouais.
1: Pour vous dire que ce groupe est
0: groupe qu'on a vu sur scène.
1: Qu'on a vu sur
0: scène. Dingo.
1: Exactement.
0: Ah ouais.
1: Et un bel hommage au Kalimucho espagnol. Mais tout ça reste entre
0: Private
1: nous.
0: Joke.
1: Exactement. Voilà, les Young Fresh Fellows, c'est une niche qui n'intéresse absolument personne que toi et moi et quelques auditeurs d'Easy Rider. Un extrait de leur nouvel album, donc, qui s'appelle Loft, I'm a Prison, par les Young Fresh Fellows.

0: beaucoup qu'il est prometteur, ce nouvel album de The Bug Club, avec une des prochaines pochettes les plus pourries de 2026. Hein, je dirais Every Single Muscle, c'est le nom de ce futur album. Ils sont gallois, vu en concert l'année dernière à l'Aéronef, et on a adoré, on a trouvé ça super. Ils ont vraiment leur univers. A Good Day for Dying, une sorte de... ils font du ping-pong un peu. C'est un couple, hein, à la ville comme à la scène, et ils se renvoient un peu là. J'adore cette manière de chanter tous les deux, avec lui une voix assez grave, une voix beaucoup plus braillarde. Et c'est énervé, ils ont plein de breaks et tout, c'est... j'adore.
1: Et la particularité, autre particularité de Bug Club, en tout cas en live, c'est que un membre, et pas n'importe lequel, le chanteur de Buzzard, Buzzard, Buzzard, tient la batterie.
0: Ouais. En tout cas, tout le monde s'en fout de Buzzard, Buzzard. C'est ça le problème.
1: Mais à nouveau,
0: mais pas nous.
1: Mais pas nous, Olivier, parce qu'on avait beaucoup parié sur ce groupe gallois également, puisque tout ça est de la même scène. Et bah voilà, forcément, ça donne envie de réécouter du Buzzard, Buzzard, Buzzard sur leur dernier album, avec cette pochette, par contre, qui est assez inquiétante.
0: Bah, je me demande si c'est pas le chanteur de...
1: De Buck Club qui est là tout
0: non,
1: sur la pochette.
0: Non, le chanteur de... justement de Buzzard qui a fait la pochette, parce que je sais
1: de Buck Club
0: qui a fait la pochette de Buck Club.
1: Ah d'accord, parce d'accord, parce que là je parle de la pochette de l'album de Buzzard.
0: Ah,
1: Buzzard,
0: ouais.
1: Buzzard
0: qui était perché aussi, hein.
1: Ah oui, bah c'est inquiétant, on est dans une forêt galloise, j'imagine.
0: Ah, c'était un peu un hommage au film d'horreur, d'après ce que j'ai su.
1: Oui, ça ressemble au projet Blair Witch.
0: Ah, ouais.
1: Ou à des choses,
0: ouais,
1: comme ça. Un truc un peu flou, il fait noir, c'est la nuit, et il y a un monsieur tout nu à quatre pattes dans les feuilles au loin. Voilà. Mais voilà, tout ça pour dire que Buzzard, Buzzard, Buzzard est vraiment un super groupe qu'il faut écouter, extrêmement varié, qui ont su se renouveler d'album en album, qui aujourd'hui un petit peu beaucoup sorti des radars. On n'entend plus du tout parler d'eux. Allez, une petite expérience presque psychédélique de 6 minutes. Mais quel morceau, quel truc absolument entêtant. Ça donne envie de prendre de l'acide. Mais il ne faut surtout pas le faire,
0: ah,
1: parce
0: non,
1: que ce n'est pas bien pour la tête. Ça s'appelle Therapy par Buzzard, Buzzard, Buzzard dans Easy Rider.

0: Je le disais hors antenne, le power pop est de retour avec, par exemple, ce groupe, des copains d'Element Twigs, évidemment, qui s'appelle Josephine Network, du nom de la chanteuse, Josephine. C'est elle qui chante Rock and Roll Singer, extrait de l'album Hooked, et voilà. Et j'aime bien ce genre de truc, pas prétentieux, et l'album est super bon, d'ailleurs.
1: Efficace.
0: Très, très bon. Ah ouais, très bon titre. Ça n'invente rien, mais plus personne n'invente quoi que ce soit aujourd'hui.
1: De temps en temps, il y a un petit truc qui sort quand même, mais qui est
0: inventé,
1: bah qui est toujours inspiré de quelque chose.
0: Oui, c'est vrai. Exactement. Ça fait longtemps que je ne me suis pas dit ils ont inventé quelque chose.
1: J'ai souvent dit
0: Slipknot les derniers.
1: Voilà, ils ont inventé, enfin ils ont une patte, mais bon, c'est forcément inspiré d'autres trucs.
0: Mais ils ont un truc.
1: Le métal, je pense que c'est le style musical où, qui se renouvelle le plus, avec des branches qui se multiplient avec les années, les années.
0: Mais après, tu peux faire du disco, métal, trash ou des trucs.
1: T'as du métal avec du clavecin, t'as du du métal opéra. Enfin, voilà.
0: Ouais.
1: Chapeau. C'est au-delà de mes forces, mais chapeau.
0: On parlait de bon trucs, Sylvain. Parlez pas de Nightwish.
1: Alors, les Alalaz, dont on va parler, seront en concert le 24 juin de cette belle année 2026 à l'aéronef de Lille. Est-ce que tu as le temps, Olivier, de répondre à mon interro-surprise sur les concerts, ou on en parle après ?
0: Non, j'ai le temps de répondre à ton interro-surprise sur les concerts, Sylvain.
1: Vas-y.
0: Je peux le faire sans problème, puisque je suis prêt.
1: Tu as fait ta petite note.
0: Oui, j'ai fait ça. Alors, j'ai pas grand-chose, hein, mais quand même, le 2 juin, n'oubliez pas d'aller voir les Énervés de Marouja, qui font une sorte de post-punk avec du saxophone qui hurle hardcore et tout ça, et on va y aller, on vous en parlera. C'est au Grand Mix à Tourcoing le 2 juin. Qu'est-ce qu'on a d'autre également ? Les Alalaz, tu l'as dit, le 24 à l'aéronef. Et puis, date qui vient de tomber, alors ça s'appelle les Traversées de Béthune, et le 12 juin, en fait, ça se passe sur une péniche, c'est gratos, et qui vient
1: Un anglais
0: qu'on connaît pas trop.
1: LW.
0: Ouais, c'est ça.
1: Ouais.
0: Laurie Wright en concert, notre copain qui est déjà venu d'ailleurs jouer sur l'antenne de Radio PFN. Il a joué partout, de toute façon, sur Arras.
1: Oui, je pense qu'il a fait. Je pense qu'il est plus arageois qu'anglais maintenant.
0: Eh ben, j'ai dit le 12, mais je me suis planté. Le 19 juin, Laurie Wright en concert gratos à Béthune. Trouvez la péniche. Je sais pas où c'est. J'ai pas plus d'infos que ça. C'est gratos, d'après ce que j'ai cru comprendre. Est-ce qu'il faut réserver? J'en sais rien, mais on essaiera d'en savoir un petit peu plus. J'en avais parlé il y a pas très très longtemps, mais à Paris, à la Maroquinerie, il y a Together Pangea, ça me gratte un petit peu pour y retourner, mais ça me gratte pas autant que d'aller voir Sylvain John Spencer à la Maroquinerie le 7 juillet. J'en parlais. J'ai vraiment envie d'y retourner parce que c'était tellement bon la dernière fois. On va en parler.
1: C'est un quel jour ?
0: C'est un mardi, Sylvain. C'est pas le jour le plus facile, mais
1: non,
0: voilà.
1: Mais bon.
0: Par contre, la veille, on y sera évidemment le 6 juin, Like a Motherfucker from Hell, les Datsuns à l'aéronef de Lille.
1: Oui.
0: Le 6 juillet, hein, j'avais dit juin, pour là on est en juillet. Kevin Morby, 2 jours avant, le 4 juillet, ça on y sera également. Enfin voilà pour les concerts que j'ai pu repérer, Sylvain.
1: Allez également faire un tour sur la page Instagram du PITS, le club de Courtrai.
0: J'allais en parler.
1: T'allais en parler. Eh bien écoute, on va peut-être écouter un morceau et puis après...
0: On parle de ça.
1: On parle du PITS.
0: Ouais,
1: on fait comme
0: parce
1: ça.
0: Parce qu'il y a un concert au PITS qu'il faut aller voir.
1: Bah oui. Ouais. En attendant, on écoute les Alalaz qui, je le répète, seront en concert le 24 juin à l'aéronef de Lille. C'est leur dernier single instrumental. Ultramarine, que ça s'appelle.

0: Fly in My Shed, interprété par les Cosmic Psychos, extrait de leur nouvel album I Really Like Beer. C'est comme ça qu'il s'appelle.
1: Exactement.
0: Le nouvel album.
1: J'aime vraiment la bière.
0: Il y a une mouche dans mon abri de jardin. C'est comme ça que ça se traduirait. Je pense ce titre.
1: Oui.
0: Ils s'en foutent d'écrire des morceaux en fait aujourd'hui, les Cosmic Psychos. Ils sont là depuis tellement d'années. 40 ans facile.
1: Oui, pas loin. Ouais.
0: Et ils sont toujours là avec Dan Peters de Me Donner à la batterie. Tu pourras les voir le 19 et le 20 juillet 2026 au Pizza Courtrai.
1: Ça fait 60 personnes en tout.
0: Deux fois 30.
1: Deux fois 30,
0: ouais, c'est ça. Ça va être complet, ça va être le bordel.
1: Oui, oui,
0: forcément.
1: Oui, oui. Et puis.
0: Moi, j'y serai pas.
1: Bah non.
0: Je serai parti.
1: Bah ouais, mais ouais. J'avoue que ça ferait partie des trucs qu'on aurait aimé revoir.
0: Avec Dan Peters de Me Donner.
1: Avec Dan Peters de Me Donner.
0: Qui vit en Australie hein, depuis un petit moment. C'est pour cette raison qu'il est dans les Cosmic Psychos en fait.
1: Et puis donc, voilà. Une grande histoire d'amour entre Me Donner et l'Australie.
0: Australie,
1: c'est,
0: ouais, bien sûr.
1: C'est un petit peu leur pays de prédilection.
0: Ouais.
1: Allez. Virage à au moins 180 degrés musicalement. Qu'est-ce qu'on a ? On a fait un album de la semaine, Olivier ?
0: Non, on l'a pas fait.
1: Est-ce qu'on met le Kevin Morby en album de la semaine ?
0: Bah oui.
1: Hein ?
0: Il est très beau. Alors moi, je l'ai beaucoup écouté. C'est un album qui est long, qui dure 56 minutes. Beaucoup de titres. C'est un très chouette album. Moins catchy que le précédent, This is a Photograph, qui était sorti il y a quelques années maintenant. Mais c'est un très, très, très bel album qu'il faut un peu plus digérer. J'avoue que je préférais tout de même This is a Photograph, qui avait un côté un peu plus instantané. Voilà. Celui-là a un côté un peu plus Americana, avec quelques duos. Avec Lucinda Williams en duo, par exemple. Bon, qui a morflé, hein, Lucinda Williams, qui a fait un AVC. Et puis même au niveau de sa voix, ça s'entend un peu. Je l'ai reconnu assez vite, mais.
1: Il se fait plaisir, Kevin Morby.
0: Ouais, c'est ça. Très bel album.
1: Un phrasé des fois un petit peu répétitif. C'est vrai que comme tu dis, beaucoup de titres. Donc on a, et c'est pas un reproche. On a l'impression des fois d'écouter plusieurs fois un peu le même morceau. Mais je veux pas dire que c'est un concept album. Faut pas exagérer. Mais voilà, il y a vraiment une ambiance sur cet album. Ça demande à être peut-être un peu plus attentif à l'écoute et peut-être un peu plus à se dire allez, j'y retourne une paire de fois sur cet album, comme tu le disais si bien tout à l'heure. C'est peut-être moins évident, moins instantané que This is a Photograph. On le rappelle, en concert début juillet à l'Aéronef de Lille, monsieur Kevin Morby, qu'on écoute ici avec le titre Die Young.

0: J'aime beaucoup, justement, après Kevin Morby, ça fait sens. Le groupe s'appelle Snowcaps. C'est un side project de Waxahachie.
1: Oui.
0: La chérie de Kevin Morby.
1: Comme par hasard.
0: Qui est enceinte jusqu'au cou, Sylvain, je crois, d'après ce que j'ai entendu dire.
1: Bravo.
0: Voilà. Et ça va pas bien, Kevin. C'est un album un peu déprimé, celui-là, parce qu'il se voit pas beaucoup. Parce qu'elle, elle fait ses tournées, lui fait ses tournées. J'ai envie de dire, hé, les gars, faites un truc à deux, vous serez tout le temps ensemble, et puis comme ça, ce sera bien.
1: Oui, et puis
0: ou
1: vous
0: pas.
1: Êtes, vous êtes pas obligé de faire, vous êtes pas obligé de faire les enfants, par exemple.
0: C'est
1: Waxa... Il fait des marathons, Kevin Morby. C'est mieux
0: ah ouais
1: que les enfants.
0: Waxahachie et Alison Crutchfield, c'est sa sœur. En fait, c'est la sœur de Waxahachie qui a, elle s'appelle Crutchfield, évidemment. Et c'est sa sœur qui chante. Et je préfère qui on retrouve, je crois, à la batterie. Enfin, c'est pas que je crois, mais enfin, je crois que c'est à la batterie, mais en fait, il est là. MJ Lenderman, qu'on aime beaucoup. Et c'est un super groupe, en fait, ce truc-là, Snowcaps. Et c'est vraiment beau, ce titre Wasteland qu'on écoutait dans Easy Rider. Une sorte de folk bien foutu.
1: Tout à fait. On aura le temps d'honorer le temps de la rubrique album en entier, album que l'on considère comme nous, que nous considérons, pardon, comme indispensable et qu'il faut absolument posséder parce que du début à la fin, c'est un super album. Depuis quelques semaines, c'est le tour des Subways, ce power trio anglais du début des années 2000. C'est plutôt un couple qu'un trio puisque c'est surtout le chanteur et la bassiste qui sont les membres historiques de ce groupe, vu maintes fois sur scène, une énergie explosive, et on rend particulièrement hommage à l'album Young for Eternity qui est sorti il y a 20 ans. Il y a 20 ans, ils étaient encore jeunes. 20 ans plus tard, ils ne sont plus jeunes, mais ils sont jeunes pour l'éternité, et on l'a déjà répété, c'est le principe de cet album. Ça transpire l'insouciance de la jeunesse.
0: Peut-être le meilleur morceau de l'album.
1: Peut-être le meilleur morceau de l'album, parce que quand on est jeune, on a aussi des peines de cœur et on se pose des tas de questions existentielles. With You, extrait de l'album Young for Eternity des Subways, c'est l'album en entier.

0: BFM 99 et vous êtes de Big Star Modelings. J'en ai entendu Pierre de Mont.
1: Là-bas, non
2: c'est, ah, c'est là.
0: Ah ouais, c'est ce coin-là, non, à peu près. Non
1: c'est là où s'est tenu le premier festival punk de l'histoire du punk français, non? C'est pas ça, il n'y a pas eu un truc à Mont-de-Marsan ouais, dans ça, les années 70. Ouais,
0: ça doit être celui-là. Et ben, ce groupe-là s'appelle Modelang, l'album s'appelle Borrowed Time, ils sont américains, ils sont de Détroit, et le titre qu'on écoutait est ultra power pop, j'adore, enfin c'est vraiment

0: Un super super titre, et c'est grâce à ce disquaire que j'ai découvert ce morceau What I Can't Have de Mod Lang. Il l'a mis en avant, et au début je me suis dit ouais, c'est un peu facile, un peu, et en fait non, et c'est des copains, encore une fois, découvert après coup. Delemon Twigs, Sylvain, la fou, nouvelle scène fou, power pop américaine.
1: Bravo. Eh ben écoute, on parlait du punk là il y a quelques secondes.
0: C'est pas fini là, on a encore un peu de temps.
1: On a encore un peu de temps parce que ça va pas durer longtemps. Et quand on parle du punk, pourquoi ne pas rendre à César ce qui est à César et écouter ceux qui ont inventé le punk, les Ramones, leur premier album Vena Affair. J'en ai beaucoup de mes titres préférés des Ramones, mais j'aime assez celui-là.
0: Il faut acheter une compile, je voulais pas le faire. Il y a une compile l'année dernière des Ramones en vinyle qui est sortie. Ouais. Je me suis dit, quel est l'intérêt de sortir une compile des Ramones? Et je l'ai écouté, je dis, mais c'est exactement ça qu'il faut.
1: Mais bien évidemment.
0: Il y a tout. La compile est exceptionnelle.
1: Ben oui, et parce que c'était un groupe exceptionnel. Pas si idiot qu'il voulait le faire croire. Avena Affair. Un clin d'œil à tous les problèmes que les États-Unis ont pu rencontrer avec Cuba, parce que oui, il s'est passé des petites choses, un petit peu des petites tensions entre Cuba et les États-Unis. Ce que j'aime dans ce morceau, et c'est ce qui a aussi un peu popularisé les Ramones, c'est-à-dire que les Ramones prenaient le contre-pied au milieu des années 70, des groupes de rock prog qui faisaient des solos interminables, etc. Et eux ont inventé le solo d'accord. Et c'est particulièrement bien illustré sur ce morceau Avena Affair par les Ramones.

0: Easy Rider, c'est terminé, Olivier.
1: Ouais, avec les Ramones. Et pas tout à fait avec les Ramones, avec notre père à tous. C'est là-dessus qu'on se quitte. CTMF, Wild Billy Childish, est de retour parmi nous avec son 165e album, je pense. House on Fire, l'album est ultra énervé comme d'habitude. Billy Childish est un gros dingue, on en parlera une autre fois, mais en tout cas, on en écoute un extrait. Beneath Your Touch, le son Billy Childish. Tu peux pas l'inventer comme celui des Ramones.
0: À la semaine prochaine.
1: Ciao, ciao.

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1: Arras, esprit d'une collection, deuxième accrochage face au réel. C'est jusqu'au lundi 25 mai. Exposition des œuvres de Mireille Desideri dans le cadre de la donation de ces dernières au Palais Saint-Va. C'est à voir avant un troisième accrochage jusqu'au 6 juillet au pôle culturel Saint-Va, rue Paul Doumer à Arras. L'entrée est libre. Ce week-end, c'est la nuit des musées. Plusieurs rendez-vous sont au programme, notamment au Louvre-Lens ou encore plus près de chez nous au Palais Saint-Va, mais aussi à Cité Nature. Si vous avez envie d'une soirée différente entre découverte et détente, c'est par ici que ça se passe. Visite libre des expositions, animation pour tous, exposition, c'est dans les musées d'Arras ce samedi 23 mai de 20h à 23h59. Un peu plus loin, à table! Jusqu'au 24 mai. Sachant aujourd'hui que notre microbiote est considéré comme notre deuxième cerveau, comment ne pas le chérir à chaque repas? L'exposition vous invite à re-questionner nos modes de consommation en constante mouvance ces dernières décennies, avec l'arrivée des hypermarchés, des produits ultra transformés et des modes de production toujours plus conséquents. Exposition visible chaque week-end, ouverture avec accès uniquement sur réservation en ligne, d'un créneau de médiation, c'est sur le site internet de la maison, et l'exposition est à voir d'ailleurs à la maison, 30 rue Brossolette à Lens. Exposition au charbon, pour un design post-carbone, c'est jusqu'au 25 mai. Au charbon réunit plus d'une quarantaine d'œuvres de designers, architectes, plasticiens français, belges, suédois, argentins, japonais. Ces artistes se sont emparés du sujet du charbon, l'une des principales ressources énergétiques de l'humanité, dont la combustion est responsable d'une grande partie des émissions de CO2 sur la planète, pour exprimer à travers le design un constat accablant, mais aussi des raisons d'espérer. Une exposition à voir au centre historique minier Fosse de Loire, rue d'Erchin à Léouard.

Amis auditeurs, auditrices, bienvenue sur le 99.9 de Radio PFM et c'est Grégory au micro pour la mensuelle Festa, l'émission de toutes les musiques traditionnelles celtiques sur le 99.9.

Vous êtes toujours sur le 99.9 de Radio PFM et vous veniez d'entendre un titre de la chanteuse écossaise Claire Hastings qui nous interprétait ce titre « The House at Rose Hill » issu de son album intitulé « Between River and Railway ». Claire Hastings a gagné un prix notamment en tant que jeune chanteuse de musique traditionnelle au niveau de la BBC. Et donc, elle fait pas mal de chansons dans le style folk écossais. On continue sur le 99.9 avec un titre d'Alan Stevens.

C'était le titre Poplin de Alan Stivell, donc une reprise instrumentalisée qui date de 72, sortie chez Mercury. Rotan, un slow reel.

C'était un titre du groupe Carrément Chaud avec ce titre Tour. On enchaîne avec un autre groupe avec ce titre Last of the Great Whales, issu de leur album The Hour Before Dawn.

C'était donc un titre du groupe irlandais Solas. Alors bon, il y a quelques membres qui sont américains dans ce groupe. Ils ont fait pas mal d'albums et donc on a écouté ici un extrait de

Dawn, sorti en 2000. Et donc Solas signifie lumière. Que vous avez aimé ce titre très très mélancolique, très doux. Et puis on enchaîne tout de suite sur le 99.9 dans l'émission Festa, l'émission de toutes les musiques traditionnelles celtiques.

C'était le titre La Suite Galaise de Trianne que l'on a entendu à l'issue du groupe The Final qui nous interprétait The Socks in the Frying Pan sur le 99.9 de Radio PFM.

Vous venez d'écouter un titre de John McSherry sur son album Soma avec ce titre The Wave. On continue dans le Festa, l'émission de toutes les musiques traditionnelles celtiques, avec cette fois-ci un petit groupe breton qui s'appelle The Star.

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0: Salut à toi auditeur, salut à toi auditrice fidèle ou simplement de passage sur le 99.9 de Radio PFM. Bienvenue dans Info 30, notre magazine d'actu local, Info 30, édition du jeudi 21 mai. Dans un peu plus de 20 minutes, comme d'hab, notre agenda social et culturel, des idées de sortie à Arras et aux environs. Avant ça, PCH nous propose un excellent sujet consacré à une artiste et artisane arrajoise, Aline Lafolie, céramiste, activiste aussi, au sein du collectif Fer Argile. Cet extrait de l'émission 4 quarts sur PFM, on écoute ça ensemble.

cadre des Journées européennes des métiers d'art, j'ai eu l'occasion de rencontrer une céramiste, Aline Lafolie. Le samedi 11 avril 2026, dans le cadre de cette Journée européenne des métiers d'art, au 1 bis rue Sainte-Claire, plusieurs artisans d'art étaient regroupés afin de partager leur savoir, leur culture et leurs pratiques. Plusieurs potières faisaient des démonstrations sur des tours devant des familles, des enfants qui étaient fascinés par l'élaboration des volumes qui montaient entre les doigts des potières.

0: mon atelier, là, dans l'entrée, on est baigné de lumière. On est au milieu de tes productions de céramique. Comment tu as commencé la céramique? Tout au début, c'était quoi le point de départ?
1: Alors, le tout point de départ, c'était au lycée. Le lycée où j'étais, moi, je suis originaire de Reims. J'ai eu la chance de participer dans un atelier d'art plastique qui participait à la réfection d'une chapelle. Et du coup, on refaisait tous les murs avec des carreaux de faïence. C'est comme ça que j'ai découvert surtout le travail de l'émail, ce qui recouvre la céramique. Et ça m'avait marqué. Après, j'ai continué des études d'art et j'ai fini à l'école des métiers d'art d'Arras en 2006. J'ai fait 2006-2009 et c'est là que j'ai découvert la céramique vraiment. Et j'ai eu des profs extraordinaires, une formation géniale. Et dès le premier jour à l'atelier céramique, j'ai su que ça allait être mon métier. Ce qui, voilà.
0: Donc c'était il y a 20 ans, hein, ouais. Tu as commencé ton cursus, donc on arrive directement en 2009, tu as fait ton cursus, qu'est-ce que tu en as tiré et vers quoi tu veux t'orienter?
1: Bah, 2009 j'ai mon diplôme et ça va assez vite, je sais que très vite je veux avoir mon atelier, je ne vais pas me laisser le choix ni le temps de faire un autre boulot salarié qui fera que reculer le moment de m'installer. Donc je prends le risque de m'acheter un four et de m'installer dans mon appart à l'époque. Et très vite, grâce aussi à mes anciens profs, j'ai des opportunités assez chouettes de présenter au départ mon projet de diplôme qui a pu être montré sur une grosse foire à Paris assez connue, Saint-Sulpice, dans le monde céramique, qui m'a après permis d'enchaîner des beaux salons, des beaux marchés de céramique et du coup qui m'ont poussé aussi à produire assez vite avoir une production, à être dans le métier. Et c'est vrai que c'est allé très vite. Et en même temps, après, je me suis recalée avec ma production. Et les années passent vite.
0: Et comment tu as orienté ta production quand tu vois que ça démarre? Comment on fait? On se spécialise dans les verres, dans les assiettes, dans ce qui se vend, dans ce qui ne se vend pas? Comment on fait une étude de marché ou pas?
1: Alors moi, j'ai jamais fait d'études de marché, mais il y en a qui le font. En fait, moi, au début, je voulais faire du carrelage. Et je faisais, au tout départ de ma production, des lavabos, des lave-mains et du carrelage, principalement. Et au départ, j'étais vraiment branchée pour faire ça. Et ce qui m'a finalement plu dans les marchés de potiers que j'ai commencé, du coup, à faire, c'est comme ça que j'ai démarré. Très vite, je me suis rendu compte que c'était dur à exposer, les carreaux de carrelage et tout ça. C'était compliqué en termes techniques de présenter ça. Et finalement, très vite, le monde potier dans lequel je baignais, c'était beaucoup de potiers, donc des pots, donc des bols, des choses qui servent, de la vaisselle. Et en fait, j'ai eu très vite eu envie de faire partie de ce monde-là. Et de faire moi aussi des bols et dans lesquels les gens boivent quotidiennement. Au départ, c'était vraiment ça. Je sais pas, très vite, j'ai eu envie d'en être de ce monde-là. Et donc, ça a glissé assez vite. Alors après, c'est aussi dans la céramique, c'est un monde énorme. Donc, quelle technique j'utilise, ça, tout ça, c'était des choix aussi. Mais très vite,
0: lesquels tu as pris? Quels sont les premiers choix que tu as pris?
1: Premier choix, je faisais un travail à la plaque et au coulage à partir de moules en plâtre. Pas du tout de tournage, à l'inverse de quelle est la technique la principale en céramique. Et du coup, je me suis vraiment spécialisée dans le coulage à partir de moules en plâtre. Donc, moins une technique de petit atelier, c'est plutôt une technique de manufacture. À la base, pour plutôt un format industriel. C'est vraiment une technique qui permet la série, de reproduire en série. Mais moi, c'est une technique, en fait, ça passe par le moulage plâtre. Et c'est vrai que moi, j'adore aussi travailler le plâtre. Et très vite, j'ai eu énormément d'idées, en tout cas grâce à cette technique de créativité. Et du coup, c'est comme ça que j'ai glissé vers cette technique. Je me suis mise à fond dans cette technique, parce que c'est quand même technique, comme toute technique. Et qu'on ne peut pas tout mener en même temps. Il y a beaucoup de choses dans ce domaine à comprendre. En plus du travail de la terre, il y a les émaux, c'est beaucoup, beaucoup de choses. Et donc, au départ, il faut cibler.
0: À ce que j'ai vu sur ton site, on voit tes productions. Il y a deux périodes bleues et périodes blanches, je crois. Ce que j'ai remarqué, c'est qu'il y avait, je ne sais plus laquelle des deux périodes, mais il y avait des objets très carrés, mais des objets aussi faits en duo, noir et blanc. Il y avait, je ne sais plus les noms exactement, mais il y avait des choses qui ressemblaient à des pots. Puis après, il y avait des trucs très comme des maquettes d'architecture à côté. Et qu'est-ce que c'était? C'était un dialogue entre deux formes, ou ça avait une fonction, ou il y avait une fonction que sur la moitié, une des deux formes?
1: Ben justement, ça a été en fait quand même tout le temps, j'ai eu cette envie de continuer un peu des pièces architecturales. Et du coup, de la créativité que j'ai eue avec la technique du coulage, donc du moulage, j'ai continué comme ça à faire, je les appelais un peu des bidules, mais des choses qui se mettent au mur, mais qui avaient plutôt du coup une classification de sculpture, quoi. Mais qui, donc, pour moi, n'avait pas d'utilité propre. Mais du coup, j'étais toujours un peu partagée entre ces deux mondes-là. Et donc, sur mon site, je sais qu'il y a des photos aussi de pièces comme des saladiers avec une construction qui vient compléter, je les appelle mes constructions, qui venait compléter ce saladier comme un accord d'une sculpture qui, elle, peut rester posée, mais on peut quand même se servir du complément qui est un contenant. J'avais envie de faire des ponts comme ça entre... Et en fait, ça, c'est aussi très en lien avec la technique du coulage, qui est en fait le fait de créer un moule en plâtre, c'est en fait fabriquer le vide autour d'un objet. Mmh. Et donc, c'était rappeler aussi, faire écho à cette technique. Enfin, je trouve ça, moi, très beau, un moule en plâtre. Et du coup, j'avais envie de transmettre ça par mes pièces.
0: Alors, les pièces de coulage, c'est une pièce qui est juste à côté de nous, que tu m'as montré tout à l'heure. C'est des pièces rondes comme ça, dans lesquelles tu coules de la barbotine. Est-ce que tu peux expliquer cette étape ?
1: Bah alors, c'est pas forcément rond, là. Moi, c'est parce qu'en ce moment, j'ai beaucoup de moules de gobelets, donc c'est rond. Mais sinon, ça peut être toute forme, en fait. On peut tout mouler, et le moule, en fonction de l'objet, a plusieurs pièces, du coup. Mais
0: C'est toi qui fais les moules ?
1: Ouais, c'est moi qui fais les moules. C'est vraiment la technique. En fait, c'est carrément un autre métier, hein. C'est le métier de mouleur. Moi, je l'ai un peu appris à l'école, mais je l'ai surtout après pratiqué en autodidacte. Mais c'est vrai que je ne suis pas pro là-dedans, mais je bricole bien. Mmh. Mais c'est un métier vraiment à part, le métier de mouleur. Mais du coup, moi, oui, tous mes moules, c'est moi qui les fais. Et du coup, bah, le principe, c'est que c'est donc un moule en plâtre et on coule de la terre qui s'appelle donc barbotine. C'est la terre à l'état liquide. Le fait que ça soit du plâtre qui reçoive cette barbotine, le plâtre va absorber l'eau de la terre et donc pomper l'eau, et petit à petit la pièce va comme prendre l'empreinte dans le moule. Et dès qu'on a l'épaisseur qu'on souhaite, plus on va laisser prendre longtemps dans le moule, plus la pièce va être épaisse. Et dès qu'on a l'épaisseur qu'on souhaite, on revide. Donc là, c'est ça qu'il faut, quand on n'a jamais vu, c'est un peu compliqué à imaginer, mais on revide le surplus de barbotine et là ça crée le creux de l'objet, et ce qui a pris au moule reste accroché au moule. On le laisse un peu sécher. Et ensuite, quand ça a plus séché encore, la terre, en séchant, se rétracte, perd de sa taille. Et donc, ça sort du moule, ça se détache du plâtre.
0: Un jeu avec l'eau, avec les dilatations, avec le fait que l'eau est aspirée par les moules. Donc j'imagine que l'hygrométrie du lieu où tu travailles est importante. Comment tu modules ça? C'est une expérience que tu acquiers en la pratiquant, j'imagine.
1: Ouais, bah c'est une bonne question, parce que ça fait partie des raisons pourquoi c'est un peu compliqué de faire cette technique aussi en atelier comme ça, artisanal. En manufacture, c'est très régulé, la barbotine aussi, surtout, exactement. Donc c'est vrai que moi, bah, y a des moments l'hiver, oui, où c'est trop humide, donc c'est plus compliqué de couler. Faut que je fasse sécher vraiment mes moules avant sur un chauffage. Donc ça, bah, je m'adapte. Voilà, c'est oui, l'adaptation perpétuelle.
0: Alors, ces petits duos avec que j'aime beaucoup, avec l'objet utile, le rond, le pot, par exemple, et puis cet objet. Architecturé comme une maquette, un peu une réplique d'un village ou d'une villa à côté, juste pour compléter un complément artistique à l'objet quotidien. Et c'est un équilibre que tu as voulu toujours trouver entre le côté artistique et le côté technique dans ta pratique et dans ta vie en général.
1: Bah oui, je crois que en fait le côté artistique, je l'ai jamais vraiment assumé, ou en tout cas jamais. Je sais pas comment dire, j'ai jamais trop su en parler, expliquer pourquoi je fais ça et réellement, mais je sais que je l'ai malgré tout. Et du coup, ces petites pièces culturales, voilà, en fait, je m'amuse beaucoup à les faire. Après, expliquer pourquoi je les fais réellement, je sais pas bien. C'est vrai que j'avais quand même besoin fort que ça serve, quoi. Donc, il fallait que ça complète quand même quelque chose. C'est juste décoratif, ça me suffit pas comme utilité.
0: Il fallait que ça soit ancré dans l'utilité quotidienne, quoi. La vie quotidienne.
1: Ouais, bah, le métier de potier, c'est vraiment un métier de partage. Hein. Mmh. À la base, on est potier pour faire des pots. Les pots, c'est des contenants qui servent à recevoir de la nourriture, à recevoir de l'eau, à recevoir du vin, à recevoir. Et du coup, recevoir, c'est partager, et c'est vraiment le pourquoi je fais ce métier. Donc, j'ai besoin que ça serve, ouais.

0: on retrouve Aline La Folie pour l'interview.
1: Alors on est devant à l'entrée de ton atelier qui est une ancienne carrosserie avec des fermes métalliques que tu as dû rénover d'ailleurs il y a 2 ans, la toiture, parce qu'évidemment il faut quand même, c'est un espace de travail, donc il fallait que ça soit un peu vivable pour pouvoir y travailler. Et comment tu, ce qu'on voit sur la table, comment, c'est toujours les mêmes techniques, c'est quoi, c'est...
2: Alors là, sur la table, c'est assez récent. C'est une série de 50 vases que j'ai faites il n'y a pas longtemps pour moi m'entraîner. En fait, là, grâce à un autre projet collectif que je fais, je fais maintenant un peu de tournage. Et donc, et, une technique pareille que j'ai appris à l'école, mais j'ai jamais pratiqué pour moi-même. Mais du coup, c'est un peu des exercices qui pour moi aboutissent quand même à des pièces. Mais donc là, sur cette table, là, il y a cette série de vases et puis un grand plat récent que j'ai fait aussi.
1: Il est énorme, il fait bien 40 cm de diamètre. Hein.
2: C'est ça, il fait 42, je crois.
1: Et alors, évidemment, il est très régulier, mais parce qu'on dit 42, on pense à, dans l'industrie, à un rond parfait, mais au contraire, là, il y a la main de l'homme qui...
2: Non, il danse un peu, c'est ça.
1: C'est ça, il danse un peu, j'aime bien. Et il y a des petites assiettes, alors c'est des assiettes à dessert, je vois des assiettes, tu as fait des services complets comme ça ?
2: Des assiettes, j'en fais plus ou moins, voilà, c'est pareil, c'est des périodes, mais j'ai surtout une collaboration qui m'apporte beaucoup avec le restaurant L'œuf ou la poule à Arras, où Gabriel me prend comme ça des assiettes creuses et des coupelles. Et grâce à lui que je me suis mise à faire comme ça des assiettes, et pareil, c'est un peu... C'est toujours aussi un peu des expériences encore. L'assiette, je suis pas prête.
1: Mais dis donc, ça participait à son identité de l'œuf et la poule. Du coup, tu l'as incarné quoi avec ta production.
2: Ouais, je l'ai continué, disons. Et mais en effet, ça m'a boosté. Ces commandes m'ont boosté à travailler sur ce sujet de l'assiette.
0: On s'intéresse dans cette partie du collectif Faire Argile.
1: Alors après, il y a une deuxième partie, tu m'as expliqué, je crois que c'est au moment de la post-Covid qui a souvent perturbé beaucoup les artistes qui se sont retrouvés en face d'eux-mêmes. Et là, tu es parti dans le collectif Faire Argile. Donc explique-moi la démarche, comment ça s'est passé?
2: Bah oui, 2020, du coup, moi, je fonctionnais exclusivement sur les marchés à vendre ma céramique, ma poterie. Et donc, 2020, tout s'est arrêté, plus d'expo, plus de marché, plus rien. Donc, il a fallu, qu'est-ce qu'on fait de tout notre stock? Comment on va faire, quoi? Tout le monde s'est posé ses questions. Et moi, au-delà de ça, en plus, j'avais quand même depuis, même si j'adore mon métier, j'ai toujours un peu posé la question pourquoi encore et toujours produire des objets. Finalement, un peu, des fois, ça me paralysait dans l'atelier de quand même ça me questionnait quand on voit dans les recycleries ou toutes sortes de choses, le nombre de vaisselles qui existent et dans les placards de nos grands-parents aussi.
1: Donc, la braderie de Lille, peut-être, t'as vu les chineurs.
2: J'aime beaucoup les moi-même chiner, donc c'est vrai que tout ça me questionnait, enfin plein de choses me questionnaient dans mon métier. Mais et donc 2020, on a été une trentaine à se réunir, une trentaine de céramistes à un labo qui a été proposé en Bourgogne. On a appelé ça un laboratoire, en gros, des fusions d'idées. Et du coup, pendant un mois, moi, j'ai participé à une semaine là-bas de brassage de sujets, de qu'est-ce qu'on fout en tant que potier en 2020, du coup. Et de là est sorti Faire Argile. Si je résume ce mois, de là est sorti Faire Argile et on a créé à 6 potières à l'époque vraiment la charte de Faire Argile, le manifeste et tout ce qu'on... Ouais, on a vraiment établi une charte de travail auquel on ne voulait pas déroger. Au début, c'était vraiment comme ça. On est toutes à la base des potières professionnelles et avec un travail d'expression comme j'ai toujours moi-même. Et voilà, et après le projet a assez vite évolué Pour finalement...
1: Alors, il y a eu un manifeste façon un peu résistante, c'est les potières font de la résistance, justement. Un petit texte déclaratif, tu peux expliquer la genèse de ce texte-là. Il est arrivé à la fin de ce mois de d'ébullition cérébrale.
2: Il est arrivé au début, plutôt, après qu'on se soit réunis à 6 et qu'on ait dit « Ok, nous, on veut continuer ». On a tout de suite écrit, en fait, plein de choses. On a réuni vraiment les principales lignes qu'on voulait suivre pour ce projet. Et donc, c'est là qu'on a écrit ce manifeste, voilà, qui parle un peu de tout ce dont on veut parler en faisant ce projet très militant. En fait, on s'est réapproprié nos matières premières, on veut parler de nos savoir-faire, on veut parler de transmission, de la matière argile en tant que telle aussi, qui est une matière qui pour nous est une MAD, une matière à défendre.
1: Comme la ZAD, la fameuse ZAD de l'aéroport du côté de Nantes, là.
2: Voilà. Bah oui, il n'y a même pas que vers Nantes, il y en a d'autres. Et comme une zone à défendre, ouais, vraiment MAD, dans le sens, cette matière est sous nos pieds partout, elle demande de l'extraction, mais c'est pas si loin dans le sol. Et en fait, crue comme cuite, elle a énormément de propriétés qui, en fait, peuvent répondre à énormément de besoins aujourd'hui et depuis toujours, en fait, parce que depuis tous les temps, l'homme s'est servi de la terre pour faire énormément de choses.
1: J'imagine que tu as entendu parler au Mali, du pays Dogon, où on fait des maisons en terre crue. Ça doit t'intéresser, ça.
2: Ah bah oui, bien sûr, et même les frigos du désert, tout ce genre de choses. L'argile a vraiment énormément de propriétés, je les connais. En tant que céramiste, je les connais, évidemment, et oui, on a, dans ce projet qui est quand même un projet militant et engagé, voilà, on a envie de crier au effort au plus possible, mais penser à cette matière qui existe, et il y a des artisans qui connaissent cette matière, on est une force de travail qui est là, et du coup, voilà, c'est ça le projet Fer Argile, c'est une réunion comme ça de plusieurs professionnels du métier qui... Bon, là, nous, on était potières au départ, donc on est parti sur quand même des pots pour le travail. Donc aujourd'hui, on a décliné une série d'objets qu'on appelle objets de lutte, parce que c'est des objets qui nous... En fait, sont des leviers de parole. Chaque objet qu'on a choisi de faire a derrière lui un message, quand même. Un levier de parole, vraiment, de pouvoir dire « Voilà, cet objet-là nous permet de parler de ce sujet-là ». On a un site où il y a plein de choses décrites et on ne vend qu'à la commande Fer Argile. Moi, j'ai un petit peu de stock à l'atelier, mais pour voir les objets sur Arras, on peut venir dans mon atelier sur rendez-vous avec plaisir. Mais sinon, le site Fer Argile, c'est de la commande, ça passe par une plateforme Eloasso. Et voilà, on choisit un point de retrait, ce qui sera à l'atelier si c'est Arras. Et voilà.
1: Merci beaucoup Aline de nous avoir reçus dans ton atelier. Je voulais mettre un point sur les éco-cups, le fameux greenwashing des éco-cups dans tous les festivals, on y a droit, où on nous file du plastique en disant que c'est simplement on réemploie les éco-cups, mais c'est pas du tout écolo. Et vous avez aussi une alternative, quelle est donc?
2: Ouais, c'est vraiment un des objets qui nous met le plus en colère, les co-cups. Notre réponse, on en a plusieurs. D'ailleurs, dans sur notre site aussi, je crois qu'on l'indique. La première, donc c'est ça, c'est déjà la connaissance de ce faux objet écolo. Savoir qu'un éco-cup pollue, faut déjà s'en servir plus de 7 fois pour que sa propre pollution dans sa fabrication pollue moins qu'un gobelet jetable, et qu'à chaque fois qu'on le réutilise, il met des particules de plastique dans l'eau, donc c'est en fait sans fin qu'il est polluant.
1: C'est une mauvaise solution. Il y a le réemploi, par exemple en Allemagne, du verre, c'est-à-dire qu'on ne réchauffe pas le verre, mais on le nettoie et on réutilise les bouteilles, ça. Les Allemands se sont organisés pour faire ça. Ils le font un peu en Alsace. J'ai vu ça sur le front du fameux Clément. Et donc c'est ces exemples-là qu'il faut ramener en France.
2: Bah, complètement, la consigne, c'est d'ailleurs, je crois que c'est dans le Nord d'ailleurs, on a...
1: Oui, il y avait une tradition.
2: C'est en train de reprendre. Mais donc nous, la réponse, c'est de dire déjà pour les festivals, c'est d'aller en recyclerie, pourquoi pas. Déjà, je pense qu'il y a de quoi faire. Et après, nous, on propose en effet nos gobelets. Au départ, on les a fabriqués pour remplir aussi notre four, pour les cases perdues dans le four, mais aussi en réponse aux éco-cups, on les vend par lot de 10 ou plus. Mmh. Pas moins, on les vend à l'unité que quand on est un peu en marché ou on vend des gobelets à l'unité. Mais sinon, c'est vraiment le principe de pile quoi, qu'on achète. Et donc, on fait ça pour les festivals ou les assos ou les particuliers. Mais en tout cas...
1: Et alors, il y a un festival dans le coin ou ailleurs qui a emboîté le pas ou pas encore ?
2: Alors, festival, non, mais il y a le centre L'Hirondelle Bleue, pas très loin, là.
1: Oui, du côté de Frévin, c'est une maison médicale un peu alternative.
2: Ouais, exactement, qui nous avait commandé au début du projet. Et après, d'autres choses, mais pas là dans le Nord, il n'y a rien qui me vient, même si j'ai une livraison bientôt à Lille, mais je crois que c'est pour que ça parte... dans le Cantal, mais on a divers assos quand même. C'est de plus en plus qui des restaurants aussi. Et comme on peut tamponner aussi avec le petit logo des gens, souvent les gens aiment bien. Mais c'est vrai que, alors oui, ça casse. Hein. C'est ce qu'on nous dit souvent. C'est pour ça que.
1: Ah oui, oui.
2: Oui, ça peut casser, mais de là à le casser, faut déjà bien l'exploser par terre quand même.
1: C'est ça. Puis ça pollue pas. Une fois cassé, c'est tout.
2: Au moins les poissons ou les petites bêtes, elles peuvent quand même faire leur nid dedans. Ça sera pas un problème. Exactement.
1: Merci beaucoup, Aline. C'est un sujet réalisé par Pierre-Charles Boisdin de Radio PFM.

Merci à PCH pour ce sujet, à retrouver aussi sur radiopfm.com. Et on passe à la partie agenda de ce magazine Info 30. On commence du côté de l'agenda social avec ce rendez-vous lillois. L'atelier d'histoire critique et l'association Survie Nord vous invitent à une rencontre débat avec Samia Eni, historienne, autrice du livre « Toxicité coloniale, documenter le paysage radioactif dans le Sahara ». Ça se passe ce soir à 19h à la librairie Café Le Biglemois, 124 rue Pierre-le-Grand à Lille, métro FIV. C'est en entrée libre et gratuite. On revient sur Arras avec ce ciné-débat un peu mystérieux parce qu'on ne sait pas très bien qui le co-organise. Ciné-débat au Mégarama autour de Jésus l'enquête, film de John Gunn. Je vous lis le petit pitch. Lee Strobel, journaliste d'investigation au Chicago Tribune, athée revendiqué, est confronté à la soudaine conversion de son épouse au christianisme et afin de sauver son couple, il se met à enquêter sur la figure du Christ avec l'ambition de prouver que celui-ci n'est jamais ressuscité. Alors ça va être à voir ce soir à 18h au Mégarama Arras, le tarif unique c'est 6,20€. Rencontre à livre ouvert, l'association des amis de Jean-Ami Lamecker et l'Office culturel d'Arras vous propose une rencontre avec Paul Gasnier, lauréat 2026 du prix Ami Lamecker pour son roman La Collision. Ça se passe demain soir de 18h30 à 20h au 7 place du Védamin à Arras en entrée libre. On évoque les différents rendez-vous de la nuit des musées, d'abord à Arras. Du côté de l'abbaye Saint-Va, les ateliers de la Halle vous proposent un événement intitulé « Avant les nuits ». Ça se passe samedi de 18h jusqu'à minuit avec différentes choses proposées, expériences immersives, scan 3D, œuvres phosphorescentes, découverte des coulisses du musée, des ateliers créatifs, des ateliers ludiques, parcours sonore, exposition inédite et puis un spectacle lumineux qui s'appelle Téléphasic Workshop à voir dès 21h. C'est en entrée gratuite. Nuit des musées aussi à Cité Nature qui propose une expérience nocturne samedi de 20h à minuit, visite libre des expositions, des animations pour toutes et tous avec notamment les groupes scientifiques arageois, le CPIE Ville de l'Artois, expo photo intitulée Relax Max, il y aura aussi une observation du ciel étoilé proposée, donc ça se passe à Cité Nature à Arras, samedi de 20h à minuit, c'est gratuit. Nuit des musées aussi du côté du Louvre-Lens qui, en marge de l'expo temporaire en ce moment, vous propose deux événements. D'abord une méditation électro-gnawa donc autour de cette musique traditionnelle originaire du Maghreb. Donc là, c'est gratuit samedi à partir de 18h. Puis ça s'enchaînera à 20h avec un DJ set avec l'artiste Omar Eka jusqu'à minuit dans le hall du musée au Louvre-Lens. On termine avec un bel agenda concert. D'abord deux dates rap qu'on vous conseille chaudement. La soirée rap New Wave, nouvelle génération avec Bloody Sanji, J'aime Rose, Rosalie de 38, Kurko, Paul Vitesse et Blizzard. Ça se passe au Flow à Lille-Moulin. Demain soir, c'est à 20h. Les tarifs s'échelonnent de 16€ à 24€. Sheldon du collectif 75e session, première partie avec Bertox. Ça, c'est au Grand Mix à Tourcoing. Demain soir à 20h, les tarifs de 11€ à 19€. Dans le cadre de la saison Gare Méditerranée de Lille 3000, une soirée à la croisée des musiques électroniques et des sonorités du Maghreb avec le producteur marocain Guedra Guedra et des DJ sets de l'artiste tunisienne Dina Abdelwahid et de la Komala Family. Ça se passe demain soir à la gare Saint-Sauveur à Lille de 21h à 1h du matin. C'est gratuit. Et puis on termine avec deux rendez-vous rock. D'abord le trio post-punk irlandais Maol, première partie avec un groupe anglais qui s'appelle Martial Arts. C'est à l'Aéronef à Lille demain soir à 20h, les tarifs 5€ ou 8€. Et puis les Toulousains de Bruit, du post-rock virtuose profondément engagé. Première partie avec un trio belge noise rock qu'on aime beaucoup qui s'appelle Hit Hit Anita. C'est au Grand Mix à Tourcoing, samedi soir à 20h, les tarifs de 11€ à 19€.
Info 30, c'est fini pour aujourd'hui. Prochaine édition, si tout se passe bien, demain 7h30, midi 30 et 18h. À plus.

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0: Un trio post-punk irlandais, Maol, et le rock anglais de Martial Arts, en concert à l'Aéronef à Lille, vendredi 22 mai, c'est à 20h, tarif 5 ou 8 euros. Soirée Rap New Wave, organisée par Row, avec Bloody Sanji, Jem Rose, Rosalie du 38, Kurko, Paul Vitesse et Blizzard. C'est au Flo, Centre Euro-Régional des Cultures Urbaines à Lille, le vendredi 22 mai à 20h, les tarifs de 16 à 24 euros. Autre date, rap français, avec Sheldon du collectif 75 session. Première partie avec Bertox, c'est au Grand Mix de Tourcoing, vendredi 22 mai à 20h, les tarifs de 11 à 19 euros. Dans le cadre de la saison Gare Méditerranée de Lille 3000, comme à la radio, vous donne rendez-vous pour une soirée à la croisée des musiques électroniques et des sonorités du Maghreb, avec le producteur marocain Guedra Guedra et des DJ sets, d'abord de l'artiste tunisienne Dina Abdelwahid et de la Komala Family. Ça se passe à la Gare Saint-Sauveur à Lille, vendredi 22 mai de 21h à 1h du matin et c'est gratuit. Citons aussi ce concert de Bruit, un groupe post-rock virtuose et profondément engagé, en double affiche avec le trio belge Noise Rock It It Anita. C'est au Grand Mix de Tourcoing le samedi 23 mai à 20h, les tarifs de 11 à 19 euros.

0: des rendez-vous à retrouver dans la partie agenda du www.radiopfm.com.
1: Fête mondiale du jeu. À cette occasion, la bibliothèque ludothèque Ronville vous invite à découvrir ses nombreux jeux de société. Il y aura aussi des jeux en bois, des animations pour toute la famille. Ça se passe à la bibliothèque Ronville à Arras, samedi 23 mai de 14h à 18h et c'est gratuit. Portes ouvertes des joutes d'Arras, c'est proposé par la Société des Jouteurs d'Arras. Venez tester ce sport spectaculaire, un peu fou, 100% bonne humeur. Donc à Arras d'Ars-Méolens, le samedi 23 mai de 14h à 17h. C'est à partir de 8 ans, c'est gratuit. Petit conseil d'amis, prenez des affaires de rechange.

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1: Atelier, travail, salaire, revenu, emploi et compagnie. Venez débattre pendant une après-midi d'animation collective et dynamique autour de la remise à plat de la place du travail et de l'argent dans notre société. C'est une rencontre organisée par Victoire Populaire, le mouvement français pour un revenu de base, Réseau Salariat, Génération pour un revenu universel et Souffle du Nord. Ça se passe à Croix, près de Lille, au 220 rue Jean Jaurès, le samedi 30 mai à 13h30. Inscription gratuite sur le site lesouffledunord.com. L'atelier d'histoire critique de Lille vous invite à une discussion avec l'historien Julien Théry, professeur d'histoire à l'Université Lumière de Lyon, autour de son livre « En finir avec les idées fausses sur l'histoire de France ». L'ingérence dans le travail des historiens à des fins politiques et monnaie courante, et Julien Théry décortique une vingtaine d'idées fausses, l'occasion de revenir sur des moments clés de l'histoire de notre pays. Ça se passe au café coopératif Les Sarrasins à Lille-Oisem, le samedi 30 mai à 14h en entrée libre. Libre et gratuite. Et puis le Spartak Lillois, une association sportive et militante, organise une course contre l'extrême droite, contre l'antisémitisme, l'islamophobie, le racisme, contre le sexisme, les LGBTQIA-phobies, le validisme, contre la montée du fascisme en France et ailleurs, contre le nationalisme et pour la solidarité. Alors il s'agit de courses non compétitives et non chronométrées, parcours, course 7 km ou marche 4 km, c'est sans inscription. Ça se passe le dimanche 31 mai dès 9h30 du matin au parc de la Citadelle à Lille.

0: scraped off a tree. 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
1: Jack, avant de dire quoi que ce soit, laissez-moi vous dire que je me fiche de comment vous voyez notre situation. Je vais vous dire comment je vois la situation. Les choses vont radicalement changer. Et bientôt.
2: Non, pas si tôt. N'y comptez pas, Victor. Vous le savez aussi bien que moi. Rien ne changera avant longtemps. N'y pensez pas.
3: Dire.

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0: 10 minutes, c'est parti. Vas-y, t'as 10 minutes. Bah, je sais pas, en fait, je me vois pas, je suis pas assez, comment dire, je voudrais bien, mais en fait, je préférais que ce soit quelqu'un d'autre qui le fasse. Bah, c'est juste une émission radio que personne va écouter. Et puis, t'as bien quelque chose à exprimer. Vas-y, accouche, dis quelque chose, n'importe quoi. Tu peux les tenir 10 minutes. Attrape un mot, puis un autre. À force, t'auras une histoire. 10 minutes, c'est court, c'est long. 10 minutes, c'est 10 fois une minute. 10 minutes pour se dire. 10 minutes pour crever. L'abcès. Enterrer le silence. 10 minutes pour soi. Extraire le dedans. Mais quoi, exactement? 10 minutes pour un oui, pour un non. Oui ou non. Choisir. Ta vie ne dépend quand même pas de ça. Oui. Non. De toutes les manières possibles. Oui. Oui, oui. Ouais, comme ça. Oui, je change de boulot, de vie, d'environnement. Je me dis oui, je tends à être la meilleure version de moi-même. Oui, j'accepte le temps qui passe, d'être hypnotisée par les écrans, d'être remplacée par la machine. Mais je ne capitule pas. Oui, j'écris encore à la main. Le papier n'est pas mort, je vous le dis. Et si c'était la fin, je demanderais encore 10 minutes. Enfin, ça dépend. Non. Dire non à tout, sans raison, sans faire une phrase. Non, genre je ne regrette rien, à ton chef, à ton voisin, à toi. Grimacer, non quoi, non de Dieu, non demain. C'est une autre histoire, non mais maintenant c'est... Non mais voilà, non, c'est déjà là. Bon, 10 minutes, on y arrive. Bon, je vais te lire un petit extrait. Hein. Encore 25 étés. Karl a cherché mon regard. En nous voyant comme ça tous les deux, je dirais qu'il doit bien nous rester 25 étés. Stéphane Schaffer. Encore 10 minutes. Se mettre pieds nus. Se péter le bide. Regarder défiler les aiguilles d'une montre. Méditer. Rêver. S'accrocher, nuancer, faire un pas, encore, prier, s'habiter, se câliner, vivre. Encore 10 minutes à vivre. Que faire? Attends, je vais demander à Lia. Enfin, à mon cousin qui demande à Jiminy, ChatGPT et Claude. Oui, Claude, énorme. Réponse de Jiminy.
1: S'il ne reste que 10 minutes, les recommandations des experts en psychologie et en soins palliatifs, comme le docteur B.G. Miller ou le docteur Aira Bayok, suggèrent généralement de se concentrer sur quatre axes relationnels et sensoriels. Communiquer l'essentiel. Dire ou écrire quatre phrases fondamentales aux personnes qui comptent. S'il te plaît, pardonne-moi. Je te pardonne. Merci. Je t'aime. 2. Se reconnecter au sens. Respiration. Pratiquer une respiration consciente pour calmer le système nerveux. Environnement. Ressentir la texture de l'air, la chaleur du soleil ou écouter un morceau de musique significatif. 3. L'instant présent. Ne pas chercher à accomplir une tâche, mais simplement être. Se remémorer un souvenir de gratitude intense. 4. Ressources d'aide. Si cette question reflète une détresse psychologique immédiate, contactez d'urgence le 3114, numéro national de prévention du suicide en France, gratuit et 24 heures sur 24. Le 15, SAMU.
0: Bon, je te fais la réponse de Claude, elle est un peu plus personnalisée. C'est une question existentielle classique. Si tu avais seulement 10 minutes à vivre, quelques idées. Connexion, relation, appeler ou envoyer un message à quelqu'un. Exprimer ce qui compte vraiment, dire merci, présent, sensation, écouter une chanson que tu aimes, jouer de la musique, profiter d'un moment de calme, réflexion, écrire une note brève, penser au moment mémorable, trouver la paix intérieure, laisser des instructions. Ouais, je vais pas tout citer. Donc, les 10 minutes iraient probablement à connexion humaine, authentique, faire ce que tu aimes vraiment. C'est une bonne question pour vivre plus intentionnellement dès maintenant, non? Allez, fais-moi la réponse de ChatGPT.
1: Si tu penses vraiment n'avoir que 10 minutes, oublie les grandes choses à accomplir. Va droit à l'essentiel, ce qui compte vraiment pour toi, sans filtre. Commence par contacter quelqu'un qui compte énormément. Un message simple suffit. Dire que tu l'aimes, que tu penses à lui, à elle. Même quelques mots peuvent avoir beaucoup de valeur. Ensuite, mets-toi dans un endroit ou une position où tu te sens bien, même brièvement. Regarde autour de toi, respire lentement. Prends conscience de ce que tu ressens. Être pleinement présent peut être plus fort que n'importe quelle action. Si tu as envie, pense à un moment de ta vie qui t'a rendu heureux ou fier. Revis-le mentalement sans te presser. Et surtout, si cette question vient d'une angoisse ou d'un moment difficile, tu n'es pas obligé de rester seul avec ça. Tu peux appeler un proche ou un service d'écoute immédiatement. En France, le 3114 est gratuit et disponible 24h sur 24, 7 jours sur 7. Tu veux me dire ce qui t'amène à poser cette question ?
0: Débrancher la machine. Laisse tomber l'IA. Prends ton stylo. Laisse couler l'encre sur le papier qui, mine de rien, a 2000 ans. Laisse-les croire qu'ils inventent ce qui existe déjà. L'IA calcule, mais n'invente pas. Noircir les pages à la lueur des cœurs qui résistent. Remplir les bouches de mots qui résonnent pour dire encore, encore dans la lumière. Aimons-nous encore un peu. Ça, c'est un extrait de Mémoire de nos pieds nus, suivi de Encycli, Léa Cerveau. 10 minutes pour retrouver un peu d'humanité. Je pense qu'on va finir par remplacer la machine par des humains quand elle tombera en panne. C'est sûr, les humains seront remplacés par des machines, mais ils finiront par les remplacer aussi. 10 minutes, je pense qu'il faut que j'arrête de penser. Je me perds dans mes pensées et Dieu sait si elles sont cachées. Je pense que mes pensées ont le droit de traverser mon présent. Je pense à ma vie, à celle que j'aurais pu avoir et que je n'aurais jamais. Je pense à tout ce que j'ai raté et conservé pour garder ce feu folie. Je pense à ma place, à mon enfance, à ma nonna. Qu'est-ce que je donnerais pour remanger un de ces plats ? L'instant présent, voilà. Peut-on lutter contre le temps qu'il reste ? N'est-il pas mieux de jouer la dernière scène librement, encore ? Du latin populaire inc a aura, d'ici jusqu'à l'heure, encore je le dis, qui pourrait l'interdire ? J'imagine que ce mot ne pourra pas s'effacer avec le temps. J'ai plus de mots, plus de sons. C'est peut-être le temps de créer ou d'écouter ce qui vient.

0: C'est ça. 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
1: 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Encore la même rengaine. 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Encore un matin à se demander qui a bombardé qui. 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Encore les mêmes morts. 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Encore les mêmes cons. Encore les mêmes consonnes. Encore les mêmes voyelles. Encore un son. Encore un si. Encore un si seulement. Encore un souffle. Encore un souffle essoufflé. Encore et encore. C'est que le début, d'accord. Encore une corde à son art. Encore un commun, encore un accord. 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

Vous écoutez encore et toujours Trou Noir, World System. On a encore beaucoup de choses à dire, mais là, je ne sais pas ce qui se passe. Probablement encore un problème technique sur les ondes de Radio PFM. On commence à entendre des oiseaux dans les speakers. Qu'est-ce que c'est que ça? Qu'est-ce qui se passe?

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Ma vie, à l'intérieur de moi et sur mes berges, était pourtant à son paroxysme. Seules quelques-unes de mes acolytes commençaient à comprendre l'état dans lequel je me trouvais. Notre garnoule a vu sa mare s'assécher alors que cet étard venait à peine de sortir de leurs œufs. Les abeilles sauvages, toutes espèces confondues, s'effondraient sonner au bord de la route. À défaut de trouver de l'eau claire dans les points d'eau, elles s'étaient rabattues sur des gouttelettes en dessous des feuilles de maïs traitées aux pesticides de synthèse. Mes amis, je vous le promets, ce n'est pas fini. Je reviendrai avec la pluie. Ce matin, le ciel a revêtu son manteau gris. Une journée de joie s'annonce, tandis que une sourdine s'installe parmi les oiseaux. Le petit filet dévale la colline. Les perles d'eau rejoignent mon mouvement, s'accrochant aux brindilles. J'ondule douce et large, les reflets dessinent une arche. Si le poisson remonte fièrement, le castor croque une branche. J'ondule tant que le ciel permet encore de nourrir nos rêves. Aucune loi des humains suffira à me protéger demain. Alors, j'ondule nord des méandres, je traverse les villes sans encre. La chaleur me fera évaporer, traversant les contrées éloignées. Et si j'ondule encore, c'est que les stars m'appellent encore à redescendre ici pas, m'installer sur de nouveaux rivages.

0: Apparemment, Luc se livre à la luxure sans retenue. 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
1: Voilà, ça c'est une dose.
2: Toutes les histoires sont pareilles au final. Tu demanderas à tout le monde te dira la même chose.
1: En fait, ça monte directement au cerveau et l'effet ne dure que quelques secondes.
3: À l'époque, il était commercial pour un fabricant d'imprimantes.
2: Quelqu'un te fait goûter. Voilà. Première taf, elles sont super sympas. C'est vraiment le kiff, tu vois.
4: Cette drogue a remplacé toutes les autres dès la première dose.
3: À l'époque, il était commercial pour un fabricant d'imprimantes.
2: On le kiffe, t'apprécies, tu rigoles, c'est festif, tout ça. Tu le fais pas de manière, on va dire, quotidienne. Tu le fais une fois tous les deux mois, trois mois, tu vois. Maintenant, t'apprécies plus. C'est juste le côté obsessionnel. C'est t'obsède. Faut que tu fumes. C'est tout.
3: Karim a perdu son logement il y a un an. À l'époque, il était commercial pour un fabricant d'imprimantes.
1: Imagine-toi le meilleur orgasme de ta vie, fois 100.
5: Bon alors t'as du fric ou non?
1: Mec, fais-moi une faveur, pour une fois fais-moi crédit mec.
5: Mais tu délires quoi? Te faire crédit moi? Mais va te faire foutre par qui tu veux.
1: Rien ça mec, j'ai des cheeseburgers super, de beaux double cheeseburgers mec.
5: Genre de table connard, j'ai déjà bouffé deux fois trop. J'en veux pas de tes putains de cheeseburgers. Si t'as pas de fric, c'est que t'as pas de cul.
6: Appelle ce petit enfoiré.
7: Alors Doc, tu te grouilles un peu?
5: Fais chier mec.
1: Papa, attends mec, attends mec. Je peux te sucer la bite. Qu'on fait une petite dose, si tu veux.
5: Tu viens de dire, petit enculé.
1: Mais j'ai dit, je te suce la bite si tu veux, mais file-moi une dose.
5: Je vais te faire voir.
6: Ah merde.
5: Suce-moi ça, sale pédale de merde.
6: Oh Doc, mais bordel, qu'est-ce que tu fous?
7: Allez Doc, dépêche-toi.
5: Quelqu'un veut un hamburger?

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0: Non, Bibs, pas ça. Pas maintenant. Pas encore ça, maintenant. Après tout ce que t'as fait.
1: C'était soit ça, soit « Ah, merde ».
0: Pourquoi est-ce que tu commences toujours par la même chose ?
1: Sans doute une manière de se lancer. Un début, c'est toujours quelque chose de délicat. Faut pas se rater.
0: Et la ref à Gilardi, c'était vraiment obligé ?
1: Ça fait partie de la culture populaire. A priori, tout le monde connaît. Et puis, c'est négatif. Comme ça, ça commence déjà mal.
0: Tu pars toujours perdant, Bibs.
1: C'est un état d'esprit. Quand tu n'as pas d'espoir, tu ne risques pas d'être déçu.
0: Et moi, dans tout ça ? Je suis pas ton psy. Arrête de me faire jouer ce rôle à la con dans tes textes, va consulter.
1: Ça aussi, on l'a déjà dit.
0: Ton psy, ton juge, ta conscience.
1: Mon moi, mon surmoi.
0: Un flic ?
1: Un ami, un ennemi.
0: La société ?
1: Il faut bien parler à quelqu'un, non ? Et tu es la personne parfaite pour ce rôle, mec.
0: Et la musique ? On en parle de la musique ?
1: Caterina Barbieri.
0: Encore Caterina Barbieri.
1: Avec Bendik Gisque.
0: Encore Bendik Gisque. Tu passes toujours les mêmes trucs, mec. Tu vas enchaîner avec les Suicide Boys ou quoi ?
1: On ne se refait pas. J'ai pas le droit d'avoir quelques repères.
0: Tu te répètes.
1: Il paraît qu'un auteur n'écrit qu'une seule bonne chanson.
0: Tu reproduis toujours la même chose ?
1: Et qu'après, il essaie perpétuellement de réécrire cette chanson.
0: Tu ne sais pas faire autre chose.
1: Un peu comme un camé qui essaie de reproduire son premier shoot.
0: Le changement te fait peur.
1: Un amant qui repense à sa première fois.
0: Tu ressasses le passé, t'avances pas.
1: Rien n'est jamais pareil.
0: T'es coincé dans une boucle.
1: Même au sein d'une répétition.
0: Et cette boucle s'enfonce.
1: La boucle évolue.
0: Comme un putain de tourbillon.
1: Déjà, ce n'est pas vraiment la même.
0: Tout tombe.
1: Tout putain de change, tout le temps.
0: Comme un trou noir.
1: Et ça, on ne peut rien y faire.
0: La routine.
1: Ce n'est pas grave si le cadre ne change pas.
0: Le cycle du temps t'assigne à répéter toujours les mêmes choses.
1: Ce qui compte, c'est ce que tu fais à l'intérieur du cadre.
0: Et comme tu n'as pas le temps de réfléchir...
1: Sois lucide.
0: Tu appliques une recette.
1: Tu peux changer les choses à l'intérieur du cadre.
0: Et comme chaque semaine, tu dois faire la même chose.
1: Et parfois, le cadre explose.
0: Tu copies.
1: Il faut répéter pour apprendre.
0: Tu colles.
1: Il faut répéter pour comprendre.
0: Tu dis toujours la même chose.
1: La constance.
0: Tu places ton trou noir.
1: La constance, c'est une notion un peu mise de côté ces temps-ci.
0: Tu places tes idées noires.
1: On croit que l'agitation crée le mouvement.
0: Tu dois faire un texte, alors tu le fais.
1: Mais le mouvement, c'est souvent long.
0: Tu dois remplir l'espace, alors tu crées du contenu.
1: Il faut sans cesse faire et refaire.
0: Sinon.
1: Sinon quoi ?
0: Sinon quoi ?
1: Sinon, pourquoi les refrains ? Pourquoi les reprises en chœur ?
0: Tu es un ouvrier dans une usine à la chaîne.
1: Pourquoi les anaphores ? Pourquoi les épiphores ?
0: Tu tapes, tu cliques.
1: Pourquoi c'est beau ? Quand on répète.
0: Tu es mécanique, tout est mécanique.
1: Pourquoi on fait encore ce qu'on fait ?
0: Tu es juste la conséquence de ce qui vient de se faire.
1: Pourquoi on dit encore ce qu'on dit ?
0: Tu es juste la conséquence de ce qui vient de se dire.
1: Est-ce qu'on dit nous... Est-ce que ce qu'on dit nous détruit ?
0: Pourquoi est-ce que tu détruis toujours tout ce que tu dis ?
1: Joue-moi cette musique.
0: Pourquoi est-ce que tu finis toujours par la même chose ?
1: Joue-moi encore cette putain de musique.

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0: Et à toutes, bienvenue sur PFM 99.9. Pendant une heure, vous allez retrouver l'équipe de Faster Pussycat pour vous enchanter avec ce printemps qui revient et on espère qu'il va durer très très longtemps. En tout cas, nous allons faire des incantations musicales et en tout cas, restez avec nous pendant cette heure. Nous avons de délicieuses nouveautés à vous proposer, des coups de cœur, peut-être quelques comptes rendus également de redécouvertes.
1: Des comptes rendus, non, mais des propositions de concerts et pas mal d'hommages
2: pour ma part.
0: Et ben voilà. On commence avec
1: un hommage à un groupe, non pas un groupe défunt, mais voilà, ils viennent de perdre leur bassiste. C'est un groupe de sept, un groupe punk rock sétois, les Sonic Preachers, que j'avais eu le plaisir de voir au bar du Communal à la frontière belge. Je me souviens plus exactement quel est le nom de cette ville. Et il y avait eu les Darts aussi qui s'étaient produits là-bas dans ce bar.
0: À côté d'une église.
1: Oui, c'est ça.
0: Dans un lieu improbable.
1: Ouais. Oui, oui. Et donc, j'avais découvert les Sonic Preachers à ce moment-là, un concert mémorable, tellement la prestation était fiévreuse, furieuse, puissante et aussi bienveillante. Et malheureusement, ils viennent de perdre leur bassiste cette semaine. Bassiste italien qui, du nom de Romano Pasquini, très remarquable aussi par sa présence, très grand, alors que c'est un bar au plafond très bas. Mais voilà, ils avaient investi la salle et le public avait franchement participé. Et donc, voilà, c'était l'occasion de revenir sur l'album que j'avais pu acheter à cette occasion-là, le numéro 100 sur 300, avec un superbe visuel qui sont réalisés par le chanteur, créateur, compositeur du groupe les Sonic Preachers, qui est vraiment un très grand designer, parce que, enfin, une pochette magnifique avec une espèce de stripteaseuse des années 50 qui ouvre en espèce de rideau et il y a un grand un vapeur très steampunk qui apparaît sur la pochette, enfin vraiment avec des effets visuels magnifiques, et un verso qui est dédié, en fait c'est un album un peu étrange parce que d'un côté il y a les Sonic Preachers et de l'autre côté un autre groupe qui s'appelle les Little Green Fairy, qui est un autre groupe aussi, je pense qu'ils sont italiens, mais peut-être qu'il y a des gens des sept aussi, enfin voilà, en tout cas il y a l'un des frères aussi, Pasquini. Voilà, ce sont des frères musiciens. Et donc, voilà, un album, c'est très rare aussi que sur un album, il y ait deux groupes proposés. Donc, c'était l'occasion de revenir du coup sur ce magnifique album visuellement. Après, musicalement, sur album, c'est difficile à écouter parce que c'est très furieux, c'est très punk rock. Et ils chantent pas forcément très bien en anglais. C'est vraiment des groupes à voir sur scène parce que c'est là où toute la magie se passe. Mais du coup, voilà, je voulais faire un petit clin d'œil à Romano Pasquini et je vous propose de les retrouver avec leur titre Go to the Station. Bon voyage.

0: Rien de tel pour commencer ce Faster Pussycat.
1: Oui, c'est un morceau un peu plus lent, vous verrez, vous entendez hein, derrière, c'est très dynamique. Et je ne sais pas si je l'ai cité, mais le chanteur graphiste s'appelle Joe Hart, voilà, qui a vraiment un très très grand talent.
0: Et bien, on continue un peu dans la même mouvance, on s'en va directement à Austin et on va retrouver un groupe qui vient de sortir uniquement son premier album, Mod Lang. Si tu veux, c'est les copains, les potes des Lemon Twigs, The Uniboys, toute cette nouvelle scène power pop, glam rock, à souhait des États-Unis et qui sont extrêmement jeunes et qui ont été sevrés à cette power pop et également à cette pop, puisqu'on a l'impression de retrouver les Beatles et également Red Cross avec des sons à la T-Rex. C'est vraiment super. C'est quatre membres, dont une jeune femme qui est là pour agrémenter également de sa voix. Et ce que je vous propose, c'est de vous laisser porter et enivrer par ce morceau qui a été découvert par Olivier Dizzy Rider. Il est trop fort. Et donc, ce que je vous propose, c'est de les retrouver. Et si vous voulez même aller au-delà de cela, je vous invite, si vous ne savez pas quoi faire le 16 juin, à vous rendre à Sacramento. C'est une idée de voyage, puisqu'ils joueront à Sacramento. Et peut-être qu'ils feront la première partie d'Element Twigs. Et on en reparle dans quelques instants.
1: Le groupe, c'est
0: Mod Lang. Voilà. Et le titre de l'album, c'est Borrowed Time. Et ce que je vous propose, c'est Try Your Love.

0: Je ressors les vieilles choses des années 90, Mélanie. C'est The Queers, un groupe qui nous vient de Portsmouth dans le New Hampshire aux États-Unis. Un groupe formé en 80 à géométrie variable. C'est un trio avec essence. Enfin, à la tête de ce groupe, c'est Joey Queer. À l'époque, il y avait Toulouse, il y avait Wimpy, Rutherford et Keith Hedges. Aujourd'hui, il tourne à nouveau avec Alex Martin et Ginger Fanculo, et ils seront au Choc Festival, les Queers. Voilà, c'était l'occasion de nous replonger dans leur album de 96, Don't Back Down. Je pense qu'on les avait vus à ce moment-là en Belgique, parce que j'ai un souvenir de ces chansons. Alors, c'est très punk rock derrière, ou c'est très Beach Boy aussi, le morceau qui passe à la suite, qui s'appelle Don't Back Down. Mais après, c'est aussi très punk rock. Là, c'est très ramonesien, hein, dans les chansons d'amour. J'espère que vous avez aussi trouvé votre number one. En tout cas, voilà, c'était un super titre sorti à l'époque 96 sur Lockout Records, qui est un label de Californie. Alors, je ne sais pas s'il existe encore. Voilà, mais c'est l'occasion de les revoir sur scène au Choc Festival. Je vous rappelle, les du 10, 11 et 12 juillet, j'ai pas encore noté l'ordre de passage et des jours des différents groupes, mais en tout cas, je serai devant la scène.
1: En tout cas, ça n'a pas vieilli, et justement, on a l'impression que c'est dans la continuité. Et justement, on en parlait il y a quelques instants, The Lemon Twigs, ils sont à l'honneur, ils sont partout dans la
0: en
1: presse.
0: Des Beach Boys, effectivement.
1: Voilà,
0: Beach Boys,
1: voilà.
0: Leur dernier album.
1: Et donc, ils ont le feu aux poudres, et c'est tant mieux, très prolifique, puisque presque chaque année, ils sortent un album. Ils sont, je pense déjà, je ne veux pas dire de bêtises, au moins leur 7e album, et c'est tant mieux. En tout cas, à chaque fois, éclectique. Et en même temps, ils y vont sans compromis, ils prennent des risques, et ça peut mettre à la limite, tu sais, du kitsch, et dire non, c'est quand même pas possible, c'est pas audible, on ne va pas franchir le pas. En tout cas, si vous n'avez jamais vu les Lemon Twigs, c'est sur scène que ça se passe, car là, on a l'impression de voir réunis les Beatles, Beach Boys, Big Star, et également Red Cross tout ensemble, et ce sont vraiment des virtuoses. Ils ont commencé très très jeunes à écrire, ouais. Ce sont deux frères
0: avec un papa aussi dedans,
1: qui était bien sûr donc qui les a inspirés, Brian et Michael Daddario, et ils viennent vraiment, ils ont élaboré ce côté artistique de par leurs études, également tourné vers le théâtre, le cirque, le cinéma. On voit qu'ils sont en fin de compte de vrais artistes, exactement, et avec beaucoup de subtilité, de finesse, de délicatesse, et on a l'impression en tout cas qu'ils sont extrêmement passionnés et qu'ils ne cessent de s'amuser et de découvrir des nouveaux, je vais pas dire des nouveaux sons, mais de nouvelles manières, parce que je pense qu'ils sont quand même assez nostalgiques au niveau musical. Ils sont fans sur tout ce qui s'est passé dans les années 60 et 70, et ils essayent de mettre leur touche, et ça c'est vraiment pas mal. Et surtout, ce qui est vraiment chouette, c'est qu'ils ont lancé non pas une mode, mais en tout cas un courant, et donc il y a plein de groupes qui tournent autour d'eux, et c'est tant mieux. Et donc c'est nos nouvelles années justement power pop 90. Donc si vous n'avez pas encore eu le temps d'écouter ce tout dernier album qui est sorti le 8 mai 2026, Look For Your Mind, eh bien je vous propose de le retrouver avec l'avant-dernier titre. Il y a 14 titres sur cet album, donc une croisée entre justement les Beach Boys, les Beatles, du Sunshine Pop, de la Power Pop et du Glam Rock. Je vous propose de les retrouver avec ce titre My Heart Is In Your Hands Tonight, et si vous accrochez, je vous invite à aller les voir, puisqu'ils sont en tournée à partir du, ça a déjà commencé, du 22 mai jusqu'au 26 octobre. Il n'y aura que le mois d'août off pour eux. Ils vont sillonner le monde, et parce qu'ils vont même jusqu'au Japon, et ils seront donc le 11 octobre à la Cigale à Paris. Donc très très bel endroit, très belle salle, et surtout un groupe hors pair au niveau scénique, ce que je vous propose en attendant de vous délecter avec cette belle balade, les Lemon Twigs.

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1: La période de Cannes m'a donné envie de nous replonger dans un des titres d'un magnifique film, un des plus beaux films du cinéma. C'est In the Mood for Love de Monsieur Wong Kar-wai, qui début 2000 nous proposait cette fiction en amour entre deux personnes, consommées ou pas consommées, c'est à vous d'interpréter les images qu'on y voit. Mais en tout cas, il y a deux CD dédiés à la BO de ce film. Donc on commençait avec la voix sensuelle et la mélancolie de celle de Brian Ferry, grand compositeur anglais du groupe Roxy Music, qui avait fait un carton dans les années 70, mais très vite il est parti en solo et a fait sa carrière en solo. Il y a eu plus de 24 albums en 60 ans. Il est originaire du nord-est de l'Angleterre, plus précisément une ville qui s'appelle Washington, mais du côté de la région du Tyne and Wear, qui sont deux rivières de ce côté-là de l'Angleterre. Il est surtout reconnu pour son élégance, un peu comme un dandy, qui a beaucoup fait fantasmer les jeunes filles à l'époque. Et en 2026, il fêtait ses 80 ans, ce monsieur. Bon, on ne le voit plus trop sur les scènes, mais en tout cas, voilà, il a fait partie de nos vies, en tout cas pour ceux qui ont vécu cette période-là. Et ce titre-là, I'm in the mood for love, est en fait un classique des années 30 qui avait été à l'origine très populaire et écrit pour une comédie musicale et interprété par Dorothy Fields. Et après, c'est devenu un standard du jazz et puis de la pop musique. Il y a plus de 400 versions de ce titre-là, I'm in the mood for love, mais c'est quand même une des très belles versions que Brian Ferry nous propose, je trouve.
2: Exactement, et surtout, il faut quand même rappeler que Wong Kar-wai, ce réalisateur asiatique, est l'un des seuls à avoir mis comme cela en BO, d'avoir pris le parti pris justement de mettre de la musique au son latino, et donc de voir ces deux univers se mélanger.
1: Ouais, il y a beaucoup
2: avec
1: de
2: ce
1: titres
2: côté
1: de Nat King Cole, voilà, de le rappeler. Ouais.
2: Et il faut surtout pas oublier non plus que pas mal de scènes se passent également sur les îles Philippines, et que il y a ce passé justement hispanique, et c'est pour ça que
1: des
2: ce beau croisement
1: 50-60
2: super bien fait. Ouais. Et donc tout un univers, et quelle chance, Daphné, que nous avons pu vivre justement avec ce film lorsqu'il est sorti, et ça fait partie eh bien de notre cinématographie, et justement à tout jamais. Et voilà comment des idéaux, comment des parcours et tout ça.
1: J'hésite entre ce morceau-là, Mélanie, et puis Talon Aiguille, qui est repassé cette semaine aussi sur
2: la fois prochaine.
1: Oui, qui est aussi un des grands titres du cinéma,
2: bien sûr,
1: de Marisa Paredes.
2: Et il y a justement le dernier film de Pedro Almodovar que vous pouvez voir dès maintenant sur grand écran, et on aura l'occasion d'en reparler peut-être la semaine prochaine. Je poursuis justement avec ces sons latinos avec Adrian Quesada. Adrian Quesada, c'est le guitariste, l'ex-guitariste de Prince d'abord, et ensuite le guitariste de Black Pumas. Il a plusieurs cordes à son arc, il a décidé de faire pas mal de concepts musicaux, et là en 2022 il décide de réunir justement des chanteuses latino pour interpréter ce qu'il appelle Los Boleros Psicodélicos. Bon, alors là très bien, mais il a quand même copié, parce que quand même, lorsqu'on parle de bolero glam, c'est quand même Daniel Mestas Matando à tout jamais, c'est mexicain. Et lui, il a décidé, eh bien tiens, j'ai un peu plus de popularité qu'eux, j'essaye de faire également la même chose. Donc ça, c'est un petit peu, un peu triché, mais c'est pas grave quand c'est bien fait. Et surtout, c'est pour mettre à l'honneur une chanteuse qui nous vient de Puerto Rico et qui s'appelle Ile, et qui, sur cet album-là et ce morceau-là, eh bien, je trouve qu'elle a une très belle prestance et un très beau phrasé. Donc, je vous propose de vous laisser bercer avec ce Mentiras con cariño, Adrián Quesada.

0: On se replongeait dans les compilations Checkerama Volume 2 présentées par Monsieur Elvidoc. Et là, c'est un superbe titre méconnu, Soulville par Dinah Washington. On retrouve des gens un peu plus connus hein, sur ces compiles comme Screaming Jay Hawkins ou encore Arthur Alexander, Irma Franklin, Johnny and the Debonairs, des choses des années 40-50, des super titres et surtout des super visuels, pareil, hein, à la fois. Enfin, c'était sorti en vinyle et à l'intérieur des vinyles, il y avait des CD voilà, pour pouvoir écouter dans tous les endroits, soit où on a une platine, soit on a une petite platine CD plus facile à transporter quand on vient à la radio. Mais du coup, c'est superbe visuel, ça fait des superbes décos pour chez soi en 33, version 33 ou en version 5 sur 5.
1: Et puis ambiance très estivale et en même temps, on revisite nos classiques. On poursuit avec une future nouveauté, puisque l'album, il faut être encore un peu patient, ne sortira que le 29 mai. Et l'album s'intitule In a Soul Steady Situation. C'est bien sûr le tout dernier album de Joey Quiñones qui sortira sur Coleman Records avec 11 titres tant attendus. Joey Quiñones, Daphné, nous avons eu l'occasion de le voir l'an passé. C'était dans le club du Grand Mix à Tourcoing, c'est bien sûr le chanteur de The Sincere's, ah oui. Ce combo Chicanos qui nous viennent tout droit et bien de Haley, et donc ils étaient avec The Altones qui font partie des Sincere's et qui ont fait leur groupe à côté, puisque quand même The Sincere's sur scène, ils étaient au moins entre 11 et 12 musiciens. C'était vraiment, enfin pour moi, l'un des concerts de l'année passée qui m'a vraiment marqué, car nous étions en pleine soul music, en pleine trance également, et Joey Quiñones avec une interprétation vraiment unique. Et quelle chance de pouvoir les voir chez nous, car ça faisait au moins 5 ans que nous les attendions et je ne pensais jamais les voir, sauf à aller bien sûr aux États-Unis. Donc voilà, c'est chose faite et j'espère justement que ça donnera l'occasion de revenir faire une tournée. Là, cette fois-ci, il décide. Alors, c'est pas un tournant, qui a été pris comme cela. Ça a été fait en amont, puisque déjà sur The Sincere's et déjà sur les 45 tours précédents, Joey Quiñones aime beaucoup la soul music, justement, de ces années 50-60. Mais il aime également mélanger avec des sonorités de ska, de reggae, et ce qu'on a appelé à cette époque le Lover's Rock. Et donc il y a beaucoup de morceaux qui sonnent sur ce nouvel album, puisqu'on peut quand même découvrir quelques morceaux en avant-première. Et ce que je vous propose, eh bien, c'est de continuer juste à explorer encore juste un petit peu, eh bien, ce son totalement de soul larmoyante tel qu'on l'aime, avec There Must Be Something, Joey Quiñones dans Faster Pussycat.

0: Light My Fire version soul, celle de Erma Franklin qui réinterprétait à sa manière le hit de Densmore, Krieger, Manzarek et Jim Morrison, aka les Doors, qui avaient créé ce morceau-là dans les années 70, version très baba cool, psychédélique. Et là, voilà, sur une des compilations Mojo, il y a une qui est dédiée à la Southern Soul, donc la soul qui nous vient du sud et ou qui réinterprétée par des gens du sud, et à Erma Franklin. Elle était originaire de Mississippi et nous a quitté en 2003. Et donc voilà, c'était comme on était dans le mood de la soul music, c'était l'occasion de repasser ce fabuleux titre avec cette fabuleuse voix de Gospel Girl.
1: Place à une autre reprise, Daphné, et celle de The Small Faces. Les Small Faces, ils ont débuté en 1965, ils venaient tout droit d'Angleterre et ils ont continué leur carrière jusqu'en 1978. Les Small Faces sont bien sûr les grands représentants du courant Mods de l'époque, et ils ont sorti pas mal de tubes, même s'ils n'ont pas été propulsés de la même manière que les Beatles ou les Stones. En tout cas, ils ont marqué vraiment un virage et une musique un peu plus indépendante, underground pour l'époque. Et donc, je vous propose de les retrouver sur leur album, juste le premier en 1966, From the Beginning, qui a été rebaptisé. Et je vous parle des Small Faces pour faire un petit clin d'œil également, bien sûr, à Laurie Wright, puisque Laurie Wright a décroché le rôle pour jouer Steve Marriott, qui est le leader, en fin de compte, des Small Faces. Et donc, ils sont en train de tourner le biopic, et c'est Laurie qui a décroché le rôle. Donc,

En tout cas, voilà, c'était le petit hommage rendu à Laurie et surtout avec cette belle époque. Et la reprise en fin de compte, c'est You've Really Got Hold on Me qui a été bien sûr reprise par les Beatles, mais c'est Smokey Robinson qui l'avait écrite avant, donc en 1962. Ce que je vous propose, eh bien, c'est de les redécouvrir et avec une voix et une prestation hors pair de Small Faces.

0: 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Magnifique. Small faces, you already got hold on me.
1: Et maintenant, on va quasiment arrêter l'émission, se quitter. Voilà, je mélange un peu tout dans ma tête avec un hit écrit par des jeunes filles, surtout une jeune femme à l'époque des années 70. C'est Mademoiselle Joan Jett et c'est Runaways. Il y avait à l'époque aussi Ruby Currie qui chantait, mais c'était Joan Jett qui créait les morceaux avec Kim Foley, leur producteur et directeur artistique, manager. À l'époque, j'ai passé souvent ici Bad Reputation, puis c'est un morceau qu'on a beaucoup entendu grâce aussi au film d'animation Shrek, voilà, qui a remis en avant ce morceau-là. Mais à l'époque, il y avait leur fameux Cherry Bomb, écrit en 76, donc 50 ans, et pour ses 50 ans, Joan Jett viendra au Choc Festival, les 50 ans
0: trop
1: de
0: classe.
1: Ce morceau-là, mais les 50 ans aussi du Choc Festival le 10, 11 juillet, 12 juillet prochain. Donc voilà, à l'époque, donc chantée par Cherry Curry, mais Joan Jett l'a repris aussi plus tard quand elle a créé ses Black Hearts, et nous la verrons avec ses Black Hearts en juillet prochain.

0: Vous êtes sur le 99.9 Radio PFM et je suis aujourd'hui avec un invité particulier, Sam, qui nous rend visite quand même régulièrement sur le 99.9.
1: Bonsoir Bernard et bonsoir à tous.
0: Ça va ?
1: Très très bien.
0: Alors aujourd'hui, tu es là pour quand même une émission qui est bien particulière.
1: Oui, on a décidé ensemble de retracer un peu la carrière solo de Sting et donc on va revenir sur ses enregistrements, surtout solo, quoi.
0: Pour commencer sa carrière.
1: Alors, avant d'aborder sa carrière solo, on va évoquer la période d'avant Police. Donc, c'est tout début des années 70. En l'occurrence, à cette époque, Sting faisait du jazz. Il a participé dans deux groupes de jazz de Newcastle, puisqu'il est originaire de Newcastle. Donc, le premier groupe, c'était The Newcastle Big Band. En fait, c'était plus un orchestre, c'était une vingtaine. Et ensuite, il a intégré une formation plus réduite à cinq musiciens qui s'appelait Last Exit, dans laquelle Sting jouait de la basse et il chantait également. Alors le son, bon, 72-74, c'est un petit peu kitsch, mais on reconnaît néanmoins son timbre de voix tout à fait unique. Donc c'est Last Exit avec le seul 45 tours que le groupe a sorti, Whispering Voices.

0: s'imaginait pas Sting avec ce type de musique.
1: Non, bah, il a débuté avec le jazz, hein, puisque à Newcastle, avant, c'était le jazz, c'était sacré. Donc il a joué dans plusieurs clubs de la région. Et ensuite, eh bien, il prend un virage à 180 degrés, hein, complètement. La transition, on peut même dire qu'elle est particulièrement violente, puisque 4 ans après, Sting, c'était ça.

0: Un changement radical de répertoire, hein, là. On reconnaît la voix la puissante de Sting dans son début de carrière.
1: Ouais, tout à fait. Donc ça, c'était le tout premier enregistrement de Police, après la période jazz. On va survoler la période Police, juste pour dire qu'il y a eu 5 albums entre 1978 et 1984. Tournée mondiale, succès planétaire. Ensuite, Sting décide de voler de ses propres ailes avec un premier album solo qui s'appelle The Dream of the Blue Turtles, qu'on traduit par Le Rêve des Tortues Bleues. Question Bernard, est-ce que tu sais de où vient ce titre ?
0: Pas du tout.
1: Eh bien, c'est un titre étrange, le rêve des tortues bleues, et que c'est un rêve qu'il a fait, Sting, tout simplement, à cette période-là.
0: Ah oui.
1: Oui, oui. Et dans son rêve, il était dans son beau jardin anglais où tout était nickel, et les fleurs bien rangées, les taillées parfaitement. Et donc, dans son rêve, il voit des tortues arriver et saccager complètement tout son beau jardin. Et au lieu d'être en colère, eh bien non, au contraire, il admire ça. Donc, il a fait après une étude là-dessus, enfin une réflexion sur ce rêve. Pour lui, ce rêve, en fait, le jardin anglais, c'était Police, où tout était nickel, tout était carré, le succès mondial, blablabla, etc. Et les tortues bleues géantes, c'était tout simplement des nouveaux musiciens qui venaient, ben non, contrecarrer tout ça. En conclusion, ça voulait dire qu'il fallait qu'ils fassent autre chose que du Police.
0: Ah d'accord, c'est voilà. De là qu'est venue sa tout décision.
1: Bah, je pense, ouais. Disons que c'était l'élément déclencheur.
0: D'accord.
1: Donc il s'est entouré de musiciens de jazz, il est revenu un peu aux sources, donc avec Kenny Kirkland, Brentford Marsalis et Omar Hakim, et donc il a composé un album principalement jazzy, et avec par exemple If You Love Somebody et le titre fabuleux Children's Crusade qu'on va passer immédiatement sur l'album The Dream of the Blue Turtles 1985.

0: Sur PFM, un spécial Sting dans Variation sur PFM grâce à Sam qui est parmi nous, spécialiste de police et aussi de la carrière de Sting.
1: Oui, on peut le dire en partie, voilà, oui. Même si j'ai pas apprécié la totalité de ce qu'il a fait
0: voilà.
1: En solo.
0: C'est subjectif, hein, là, tu vois, faire ton choix.
1: Tout à fait. Après le rêve des Tortues Bleues, que s'est-il passé? Eh bien, il a enregistré donc son deuxième album solo, donc en 1987. Il n'a pas quitté le jazz puisque Branford Marsalis était également présent sur cet album et également avec son acolyte de police, en l'occurrence Andy Summers, qui a joué sur deux morceaux. Sur ce deuxième album, eh bien, il ne s'est pas fait que des amis puisqu'il a dénoncé le régime Pinochet à l'époque, particulièrement autoritaire. Et voilà. Bon, évidemment, il a été interdit de tourner là-bas. Mais le titre qui a fait dénoncer le régime de Pinochet, c'est They Dance Alone, qui a fait un carton partout dans le monde, et justement, c'est ce qu'il voulait. Le voici donc sur l'album Nothing Like the Sun, They Dance Alone.

0: Soleil d'un salon Sting spécial consacré à cet artiste avec Sam pour nous présenter sa carrière.
1: Oui, tout à fait. Étape suivante, donc 1990, donc où Sting reprend un virage plus rock à travers le recrutement de musiciens chevronnés comme Dominic Miller par exemple. Et en fait, avec ce prochain album, Sting il a connu ce qu'on appelle le syndrome de la page blanche, c'est-à-dire aucune inspiration. Et en fait, c'est dû à la disparition de son père, et donc il a eu un blocage. Et en fait, il s'est rendu compte qu'il fallait qu'il écrive sur justement son enfance, sur son rapport avec son père, etc. Et donc c'est un album qui est un petit peu mélancolique, un petit peu comme ça, même triste par moment, un petit peu froid. Et personnellement, c'est mon préféré, paradoxalement. Il débute avec un morceau que j'aime beaucoup qui s'appelle Island of Souls, qui est en fait un conte de marin, puisque Sting habitait donc avec ses parents à Newcastle, qui est un grand port maritime, et où de sa chambre il voyait la construction de navires, et son père lui racontait également des contes de marins, d'où ce conte Island of Souls.

0: Sur PFM, un spécial Sting avec Sam. Alors finalement, il a quand même réussi, grâce à son enfance, à trouver l'inspiration après la page blanche.
1: Ouais, voilà, bah oui. Et donc, il a délivré un album plutôt rock. Et puis moi, voilà, comme je le disais, c'est sans doute mon préféré de ce qu'il a fait en solo. Quoique le nouveau...
0: Il est pas mal.
1: Ah, il est pas mal aussi.
0: Mais tu vas aussi évoquer la période assez où t'accroches un peu moins.
1: Si, on va survoler. Donc justement, à partir de 1993, il sort des albums qui j'ai moins bien accroché, qui sont plus décousus à mon sens. Mais bon, voilà, par exemple celui qui est sorti en 1993, qui s'appelle Ten Summoner's Tales, qui remporte néanmoins un grand succès, avec des styles variés, dans une ambiance plus joyeuse que le précédent, évidemment. Donc il invite par exemple l'harmoniciste Larry Adler, donc qui joue sur plusieurs titres, également Eric Clapton sur It's Probably Me, et également un titre qui était parmi la BO de Léon.
0: Ah oui, de Luc Besson.
1: Voilà, Shape of My Heart, qu'on va écouter également en 1993, Sting.

0: Et oui, sur PFM, un spécial Sting concocté par Sam.
1: Alors les jeunes, la jeune génération qui écoute l'émission, les jeunes sont en train de se dire, ben mince, c'est quoi cette version? Nous on connaît la version avec Mylène Farmer qu'il a repris il y a quelques années.
0: Oui.
1: Alors que c'est en fait c'était pas une composition de Mylène Farmer, mais bien une reprise du titre original de Sting donc, qui était sorti sur l'album Secret Love il y a presque 20 ans. Tu te rends compte? Le temps passe vite.
0: Tout à fait.
1: En 2003.
0: Ben alors, il bouge pas trop, hein, cet homme. Il s'entretient. Hein.
1: ouais, il s'entretient bien. Ouais, je pense que il est assez exigeant sur l'alimentation, sur l'hygiène de vie, etc., etc. Quoi. Mais écoute, tant mieux pour lui.
0: Tant
1: hein.
0: mieux. Tant mieux pour nous. Tant mieux pour nous. Comme ça,
1: également, voilà.
0: Il propose. Il peut monter encore sur scène.
1: Ouais.
0: Puis nous proposer des albums.
1: Tout à fait.
0: Alors cette fois-ci, tu vas passer plus sur le versant un peu, parce qu'il s'intéresse à beaucoup de styles.
1: Oui, bah, le jazz, la soul, etc. Et alors, à notre grande surprise, nous fans, donc au milieu des années 2000, oui, 2006, eh bien, il a décidé d'évoquer un troubadour anglais, donc du Moyen-Âge, qui s'appelait John Dowland, qui était écrivain, qui était chanteur, musicien, qui jouait donc du luth, et il était très connu à l'époque, et donc il a même joué pour la reine d'Angleterre. Et donc Sting a décidé avec un spécialiste du luth, en l'occurrence Edin Karamazov, qui lui a appris le luth, de réenregistrer des morceaux de John Dowland, et donc sur un album qui s'appelait Songs from the Labyrinth. Et cet album m'a beaucoup plu, puisque bah, déjà le luth c'est un son très agréable, et en plus je trouve que la voix de Sting se marie parfaitement avec cet instrument. La preuve.

0: Le troubadour Sting. Et c'est sur PFM le 99.9. Nous découvrons bien sûr la carrière de Sting grâce à notre ami Sam.
1: Tu pourras demander au Père Noël un luth, Bernard.
0: Ah bah écoute, que ça, tu pourras... ça me va très bien.
1: Voilà.
0: Sans instrument.
1: Tu pourras toi aussi reprendre les morceaux de John Dowland.
0: Ouais, il faudra quelques mois, même des années.
1: Ouais, je crois que c'est un instrument pas facile à pratiquer, effectivement. Alors, brièvement, ensuite, donc Sting, en 2009, eh bien, il sort l'album qui s'appelle If on a Winter's Night. Donc, plus axé sur les chants religieux, également une comptine qui s'appelle Salt Cake, comptine donc traditionnelle, chantée par les enfants à l'occasion de Halloween. Quelques années plus tard, en septembre 2013, eh bien, il sort The Last Ships, qui est un album concept qui rend hommage aux anciens chantiers navals de Newcastle. Donc il refait un clin d'œil, on en a parlé tout à l'heure, la ville de son enfance. Et le disque fait l'objet d'une comédie musicale jouée à New York, et donc il est le producteur. Ça n'a pas cartonné vraiment. Donc en 2016, Sting annonce l'enregistrement d'un nouvel album retour aux sources plus rock, hein, qui s'appelle 57e et 9e, qui est le nom de l'intersection qu'il prend tous les jours pour aller à son studio d'enregistrement.
0: Ah bon, voilà. Ah ouais, d'accord.
1: Pourquoi pas. Il évoque des thèmes de notre époque, c'est-à-dire l'immigration de masse en Europe et le réchauffement climatique. Il est à nouveau toujours entouré de Dominic Miller et Vinnie Colaiuta, le batteur qui a travaillé avec beaucoup d'artistes également connus. Et donc de cet album, eh bien, j'ai choisi le titre If You Can't Love Me.

0: 99.9 Radio PFM avec Sam. Nous allons continuer et nous arrivons pas encore au terme, mais on a bien avancé. Là, on est plutôt on se rapproche de l'actuel.
1: Ouais, tout à fait, oui. Alors, en 2016, Sting se produit sur la scène du Bataclan à l'occasion de la réouverture, hein, Bernard, un an après les attentats du 13 novembre 2015. Donc, les recettes des 1000 places sur les 1500 ont été versées à deux associations des victimes, évidemment, Life for Paris et 13 novembre. Voilà, Fraternité et Vérité. Plus pop que rock, mais néanmoins quelques morceaux qui tranchent bien, qui s'appelle The Bridge. Et ce que j'aime sur cet album, c'est que tous les titres ont un très bon niveau. Il n'y a pas de morceaux qu'on peut considérer comme moins bons, comme bouche-trou, entre guillemets, quoi, voilà.
0: C'est une bonne période pour lui.
1: Oui, oui, voilà, ouais, tout à fait. Ouais. Donc on va écouter un premier titre, et si on a un peu de chance et un peu de temps, on écoutera même un deuxième.

0: Loving You Sting.
1: The Bridge. The Bridge, le voilà. Pont. Pourquoi le pont? Eh bien, c'est une métaphore puisque c'est des épreuves qu'on traverse. Donc, un pont que l'on traverse.
2: D'accord.
1: Voilà.
2: On en a tous à un moment dans notre vie.
1: Oui, tout à fait. Des ponts à traverser, ouais. Tout le monde, oui, bien sûr.
2: Alors, on va se quitter par un dernier titre. Et puis, on rappelle aux auditeurs que, on te retrouvera une prochaine fois.
1: Volontiers.
2: Pour évoquer.
1: Début d'année prochaine, oui.
2: Ouais. Les années 80 ou bien un groupe de temps en temps que tu aimes et que tu as envie de partager avec les auditeurs et auditrices de PFM.
1: Avec plaisir.
2: Eh bien, merci Sam.
1: Ce fut un plaisir.
2: Avec Sting.

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vous, voilà, dans Grunts, votre repère façon rock, punk et metal, ainsi que tout leur sous-genre sur les bonnes ondes de Radio PFM tous les mercredis en direct de 18h30 à 19h. Vous êtes bien sur le 99.9, radio associative libre sans pub et surtout un provisoire qui dure depuis 1981. Aussi étonnamment que ça puisse paraître, aujourd'hui ce sera un grunge sans stoner et fuzz, et également du métal bien hurlant. On prend un virage tout autre en explorant le groove avec des artistes et collectifs qui pratiquent ça comme une religion. Et c'est un vrai régal, hein, en mode Wednesday Night Fever, avec du groove à toutes les sauces, genre vraiment. Sans plus grande cérémonie, on commence notre balade donc bien groovy du côté de l'Écosse pour un trio qui aime bien faire baver leurs instruments, mais pas seulement, on les nomme High Fade. On est sur un bon mélange de funk et de rock bien vénère, qui transpire fort et surtout l'énergie embarque quoi qu'il arrive. Ça va être vraiment immanquable en live. Les fûts qui tabassent, la basse dragueuse et la guitare qui envoient de ses meilleurs riffs, il y a tout pour plaire dans High Fade et c'est formidable. Le trio a d'ailleurs eu de l'actu bien chaude avec la sortie de leur deuxième opus qui est Twice as Nice le 8 mai 2026. On est le 13, donc c'est tout frais. Qui est génial de bout en bout et surtout on se laisse bien surprendre par toutes leurs inspirations qui peuvent aller aussi vers le rock alternatif que le blues également. J'en extrais le morceau Retro Inferno pour se faire une claire idée de leur son, mais aussi pour ouvrir le 155e numéro de Scrunch.

On écoutait le morceau Retro Inferno, c'est issu de l'album Twice as Nice, le deuxième album des Écossais de High Fade, donc qui mélange un peu le funk, le rock bien vénère quand même, c'est dragueur, c'est très énergique, c'est génial, et c'est paru le 8 mai 2026 via le label RPN Records. On descend pour la suite faire un crochet pour l'Espagne pour y découvrir le virtuose de la basque, Vicente García, et comme on met l'accent, et juste le regarder jouer, c'est suffisant pour tomber sous son charme. Loin d'être un prouveur, hein, Vicente García, c'est vraiment l'un des élus qui sait manier la basse comme bon lui semble, hein, car il prouve qu'il peut s'adapter à tout quand on écoute toutes ses compositions, et ce, toujours bien entouré. La basse, comme maître d'orchestre, c'est trop cool, elle ne manque jamais de s'appuyer sur d'autres instruments, avec notamment une sacrée section de cuivre. Vicente García, c'est pour le moment deux albums, dont le second paru en 2026, le 20 janvier, de son doux nom Vivace. Ça sent bon la chaleur, le groove et la bonne humeur tout au long de l'écoute. Un album à écouter, réécouter, et dont je vous en ressors le morceau Todo Bien, assurément l'un de mes meilleurs sauf favoris du LP, superbe bijou de composition. Vous êtes toujours dans Je Grunce sur PFM 99.9.

On était à l'écoute du morceau Todo Bien de l'espagnol Vicente García, virtuose de la basse. Ça groove, c'est funk, c'est de tout, ça donne envie de danser, de se déhancher. C'est issu de son deuxième album qui est Vivace. C'est sorti le 20 janvier 2026. Et vous êtes toujours à l'écoute de Grunts sur le bon vieux 99.9 de Radio PFM, à l'écoute du 155e numéro de Grunts, qui est étonnamment, qui n'est sans stoner, sans la sainte pédale feu, sans métal qui hurle. On est sur un Grunts bien groovy, ma foi. Et c'est tout aussi bien, vraiment. On passe aussi par le Texas, hein, pour continuer notre petit bonhomme de chemin, pour un collectif fort bien sympathique, Gay Ghost Note, qui rassemble tous les plus fous de groove, que ce soit funk, soul ou bien jazz, bien fusion, tu vois. On est limite sur un orchestre tellement il y a d'instruments, surtout des cuivres avec plein de sax, des trombones et des trompettes aussi. Et quoi faire? Sa cuisine, ça concocte une soupe de groove et c'est hyper kiffant, notamment sur leur dernier album qui est à Mustard and Honeys. Double album, hein, qui tape dans les 1h20 et aux inspirations multiples. Hein, c'est un sacré voyage musical. On va d'ailleurs s'envoyer une odyssée de presque 9 minutes qui est à Grandma's Curtains. Hommage à la psyché soul type Sly and the Family Stone ou Tower of Power, avec une gratte bien baveuse, une intro bien instrumentale avant d'entamer tout un poème sur les rideaux de grand-mère. On écoute ça sur les ondes hertziennes de la bande 99.9 FM de PFM Radio Provisoire.

On a blasté dans les baffles des studios de radio PFM le morceau Grandma's Curtains, donc oui, les rideaux de mamie, par le collectif texan qui est Grass Knot. Hein, là, ça peut être soul, jazz ou fusion ou funk. Là, on était vraiment sur la psyché soul, là, type Saline the Family Stone ou Tower of Power. C'est très cool. Belle Odyssée de 9 minutes qui est issue de leur dernier album en date qui est Mustards and Onions qui remonte à 2024 de mémoire. Ben, c'est déjà venu le moment de se quitter. On va finir notre balade bien groovy du côté de la Pologne avec une autre bassiste de talent qui est Kinga Glick qui mélange aisément jazz, R&B et funk. Et c'est vraiment très plaisant à écouter. C'est autant reposant qu'entraînant. Envers et contre tous, hein, même sa famille, elle-même musicienne, Kinga Glick s'acharne à jouer et ça fait d'elle une artiste assez prolifique. Je l'ai connue au travers de son dernier album en date, le 5e qui est Real Life, qui remonte à janvier 2024, mais qui est une superbe porte d'entrée à ce que joue Kinga Glick. Sur cet opus, on a beaucoup de claviers quand même, mais aussi un aérophone. En gros, c'est un sax électrique qui sonne un peu comme un vieux synthé. Et franchement, j'en kiffe le son. Ça donnerait presque la vibe des vieilles bandes-son de jeux vidéo des 90s. J'aime vraiment ce que ça procure comme vibe. On va se quitter plus tranquillement, mais toujours avec plein de groove, avec le morceau Sadness Does Not Last Forever. 5 minutes pour bien se déhancher, mais aussi se laisser apaisé. Mais avant toute chose, on n'oublie pas de capter les rediffusions de Grunts sur le bon vieux 99.9 de Radio PFM. On se retrouve le jeudi à 23h et là surtout le vendredi à 22h, juste après 22h30, il y a les rediffs des comptines du Forgeron pour t'amener la semaine en beauté. Émission dans laquelle j'officie également, ça fera 2h de Vivien en tout le vendredi soir. Attention à vous. Il y a également le samedi de 13h30 à 14h. Et enfin, le lundi de 20h à 20h30, 4 doses de Jugons dans votre semaine. C'est déjà pas mal. Mais si vous n'êtes pas rassasié, on se retrouve sur notre bon vieux site internet, tout beau, tout mignon, tout rouge, qui est www.radiopfm.com. J'essaie de mettre en ligne la dernière émission en temps et en heure. On se quitte donc avec le morceau Sadness Does Not Last Forever de la polonaise Kinga Glick. On est sur un mélange jazz, R&B, funk et aussi beaucoup de synthé. C'est plutôt cool, c'est comme je disais aussi apaisant qu'entraînant. Et sur ce, des bisous, des câlins, ne courez pas avec des ciseaux et de bonnes aventures et découvertes sur les ondes de Radio PFM.

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0: Bonsoir à toutes, bonsoir à tous. Vous êtes bien dans l'émission L'Envolée, comme tous les vendredis soirs, de 19h à 20h30, sur Fréquence Paris Pluriel, 106.3. Et c'est une émission enregistrée en direct le vendredi 24 avril. Alors, on a un gros programme et une belle émission, mais avant de passer au programme, on va peut-être rappeler d'abord ce que c'est que L'Envolée. L'Envolée, c'est une émission de radio et c'est un journal qui relaye la parole des prisonniers, des prisonnières et de leurs proches qui dénoncent et qui critiquent les conditions qui leur sont faites, à la fois dans les prisons, mais aussi dans les prisons pour sans-papiers, les centres de rétention administratifs et dans les hôpitaux psychiatriques. Donc, c'est une émission de radio et c'est aussi un journal. 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
1: On est très content aujourd'hui d'être autour de la table et d'avoir du coup Gabriel.
2: Salut.
1: D'avoir Inès.
3: Salut.
1: Et Louise au bocal.
4: Salut.
1: Et Zéro qui vous salue. Et
0: peut-être je rappelle les contacts.
4: Ah ouais, pardon.
0: Pas de souci.
1: Faut rappeler les
0: contacts. On fait pas assez d'émissions en ce moment, donc on oublie tout. Peut-être rappeler, ouais, les contacts pour nous écrire, c'est à l'envolée-fpp, 1 rue de la Solidarité, 75 000 019, Paris. Vous pouvez nous appeler toute la semaine et laisser des messages sur le répondeur ou nous envoyer des textos au 07 53 10 31 95 et nous appeler ce soir en direct au 01 40 05 06 10. On a un site internet www.l'envolée.net. On peut nous contacter par mail à contact@l'envolée.net et on est aussi présent sur Insta à @l'envolée-journal. C'est à jour ou pas? Non, c'est plus ça.
4: Non, c'est plus ça.
0: C'est plus ça.
1: C'est l'envolée journal.
0: L'envolée journal, tout attaché. Voilà. Et donc, on peut nous appeler en direct, mais on a quand même aussi une grosse émission prévue ce soir.
1: Oui, du coup, comme d'habitude, on commencera par des lettres. Il y aura trois lettres, donc une lettre de Mohamed, une lettre de Fabrice et une lettre de Kémy. Et ensuite, on va passer la plus grande partie de cette émission à vous parler de la loi Sûre. Donc, la loi Sûre, c'est une nouvelle petite dinguerie concoctée par Darmanin et sa clique. Et du coup, qui d'ailleurs, on se demande comment ils cherchent les noms en fait de ces lois, parce que ça signifie, l'acronyme signifie sanctions utiles, rapides et effectives. Donc voilà, enfin, le brainstorming doit être vraiment, c'est pour sortir des lois, des noms de lois aussi péraves. Voilà, ça doit être intense le brainstorming chez eux, quoi. Et du coup, on vous parlera du coup de ce grand truc qui s'appelle maintenant le plaidé coupable, mais pour du coup les crimes, les assises. Et donc, on vous expliquera un peu ce que c'est, ce que ça implique, les critiques aujourd'hui. Enfin, du coup, comment nous aussi, l'envolée, on s'est inscrit là-dedans et qu'est-ce qu'on en pense en gros. Et on vous parlera aussi des petites folies sur l'ADN. Et donc voilà, on reviendra un peu sur ce que contient en fait cette loi qui va repasser.
0: Plein de petits bonus dedans. Voilà c'est qui font bien plaisir.
1: Donc voilà, ça c'est pour la suite de l'émission, mais du coup on va commencer par une lettre de Mohamed.
0: Ouais, c'est une lettre qui date du 22 février. Salam alaikum à tous les musulmans et toutes les musulmanes en ce mois béni de Ramadan. Salut à tous les autres, à tous les membres du collectif L'Envolée, les auditeurs et auditrices, à celles et ceux qui liront, écouteront, partageront et répondront à mon courrier. À tous les aidants de prisonniers qui donnent de la force. Pour commencer, je vais faire une brève présentation. Moi, c'est Mohamed. Je suis originaire, entre guillemets, en termes d'habitation géographique, de région parisienne, 92, et incarcéré au Havre depuis juin 2023. Je tourne depuis 2013 dans le tourbillon impitoyable du système carcéral, et ouais, c'est pas la série Dallas, c'est réel. Séquestrée à l'isolement depuis 2017, comme beaucoup, j'ai fait un petit tourisme carcéral, passé par Fresnes, Bois d'Arcy, Strasbourg, Metz, Châteauroux, Fleury, Nanterre, Aix-Luynes, Villefranche-sur-Saône, Condé-sur-Sarthe et maintenant Le Havre. Et ouais, on en a visité des zoos humains. C'est un peu comme pour les morts, plus le temps passe et moins il y a de visites. De temps en temps, on vient leur déposer une fleur. Bah ici c'est pareil, de temps en temps, on vient voir si le cœur continue de battre jusqu'à la prochaine visite. Quand t'es célibataire, c'est encore plus compliqué. Pas de marque d'amour, pas d'affection, pas de courrier qui te rappelle que quelqu'un pense à toi, que quelqu'un t'attend, auprès de qui tu as une place d'honneur dans le chaud de son cœur. Pour ma part, je cherche refuge dans le dîn, la religion. Ça permet de tout relativiser et de garder un espoir pour tout, même de quitter la team célibataire pour rejoindre la team en couple, qui sait. Quoi qu'il arrive, je remercie Allah, il y a toujours un tant mieux dans un tant pire. À côté de ça, je suis en master 2 d'histoire et je fais une licence AES, deuxième année, histoire de garder les idées fraîches et aiguisées. Pourquoi l'histoire ? Parce que l'histoire, sa compréhension, sa vision et l'assimilation de ses enseignements déterminent une attitude et un engagement. Elle contribue à la formation de la personnalité en général et de la personnalité politique en particulier. J'ai plein de bloc-notes, de cahiers et de feuilles volantes sur lesquelles je note mes pensées, mes idées, mes textes, etc. Parfois un peu trop technique pour les partager tels qu'ils sont autour de moi, donc je me suis dit que je pourrais les partager sur vos ondes si vous voulez bien, en espérant avoir des retours sur ce que valent ces notes. Il y a un peu de tout ce sur quoi porte mon intérêt. La religion, le social, la politique, l'histoire, la prison, etc. En privé, s'il y a des fans de sport et de foot en particulier, je suis votre homme. J'essaierai, comme je peux, de vous envoyer des textes profitables à tous avec ce qu'on appelle aujourd'hui du contenu et de ne pas être un nouveau marchand de vide. Perso, c'est comme ça que je vois la vague, le tsunami des influenceurs ou créateurs de contenu. Je pourrais en faire un livre, mais bon, je risque de passer pour un vieux réac. Pour un premier courrier, c'est pas top. Mon premier partage sera donc un texte magnifique pour moi. J'espère qu'il va toucher certains cœurs et certains esprits. Il est probable que certains le connaissent. Quoi qu'il en soit, s'en rappeler ne sera que profitable. Personne ne passe par hasard dans ta vie. Tous ont quelque chose à t'apporter. Allah ne t'envoie pas les personnes que tu désires, mais plutôt il fait en sorte que celles dont tu as besoin croisent ton chemin. Certaines t'aideront, puis te blesseront. D'autres encore t'aimeront, puis te laisseront de nouveau seul. Enfin, quelques-unes d'entre elles resteront pour toujours à tes côtés, mais toutes te laisseront un signe au fond des yeux qui, de temps en temps, te fera penser à elles. Certaines personnes viennent dans notre vie comme une bénédiction, alors que d'autres viennent comme une leçon. Et Allah, c'est mieux. On ignore celui qui tient à nous, on tient à celui qui nous ignore, on aime celui qui nous blesse et on blesse celui qui nous aime. Ibn Taymiyyah. Merci d'avoir partagé mon courrier. Je suis gouvernée par mon refus de baisser les bras. N'oubliez pas, l'espoir meurt en dernier. Mohamed.
1: Bah, merci beaucoup, Mohamed, pour ta lettre. Elle est très chouette. Merci aussi pour ton poème et pour ce que tu as écrit. Et du coup, oui, justement, je ne crois pas qu'on avait souhaité bon ramadan aux musulmans à l'intérieur qui faisaient le ramadan. Je ne crois pas. Bon, du coup, on le souhaite un peu en retard, hein, totalement en retard. Et du coup, bah, c'est aussi l'occasion de rappeler que, en fait, faire le ramadan à l'intérieur, ça peut être vraiment très galère, notamment sur, par exemple, des trucs de cantine pour couper le jeûne, et que, en fait, les matons, parfois, ils peuvent vraiment te faire chier comment tu vas pouvoir couper ton jeûne, tes habitudes alimentaires, et du coup, tu vas pas pouvoir le faire de la même manière. Que quand tu vas pas avoir accès au fait aussi aux mêmes produits en fait que à l'extérieur, et du coup bah pour les gens en fait ça compte beaucoup ce que tu manges en fait quand tu ronds le jeûne et du coup que à l'intérieur c'est d'autant du coup plus dur, plus contraignant, et que bah on sait très bien en fait comment aussi ça se passe aujourd'hui avec par rapport aux musulmans en France. Vous imaginez comment ça se passe à l'intérieur aussi, et du coup que bah on peut aussi te mettre des coups de pression, te faire chier, et que bah enfin voilà quoi, et du coup sur les cantines c'est aussi un moyen de pression que les matons ils ont. Et ensuite bah tu parles aussi du fait que t'as pas de copine, que t'as pas de soutien, et du coup c'est aussi, moi je voulais revenir sur ça, sur qu'en fait le fait que c'était énormément les meufs qui faisaient tout ce soutien là en fait des fringues, des parloirs, des appels, des courriers, tout ça. Et donc souvent, c'est les copines des mecs à l'intérieur. Et que du coup, forcément, bah, en fait, quand t'as pas ce soutien-là, bah, c'est d'autant plus difficile, t'es d'autant plus isolé. Et que voilà, c'est ça. En fait, c'est aussi l'occasion de rappeler que bah voilà qu'il y a genre énormément de proches de prisonniers qui font ce soutien quotidien tous les jours et que bah quand il est pas là, ça manque quoi.
0: Ouais, carrément. Par rapport à, enfin, je suis complètement d'accord avec ce que tu dis. Et par rapport à cette question à la fois des liens et à la fois du Ramadan en prison, c'est aussi le Ramadan à un moment, enfin voilà, de fêtes collectives, familiales, et c'est d'autant plus difficile de le faire tout seul, coupé de ses proches, etc. Ça, c'est la première chose. Et la deuxième chose aussi, c'est que tu nous racontes, alors avec beaucoup d'humour, et ta lettre, elle est vraiment chambée pour ça, ce tourisme carcéral, comme tu le dis, toutes les prisons, la dizaine de prisons par lesquelles tu es passée. Et ça aussi, c'est quelque chose qui coupe beaucoup les liens que tu peux avoir, puisque bah, voilà, tu dis que tu es originaire de région parisienne, mais quand tu te retrouves à Aix-Luynes, enfin à Strasbourg, c'est quand même méga loin de là d'où tu viens. Et donc ça aussi, ça aide pas à entretenir des liens, à avoir des parloirs, etc. Et donc on peut que comprendre et dénoncer aussi la solitude dans laquelle tu te trouves. Et enfin, ouais.
1: Ouais, du coup aussi enfin, il est à l'isolement depuis 2017, c'est ça. Et du coup, bah forcément, on décrit quotidiennement à l'isolement, à l'antenne, je vais y arriver. Ce que fait l'isolement, au corps humain, aux gens, et donc on se doute que quasiment en fait 10 ans d'isolement, enfin presque 10 ans d'isolement. Avec bah, du coup tout ce quotidien que tu décris et tout, de pas forcément avoir de proches, d'être très, très isolé, on se doute que c'est particulièrement difficile. Du coup, bah aussi ça fait, enfin en fait dans ces moments-là, ils parlent de ce truc de formation. En fait, pour nous à l'extérieur, ça peut paraître, en plus non, ça peut pas forcément. Des fois, ça paraît pas des petits trucs, mais bon, bref, on peut être en mode. Mais en fait, c'est super important le fait d'avoir accès justement à, enfin, au fait d'écrire, de faire de l'histoire, de faire des trucs qui le font kiffer. Bah, c'est un peu tes endroits de respiration en fait dans un quotidien d'isolement et enfin que ce soit l'isolement carcéral, mais aussi l'isolement social en fait que tu vis. Et y a, en fait qui donne un peu de respiration en fait d'avoir accès bah voilà à au moins une formation, ce qui est en fait pas forcément le, enfin voilà, c'est aussi difficile d'avoir accès, enfin voilà. Et du coup bah c'est aussi très cool ce que tu racontes sur ça et comment ce que ça t'apporte, et on voit enfin ta lettre elle est aussi touchante pour ça, on voit du coup justement ce que ça t'apporte à l'intérieur et du coup bah c'est chouette aussi de voir ce que t'écris par rapport à ça et tout.
0: Et par ailleurs, on a eu quand même beaucoup de correspondants de l'Envolée qui nous ont décrit les effets que ça fait l'isolement sur le mental, sur la capacité de concentration, sur la capacité à lire. Donc c'est clair, ça t'apporte une respiration de ouf, mais c'est aussi archi impressionnant, genre d'arriver à faire une licence d'AES et un master d'histoire en étant à l'isolement où ça te... Enfin, il y a plein de personnes pour qui ça tue les capacités cognitives, les capacités d'attention, les capacités à lire, etc. Il y a plein de gens qui nous l'ont décrit, ça, que en fait ça a des effets de ouf sur le mental. Donc c'est très chouette que toutes ces lectures et que ces études, ça t'apporte de la respiration, mais c'est aussi impressionnant que tu arrives à garder la capacité de concentration pour le tenir dans les conditions bah, de torture blanche, en fait, qui sont celles que tu subis.
1: En tout cas, merci pour ta lettre, et du coup, on continuera de correspondre avec toi et de lire tes courriers à l'antenne et tout, et ouais. Plein de force.
0: Plein de force et merci beaucoup. Et là, on va passer à une lettre de Fabrice.
1: Salut les amis, je pense à vous tous et je vous donne de mes nouvelles. L'avocat m'a dit que normalement, je dois voir l'espère que la juge a mandaté pour voir quels sont les dégâts faits par les deux grenades sur ma santé et mon cerveau avant le 25 avril. Et après, normalement, il y aura la reconstitution en 3D que j'aime pas. parce que c'est une personne sur un ordinateur qui reconstruit la prison de Saint-Maur et la douche et l'intervention des hérisses qui me balancent les grenades et les coups après que j'ai perdu connaissance. Mon rôle sera joué par un pantin et je serai là à la reconstitution juste pour expliquer les faits. Et tout ça, ça me rend dingue parce que les hérisses reconnaissent une seule grenade et là, c'est parole contre parole. Sachez que ça fait presque 9 ans que cette affaire me hante, avec le stress, les douleurs, les souffrances et la maladie qui me détruisent. Je vis avec un handicap lourd et je porte un appareil auditif. Je ne souhaite cette douleur à personne. Mais grâce à Dieu et à mon père qui me protège du ciel, et à ma mère aussi, paix à leur âme, je suis à l'isolement à Condé et je tiens le coup avec force et honneur. Voilà mes nouvelles les amis, prenez soin de vous et de vos proches, de vos compagnes et compagnons. Dites-leur toujours que vous les aimez avant que la roue tourne, les amis. Force et courage, l'ami papillon.
0: Bah, merci beaucoup Fabrice pour ta lettre et pour ces nouvelles. Peut-être juste pour rappeler quand même un petit peu de quoi est-ce qu'il s'agit ici. Fabrice, c'est un correspondant de très très longue date de l'Envolée. C'est quelqu'un qui vient de Guadeloupe, qui a été transféré dans diverses prisons en métropole et qui n'a cessé de se battre continuellement pour obtenir son transfert et son retour en Guadeloupe. Et ça, cette combativité, c'est quelque chose qui évidemment n'a pas plu à l'administration pénitentiaire et qui n'a cessé de lui infliger sanction sur sanction. Et donc Fabrice, en 2017, il a subi une intervention dans la douche dans laquelle il se trouvait par des surveillants qui ont jeté deux grenades assourdissantes. Et ça, c'est ça qui a causé ce qu'il décrit dans sa lettre, le fait qu'il est devenu sourd d'une des oreilles. Et que c'est une condition qui est extrêmement douloureuse. Et en plus, on en a très souvent parlé, les soins médicaux en prison, c'est une vaste blague. Et donc, on peut bien se douter que c'est pas quelque chose qui reçoit un traitement médical adéquat. Alors Fabrice, il a déposé une plainte contre les matons qui lui ont fait ça, et là du coup il nous raconte une des étapes de cette procédure à laquelle il en est.
1: Et surtout cette plainte, ça a mis vraiment énormément de temps pour qu'il soit simplement entendu dans le cadre de la justice de manière normale. Et il faut rappeler que les matons ont aussi porté plainte contre lui. Et donc ils se défendent aussi, quoi. Et donc il y aura un double procès, enfin deux procès, quoi. Et du coup ce qu'il raconte dans cette lettre, c'est globalement aussi la violence de la reconstitution, la violence de qu'est-ce que c'est vivre ce qu'il a vécu. Ça, je pense, tout le monde a à peu près mais en fait la reconstitution et les reconstitutions judiciaires, il est aussi obligé d'y assister, et donc du coup ça le remet face à ce qu'il a vécu, à son traumatisme, mais aussi aux séquelles qu'il a encore aujourd'hui de cette violence des matons qui ont quand même cherché à le tuer, parce qu'en fait on rappelle que quand on lance des grenades de désencerclement dans une douche qui fait à peu près qui fait 2-3 mètres carrés, globalement si c'est pas une volonté de en tout cas vraiment blesser très gravement et donc tuer la personne, je vois pas vraiment ce que c'est, quoi. Et donc il a vécu ça, il est toujours à l'intérieur, donc il a pris, comme disait Inès, il a pris beaucoup de peines internes, Fabrice, et donc et il a été aussi, cette équipe de matons continuait de le harceler quotidiennement, Et donc voilà, la reconstitution, c'est aussi une nouvelle violence qu'on fait, parce qu'en fait, on te remet devant les faits, on te dit pas est-ce que tu veux y assister, est-ce que tu veux pas, et justement, c'est ce qu'il décrit très bien, t'es juste un pantin, t'es juste un espèce de nombre, sur des images. Et voilà, et après il arrive à dire c'est parole contre parole, et on sait ce que c'est, ces paroles contre parole face à l'administration pénitentiaire, on sait ce que c'est paroles contre parole face à des matons, mais on sait que leur parole, elle vaudra toujours plus que celle d'un prisonnier. C'est comme ça que le système, il est construit. Et donc ça rend juste fou, et ça te fait revivre un traumatisme et tout, et du coup il faut une, et c'est, il en arrive aussi à ça dans sa tête, il faut une détermination sans faille pour vivre ça, pour se remettre devant ça, pour en fait continuer de les poursuivre malgré le fait qu'en fait tu sais que la justice elle est en ta défaveur, qu'en fait tu, enfin voilà, que c'est un parcours où en fait il y a de grandes chances que tu n'obtiennes jamais aucune forme de reconnaissance de ce que tu as vécu. Et voilà.
0: Et juste si je peux ajouter à ce que tu dis sur le parole contre parole, effectivement, aux yeux de la justice, de l'administration pénitentiaire, tu as tout à fait raison. Hein, la parole des matons est la seule parole valable et la parole d'un prisonnier n'a évidemment aucune valeur. Mais en fait, il faut aussi se rendre compte de ce que c'est que d'arriver à porter, à assumer cette parole de la part de Fabrice. C'est-à-dire que non seulement ça l'expose à tout ce processus judiciaire hyper traumatisant et douloureux qui lui fait revivre le trauma, comme tu l'as dit, mais en plus, ça aggrave, entre guillemets, son cas aux yeux de l'administration pénitentiaire. C'est-à-dire que, du coup, la paix va vraiment redoubler encore plus d'acharnement contre Fabrice. Et voilà, on rappelle en fait que dans les années qui ont suivi et très récemment, et c'est encore peut-être le cas, il subissait de la part des matons un vrai acharnement à la fois disciplinaire, mais à la fois aussi raciste, avec des injures en permanence et des injures vraiment à caractère raciste. J'ai pas les mots pour les qualifier. Mais donc voilà, c'est aussi, c'est pas que c'est le fait qu'il ait sans cesse revendiqué son transfert, etc., qui a fait ça, c'est aussi le fait qu'il ait porté plainte. Ça a renforcé l'acharnement contre lui, donc ça donne aussi, je pense, à nos yeux, toute la valeur de cette parole, quoi. Voilà, mais merci en tout cas beaucoup pour les nouvelles. Bon courage pour faire face à cette reconstitution et plein de force pour tout. Et là, on va passer à une dernière lettre qui est une lettre de Kémy.
2: Ouais, et donc c'est une lettre qui date du 1er avril 2026 et qui du coup vient de la centrale de Moulins. Coucou les amis, j'espère que vous allez toutes et tous bien. Moi ça va. Je viens de gagner le recours contre le blocage d'un courrier destiné à une amie, car j'avais dessiné un hélico. Il s'en était même servi en 2024 et 2025 pour la prolongation de mon DPS, en disant que ce dessin prouvait mes velléités d'évasion, MDR. Le tribunal administratif a dit que c'était des conneries, et que j'ai le droit à la liberté d'expression et ma vie privée. Du coup, je les attends avec leur prochaine décision du maintien du DPS. Si le ministère le maintient, je lui sors ce jugement administratif, et bim, dans sa tronche. Il n'y a pas de petits combats ni de petites victoires. J'espère que cette lettre ne sera pas censurée. J'espère vite partir de Moulins pour aller en CD. Ça sera plus simple pour moi d'obtenir un aménagement de peine. Ça fait longtemps que je tourne et je suis proche de la sortie en 2032. Il est temps de me lâcher. Je prends encore mon mal en patience et j'attends. On connaît la paix et le système, donc je ne suis jamais à l'abri d'un énième coup tordu, MDR. Je vis des dingueries, mais j'ai le moral. En plus, le soleil commence à montrer le bout de son nez, même si ça caille encore un peu. Je profite des parlus avec la MIFA. Je vais en promenade de temps en temps. Ils peuvent fouiller ma grotte, j'ai rien d'illégal, donc ça roule pour moi. Là, il est 3h du matin, et je m'enjaille en écoutant un peu de son. Là, j'écoute fraîche la douille. En fait, je suis en mode fuck la tôle, et je suis dans ma bulle la plupart du temps pour ne pas voir le monde réel. Je dois passer pour un ouf. Merci pour le dernier numéro de l'envo. Dinguerie, cette ligne rouge en cellule est dans le couloir à Condé. C'est pas la mexicanisation de la population civile, c'est la mexicanisation des prisons. Comme vous le savez, je suis de l'Alsace et j'ai passé des années à la maison d'arrêt de Strasbourg, Elsau, dont au quartier isolé. La dernière fois que j'y ai été, c'était en 2016 ou 2017, quand j'étais en mandat de dépôt. Condamné pour la deuxième séquestre, prise d'otage, en détention à Ensisheim, et les portes étaient déjà sciées. C'est une grande mascarade, cette histoire de tentative d'évasion. Déjà, quand ils donnent les profils des mecs, mort de rire. Sérieux, des gens y croient ? Ouvrez les yeux, ils ont voulu des transferts pour casser les couilles et demander des sous pour améliorer les bureaux. Les fauteuils ne sont plus confortables, MDR. C'est de là-bas qu'ils m'ont envoyé à Condé-sur-Sarthe. Et même pas un an après à Vendat-le-Vieille, car ingérable. Bon, je ne veux pas que ce courrier soit censuré, donc j'en reste là pour ce soir. On lâche rien, il n'y a pas d'arrangement. Un gros big up à l'équipe, prenez soin de vous et à bientôt, Kémy.
1: Merci beaucoup pour ta lettre, Kémy. Ça fait grave plaisir que cette lettre soit passée et nous soit arrivée, parce qu'on va pouvoir en dire plein de choses. Kémy, il revient sur le ce qu'il y a dans le dernier numéro, qui était du coup l'histoire de
0: Strasbourg.
1: Ouais, de Strasbourg, qui est une histoire un peu de ouf en fait, où il y a trois mecs en fait qui un terreau, un narco et un pédo, c'est pas ça l'histoire?
0: Un facho, ouais. Un facho, ouais, ça commence vraiment comme une mauvaise blague.
1: qui se sont en fait ont pris on fait une garde à vue pour tentative d'évasion parce que soi-disant donc on avait retrouvé une partie de leur porte, c'est ça?
0: Ouais, apparemment, voilà, à moitié, enfin voilà, avec à moitié coupé, enfin scié, dans le coin en bas à droite, voilà, proprement. Mais sauf que, les coups de scie étaient recouverts de peinture. Et quand les matons ont découvert ça, ils ont dit oh là là, tentative d'évasion, machin. Enfin voilà. Et sauf qu'en plus, c'est sorti dans la presse, donc ça avait fait un truc sur un terroriste, un narco et un facho se sont alliés pour faire une tentative d'évasion. C'était sorti pendant l'été. La presse régionale, évidemment, s'était enflammée sur ça. Et en fait, quand on réfléchit très bien à l'histoire, c'était complètement bidon pour les raisons que donne Kémy, quoi. C'est que, de un, c'était repeint par-dessus. Donc, c'est quelqu'un à qui on avait dit de commencer des travaux. Les travaux n'ont jamais été finis. On a repeint par-dessus. Et de deux, ça n'a aucun sens que ces personnes-là s'associent pour fomenter une évasion qui n'a elle-même aucun sens de scier le coin en bas de la porte. Et c'est un peu ce qu'on dit dans le journal, quoi. Fausse évasion, mais vraie répression. C'est-à-dire que tout le monde a été transféré. Après, ils ont décidé de lancer des travaux dans le quartier en question. Donc, pareil, tout le monde qui s'y trouvait a été transféré. Ça a quand même un impact sur le parcours des trois personnes en question, quoi.
1: Et puis, c'est ce que... Enfin, du coup, c'est ce que Kémy, du coup, il raconte. En fait, c'est que déjà, 10-15 ans avant, en fait, ces trucs-là, ces bouts de, je sais même pas comment ça, trucs sciés, quoi, existaient déjà. Et donc, en fait, et que tout le monde savait, y compris les matons, tout le monde savait que c'est tout, que ces portes. Enfin, je veux dire, si lui, 15 ans plus tard, il s'en souvient encore du fait qu'elles étaient sciées, c'est que, en fait, on voit qu'ils utilisent ce qu'ils veulent, donc des trucs bidons, éclatés, qui sont là depuis la nuit des temps. Pour faire chier les gens, pour faire chier justement un mec qui allait sortir 3 jours après. C'est ce qu'il raconte très bien dans la lettre du coup, du journal, de genre en fait j'allais sortir, quel intérêt j'avais de scier vite fait une porte, après il y en a 12 derrière, quoi. Donc voilà.
0: Ouais, et ils ont sorti les profils des gens avec leur nom dans la presse, et ça c'est charmé quand tu sors dans 3 jours, vraiment. Super. Donc voilà, ça aussi, comment bien niquer la vie des gens, quoi.
1: Mais du coup, ça fait plaisir que cette lettre elle soit passée, parce qu'en fait, ça montre que l'administration pénitentiaire s'en tape de devoir rendre des comptes à quiconque, qui s'en tape que aussi cette affaire soit du full mytho. Et puis bon. Mais du coup, tant mieux. Bah, en vrai, ça fait plaisir d'avoir cette info que c'est du full mytho. Et du coup, ça fait aussi ce lien, ce que tu disais, Inès, sur que le fait que les trois, ils ont quand même morflé pas mal de répression pour un truc bidon, naze, éclaté qu'il a depuis 25 ans. Non, 20 ans. Bon, bref, j'en sais rien. Et que du coup, justement, en fait, c'est ce qu'on disait aussi. Même si, du coup, il n'y a pas eu de poursuite pénale associée à cette affaire, ils ont fait, entre guillemets, qu'une gaffe. En fait, c'est un truc qui est marqué dans ton dossier, que tu as essayé de faire une tentative d'évasion, ça ne part jamais. C'est l'administration pénitentiaire le garde en fait dans ton dossier, alors même que tu n'as pas été condamné pour tentative d'évasion. Et donc, ça peut justifier le fait d'être DPS, le fait de pas avoir de père, enfin tout un ensemble de choses. Et du coup, c'est ce genre de trucs sont marqués. Et du coup, justement, c'est pour faire la petite une transition super.

0: En fait, il ne pouvait pas être transféré en CD. Enfin, voilà, tout un ensemble de, enfin, voilà, de trucs qui te maintiennent. En fait, le DPS, le fait d'être DPS, c'est le fait d'être détenu particulièrement surveillé, donc qui fait que tu as différentes
1: mesures de suivi, voilà, quoi. Et je crois que c'est détenu particulièrement signalé.
0: Ouais.
1: Mais en gros, voilà, et c'est le ministère, ça, qui décide de qui est DPS. Et donc, ça leur permet, voilà, de coller des étiquettes à des gens et ça justifie tout un tas de mesures dérogatoires sur ça. Et d'ailleurs, on rappelle que Kémy, quand même, récemment, il a fait une grève de la faim justement pour protester à la fois contre son maintien à l'isolement et aussi contre la levée du statut de DPS. Donc, il a obtenu sa sortie de l'isolement, mais il attend toujours pour la levée du statut de DPS. Et donc, évidemment, maintenant que l'administration pénitentiaire et le ministère de la Justice a la confirmation que cette histoire d'hélico n'avait strictement aucun sens, on est sûr, bien sûr, comme le dit Kémy avec beaucoup de lucidité, que voilà, ils vont en tenir compte. Non, c'est de
0: l'ironie. En tout cas, ils pourront plus l'utiliser. Et ça. En fait, ça paraît des micro, c'est des micro-victoires qui sont en vrai des. Enfin, de toute façon, mais en fait, c'est juste que. En fait, ils vont sans doute trouver d'autres choses pour justement, parce qu'ils vont chercher d'autres choses et donc essayer de. Enfin, comme c'était l'ICO, ils vont trouver d'autres trucs pour potentiellement mettre le statut, mais en tout cas, ils ne pourront plus utiliser ça et ça montre aussi la détermination qu'il faut à l'intérieur, en fait. Je pense que l'affaire de l'hélico, c'est d'affaire genre 2-3 ans. En fait, tu fais des recours, t'as pas de réponse, tu payes des baveux qui prennent de la. Enfin, et du coup, genre, en fait, après, toi, le seul truc qui ressort, c'est juste que ça. Mais t'as quand même gain de cause. Enfin, juste au final, c'est quand même une micro-victoire qui est quand même assez. Moi, je trouve assez cool. En fait, on n'en a pas beaucoup. Donc, je me dis, bon, bah, vas-y, au moins, on célèbre le fait que bah, c'est cool. Un hélico ne symbolise pas des velléités d'évasion, tu vois.
1: Ouais, c'est cool et en plus t'es très lucide aussi sur ça, quoi. Tu restes hyper méfiant. Je pense que t'as un parcours qui fait que t'es quand même extrêmement habitué à tous les sales coups que peut faire l'administration pénitentiaire. T'en as vu passer un certain nombre. Et donc voilà, et t'as complètement raison de rester méfiant par rapport à ça, quoi. Et voilà, alors tu nous avais déjà raconté dans une lettre que t'écoutais du son à fond tard le soir. Je crois que Papa Serge avait fait, qui n'est pas là ce soir, avait fait une petite leçon sur attention, il faut pas déranger les détenus, mais t'as raison peut-être de pas écouter ce que raconte tonton Serge à la radio. Voilà, et s'il veut en profiter pour revenir, surtout avec plaisir. Bah, plein de force et très cool en tout cas pour cette décision. Et bah, on reste bien sûr vigilant sur cette histoire de levée du DPS qu'on souhaite.
0: Et transfert en CD.
1: Carrément. Et là, on va passer un petit coup de musique.

0: Eh ben, nous sommes. Vous êtes bien à l'écoute de l'envolée. J'ai eu un petit laps de temps de bug. Ça va, Louise. On fait ce qu'on peut, hein. Donc, vous êtes bien à l'écoute de l'envolée tous les vendredis soirs de 19h à 20h30. Et du coup, on va vous rappeler les contacts.
1: Mais oui, pour nous écrire, c'est à l'envolée-fpp, 1 rue de la Solidarité, 75 019 Paris. Vous pouvez nous appeler et nous laisser des messages sur le répondeur toute la semaine. Et des textos. Yes. On est vraiment à l'envolée dans la modernité à fond.
0: Donc, on a Signal et tout sur le 06. Enfin, y a
1: oui,
0: des
1: c'est
0: nouveaux,
1: vrai. C'est vrai. On a Signal, des nouvelles applis. On est carrément entré dans la modernité. Donc, ouais, Signal, Telegram, ça marche aussi. Mais aussi le répondeur et les textos au 07 53 10 31 95. Vous pouvez nous appeler ce soir en direct à la radio au 01 40 05 06 10. On a un site internet qui s'appelle www.lenvolée.net. On est joignable par mail à contact@lenvolée.net et sur Insta à @lenvoleejournal. Et donc, on avait prévu pour cette longue deuxième partie d'émission de reparler encore des dingueries que fait Darmanin. Là, en l'occurrence, c'est son projet de loi SUR, donc on le redit, hein, super acronyme pour une sanction utile, j'ai plus le R, rapide et efficace.
0: Voilà.
1: Effective. Oui. Voilà, vaste programme, hein, beau programme, qui est un projet de loi en fait qui contient un certain nombre d'horreurs qu'on va commenter avec vous. Et là, il y a une dizaine de jours, ce projet de loi a été adopté par le Sénat. Et donc là, il faut qu'il repasse devant l'Assemblée avant d'être adopté définitivement. Ça veut dire que tout ce qu'on va vous présenter ce soir, il y a des choses, on ne sait pas exactement ce qui va rester dans la loi, mais bon. Vu l'Assemblée nationale en ce moment, on se doute que c'est pas les trucs, que ça risque pas forcément d'évoluer dans un sens hyper favorable, quoi. Mais donc voilà, dire en fait quand même où ça en est, et ça nous semble important d'en parler pour plusieurs raisons. Déjà parce que vous allez le voir. Sur la nouvelle procédure du plaidé coupable criminel, sur la réforme de l'utilisation et des formes de prélèvement ADN, sur plein d'autres choses. Ça contient des choses qui sont quand même vraiment très préoccupantes et qui poussent encore plus à l'extrême des logiques qui existent déjà dans la justice et qu'on dénonce à l'envolée depuis des années. Et aussi parce que ça nous semblait important de porter une critique de cette loi qui soit celle du point de vue de l'envolée et des discours qu'on porte quand même et des analyses qu'on porte depuis des années, puisque cette loi a été très critiquée par pas mal de monde, des associations d'EM, des collectifs d'avocats, et que on n'est pas toujours hyper d'accord avec la critique qui en est faite, mais on va vous présenter tout ça. Et peut-être on va commencer par la mesure en tout cas qui a été le plus commenté dans la presse et qui est une des principales mesures de cette loi, qui est le plaidé coupable criminel.
0: Ouais, du coup, en vrai, c'est un peu le truc, l'annonce un peu, j'ai pas d'autre mot que phare, mais bon, bref, que Darmanin va vendre surtout ses plateaux télé et tout en disant « c'est super, le plaidé coupable, globalement, la justice, c'est trop lente ». La justice, là, quand même, vous pouvez attendre plus de 6 ans pour une instruction, 7 ans. Donc, quand même, il faut, en fait, efficacité, rapidité. Et donc, cette loi SUR et ce plaidé coupable criminel. Donc, déjà, avant de... En fait, il faut savoir que, pour le cas des délits, la même chose existe déjà depuis 2004. C'est ce qu'on appelle la comparution sur reconnaissance préalable de culpabilité, donc la CRPC. Et qui en fait fait que donc c'est déjà en fait pour les délits le fait de reconnaître et donc de ne pas avoir de procès parce que vous avez reconnu les faits et donc vous allez être condamné alors même que vous n'avez pas eu de procès pour des délits. Et donc là, ce qu'ils veulent faire simplement, c'est d'élargir ce truc-là qui existe déjà et qui envoie déjà j'ai pas les chiffres, mais énormément de personnes en prison. Aux crimes. Et du coup, donc les crimes, c'est globalement tout ce qui. Où vous pouvez prendre plus de 10 ans de prison. Globalement, c'est aussi beaucoup sur la longueur en fait, des peines. Et donc des peines des peines de dinosaures, des peines à 2 chiffres. Et donc vous allez pouvoir être être envoyé être condamné pour un crime sans avoir de procès. Donc ça, c'est le plaidé coupable, et donc cette le truc de plaidé coupable dans cette loi sûre. Excusez-moi, c'est un peu confus, mais on va y arriver. Et donc c'est donc élargi à des crimes et donc à des cours d'assises. Et aussi, pas que les cours d'assises, aussi on va vous parler des cours criminelles départementales. Donc globalement, c'est des cours d'assises, mais dans des plus petits tribunaux, mais sur du coup des... Enfin, en gros, il n'y a pas les trucs de terreau et tout qui vont être jugés dans ces endroits-là. Ça va être plutôt les affaires de viol. Et du coup, ça va être dans des plus petits tribunaux que ceux des grandes villes, en gros. Et... T'as pris ton micro, toi, carrément. Pardon. Non, désolé, je fais des petites blagues, mais du coup, non, en gros, ce qui va se passer, donc, c'est que ce texte, il prévoit donc, que si vous acceptez ce deal, qui sera un deal qui sera fait à la fois, donc il faut que le juge d'instruction, il vous propose le deal, ou le parquet, et qu'en gros, vous reconnaissiez les faits, et vous reconnaissiez ce pourquoi vous êtes jugé. Si vous êtes jugé pour meurtre, il faut que vous reconnaissiez à la fois les faits et le fait que c'est un meurtre, en gros. Donc là, c'est ce qu'on appelle la qualification pénale. Et il faut que la partie civile, s'il y en a, ne s'oppose pas au fait qu'il y a un plaidé coupable, en tout cas que vous soyez jugé sans procès. Et donc là, ce qui se passe à ce moment-là, si toutes ces conditions sont réunies, c'est que vous allez prendre 2/3 de la peine maximale qui est encourue.
1: Et attention, c'est pas la peine qu'on aurait eue. Oui. Effectivement, s'il y avait eu procès, c'est la peine maximale prévue par la loi.
0: Donc voilà. Et du coup, s'il y a la peine maximale encourue et la réclusion perpétuité, criminelle à perpétuité, donc la perpète, quoi, là, on vous donne gentiment 30 piges, quoi. Enfin, ça, vous allez prendre 30 piges. Et donc, à ces 2/3 de la peine ou 30 ans si vous avez pris perpète, se rajoute le fait qu'on peut vous rajouter un sursis. On peut vous rajouter un suivi socio-judiciaire. On peut vous rajouter. En fait, en gros, on peut vous rajouter tout ce qu'on vous rajoute à la fin d'un procès, sans procès globalement. Ça comprend du coup toutes les infractions qui sont qualifiées de crimes par le code pénal, mais pas les crimes contre l'humanité, pas les crimes de guerre, pas les crimes terroristes, toute une série de trucs jugés genre très très graves qui les concernent pas encore. En tout cas, où là, du coup, le procès, la cour d'assises est encore compétente pour juger sur l'affaire.
1: Ouais, c'est tous les trucs qui relèvent en fait des cours d'assises spéciales. Mmh. Alors, peut-être que comme Darmanin vient de passer sa loi narco, il n'a pas envie de retirer tout de suite aux cours d'assises spéciales anticriminalité organisée les procès en question. Enfin, je sais pas. Dans les cours d'assises spéciales, ce qui est sûr, c'est pour, j'imagine, les trucs qui passent en cours d'assises spéciales terroristes.
0: Oui, c'est beaucoup terro, viol organisé, les trucs de viol, genre avec circonstances atténuantes, des trucs comme ça.
1: Ouais.
0: Et les crimes contre l'humanité. Et en gros, globalement, ce que je viens d'expliquer, c'est simplement que vous allez du coup accepter un deal proposé par une instruction par le parquet, et donc vous allez avoir votre peine qui vous allez prendre 2/3 de la peine maximale sans procès. Il n'y a pas de témoin, il n'y a pas de jury, il n'y a pas de débat sur les faits, il n'y a rien sur votre personnalité. Enfin, en gros, il n'y aura rien de tout ça. Et de ce que là, ils ont l'air d'annoncer, c'est un truc qui prendra genre globalement une petite demi-journée. Et ensuite, après, ce sera ce qui s'appelle homologué par un juge. Il y a un juge qui dira super, pas de souci. Et voilà, vous aurez pris 20 ans dans la gueule, comme ça.
1: Ouais, voilà. Bah ouais. Carrément, donc voilà, c'est quand même une perspective qui est déjà bien flippante. Et alors, ce qui nous paraissait vraiment important de dire, et on l'a un petit peu rappelé au début, mais je pense qu'il faut quand même insister dessus, c'est que ça existe déjà sur les délits. Et en fait, ça va élargir à des crimes, c'est-à-dire à des peines de dinosaures, des peines à 2 chiffres, des peines jusqu'à 30 piges, en fait. Cette logique-là qui s'applique déjà avec la reconnaissance de culpabilité sur les délits. Et la logique qu'on observe avec cette reconnaissance de culpabilité, c'est que Là encore, ça pousse à l'extrême les logiques habituelles de la justice en termes de justice de classe, c'est-à-dire que les personnes qui vont être pressées d'accepter cette reconnaissance de culpabilité, comme c'est déjà le cas pour les délits et comme ça va être le cas maintenant pour les crimes si cette loi passe comme elle a l'air de passer, c'est que si t'as pas de thunes, t'as pas forcément les moyens d'avoir un avocat autre que commis d'office. Si tu sais que de toute façon le procès ça va être ça va encore plus te pénaliser pour toutes ces raisons là, tu vas être poussé à accepter le procès et donc vraiment ça va accélérer et renforcer cette logique de
0: accepter le plaidé coupable.
1: Le plaidé coupable, ouais.
0: Plaidé coupable en fait.
1: Ouais, carrément. Et donc ça va vraiment exacerber une logique de classe qui existe déjà de base dans la justice, même quand il y a des procès longs, etc. Une justice de classe qui est exacerbée dans le cadre de la reconnaissance préalable de culpabilité sur les délits. Et maintenant, on étend encore plus cette logique-là, sur les crimes, en fait, on ne fait même pas semblant qu'il y a des vrais débats contradictoires, qu'on examine les preuves, l'oralité des débats, tous ces bullshit qui enrobent un petit peu l'appareil judiciaire pour dissimuler ce qu'il est vraiment, c'est-à-dire une logique de classe. Et là, on coupe tous les bullshit, tous les blablas qui enroulent toute cette jolie machine judiciaire.
0: Blabla qui dure des mois, quand même.
1: Ouais, carrément. Et demi-journée pour les plus pauvres. Et puis, au moins, c'est franc et c'est assumé. Voilà.
2: Ouais, il y a quand même aussi une reconnaissance, ce que vous avez dit un peu avant, qui est une reconnaissance au terme des termes du procureur de la République. Ça veut dire que ça sera vous allez signer sur un papier la vérité d'un procureur de la République, et quoi que vous ayez fait, en fait, il y aura aucune nuance qui sera possible, puisque on signe un papier où il est écrit oui j'ai bien fait ça, alors que on dirait presque des aveux forcés, quoi, ces procédures là
0: de ouf. En vrai, c'est aussi en fait, un moyen de te mettre la pression, parce qu'en fait, quand on te propose ce genre de deal, bon, du coup, tu viens de tomber pour un crime, et du coup, en fait, ils te foutent la pression de dire, en fait, soit t'acceptes, tu reconnais, et ou alors tu vas faire 7 ans en préventive, dans une maison d'arrêt, genre où t'es 4 en cellule, puis franchement, tu vas avoir, dans 7 ans, tu vas avoir ton procès, puis en vrai, mais tu vas prendre la même chose, même encore pire. Donc en fait, et voilà, c'est ce que disait Inès, qui est très important. En fait, ce qui va se reproduire énormément, c'est-à-dire, c'est que en fait, et c'est là où on n'est pas d'accord. En fait, il y a pas de procès équitable. Il y a pas de genre de procès qui ce qui va se passer, c'est que ça va reproduire une justice qui est que en fait, les gens qui ont un avocat, les gens qui pensent qu'ils vont avoir un procès équitable, les gens qui pensent qu'ils peuvent se défendre face à la justice, en fait, ils vont pas accepter. Et ceux qui pensent qu'en fait, ils sont déjà perdants parce qu'ils savent que face à eux, ils ont déjà perdu, en fait. Et c'est ça la réalité, en fait, de plein de gens en cour d'assises, en fait, qui vont prendre 20, 30 ans. Ils ont déjà perdu avant même de commencer. Du coup, pourquoi tu vas taper 7 ans de préventive? Et en plus, on connaît comment ça se passe, garde à vue, flic, pression, juge d'instruction, on connaît leur méthode, en fait. Et tu craques, en fait, et du coup, c'est une énième pression qu'on fout sur ta gueule. Et voilà, et en fait, et tu n'as même pas, et en fait, t'as même pas le droit de procès, rien, c'est vas-y, pars pour 20 ans, et puis ferme-la, c'est ça qu'on te dit. Et du coup, justement, faut vraiment se détacher de ce truc de... Il n'y a pas de procès qui est équitable. Déjà, de base, c'est totalement faux. Et ce qu'ils mettent en place, là, montre vraiment bien ça. Il y a des gens qui auront le droit à un procès, qui seront les riches, les puissants, ceux qui ont un avocat. Et il y a des gens qui n'auront pas le droit de procès et qui seront jugés comme ça par l'État. Parce que oui, en fait, quand un procureur, c'est le procureur qui te dit « Toi, tu vas reconnaître pour tel truc », c'est l'État qui juge dans l'État. Donc même leur truc de les juges soi-disant, que t'es jugé par des juges qui n'ont rien à voir avec le ministère, comment, indépendant, là, comment ils disent ça, j'arrive même plus à le dire, juge indépendant et tout. Là, en fait, ce qui se passe, c'est que ça passe même plus par des juges. C'est l'État directement qui fout ta peine, c'est ce que disait Gabriel, qui dit toi tu vas être condamné pour ça, et ensuite qui va dire ta peine c'est ça, et c'est tout. il n'y a plus de soi-disant indépendance de la justice, de rien du tout. Voilà, en vrai, c'est à la fois... c'est quand même terrible, tu vois. On en fait des... En fait, on sait comment la justice se passe, mais en fait, qu'ils actent ça, d'une manière, c'est quand même... C'est quand même terrible. Je ne sais pas comment dire autrement. Mais...
1: Ouais, carrément. Et ça étant aussi une... Enfin, je suis complètement d'accord avec toi. Et par ailleurs, on voit quand même qu'il y a... Aussi, on assume hein, le côté vraiment très expéditif de justice à la chaîne, de justice de masse, qu'on voyait avec la reconnaissance de culpabilité sur les délits, et qu'on voit aussi avec la comparution immédiate, quoi. C'est-à-dire, on juge à la chaîne en masse des personnes qui sont des personnes de classe populaire, souvent racisées. Et donc voilà, à toutes les échelles de l'échelle des peines, c'est là où ça intervient ce processus-là, et c'est juste encore une extension.
2: Et oui, il faut aussi... ajouter que les arguments qu'utilise Darmanin pour justifier sa loi sont vraiment scandaleux. Enfin, on parle d'abord de la lutte contre les lenteurs administratives et une loi pour les victimes. Et à quel prix, quoi ? Enfin...
0: Bah oui, de ouf. Et puis après, c'est ce qu'on disait tout à l'heure en préparant l'émission. Enfin, Darmanin, il utilise aussi beaucoup, du coup, le soi-disant engorgement, le réel engorgement des tribunaux par les plaintes de viol, du coup, pour dire, bah, en fait, regardez, ça va être super pratique comme truc, quoi. Et du coup, bon, bah, voilà, c'est vraiment ce féminisme carcéral, punitivisme, et, bah, en fait, c'est même pas du féminisme, c'est genre l'utilisation par un pouvoir qui est l'État, en plus, qui est Darmanin. Bref, je ne vais pas dire des trucs sensibles, pardon, excusez-moi. Du coup, on voit ce que ça.
2: Et c'est quand même la dernière étape de la lutte contre. De la baisse des moyens et de la non-subvention de la lutte contre les violences sexistes et sexuelles, en fait. Le tribunal est de dire, en fait, on va juste accélérer des procédures, les mettre sur un coin de table, vendre les solutions les plus répressives de manière ultra-démagogique pour dire que ça fait plaisir aux victimes. Et c'est tout, quoi. Parce qu'à côté, il n'y aura pas de moyens. Et on le voit notamment avec plein de plannings familiales qui sont en galère et qui ne sont pas aidés par l'État, plein d'assos qui ne sont pas aidés par l'État. Et ça, Darmanin, il n'a pas envie que ça change.
0: Ouais, mais ouais. À l'inverse, en fait, il a... Et c'est là tout le truc, vraiment. En fait, c'est ce qu'ils veulent, en fait. C'est comme, en fait, on va faire le parallèle avec la comparution immédiate. C'est pas la même chose, mais en vrai, c'est un peu la même chose, parce que leur volonté, c'est d'enfermer toujours les mêmes personnes, c'est-à-dire les plus pauvres, et qui sont, genre, en grande majorité, maintenant, des personnes racisées. Et donc, en fait, et c'est ces personnes-là qu'on veut envoyer en prison. Et donc, le plaidé coupable, c'est ça. C'est, en fait, de manière non déguisée, en fait, on assume que la fonction de la justice et la fonction, ensuite, de la prison, c'est de venir réprimer ces populations-là. Et en fait, il y a plus de mascarade, en fait. Là, on vous voit, genre, enfin, parce que avant, ils jouaient ce truc de la mascarade, et les assises, c'était vraiment, genre, c'était de la mascarade, des deux mois de procès, des procès d'une longueur et tout, de ouf, pour qu'en fait, les mecs, à la fin, ils prennent 20, 30 ans dans leur gueule, et en fait, à la jour 1, tu sais qu'ils vont prendre 20, 30 ans. Rien dans tous les débats, pendant deux mois, ces gens, ils parlaient, pour qu'en fait, genre, à la fin, ils prennent le même tarif. Donc là, genre, c'est juste assumer ce qu'ils font, mais en fait, par contre, là où il y a une différence, c'est que genre, on te laisse même pas le 1% de chance, tu te dis dans ta vie, ah, tu vas peut-être avoir 1% d'espoir que ton procès, vas-y, tu puisses t'en sortir, en fait. Là, c'est vraiment, genre, on va te détruire, on va faire prendre 20 ans sans que, en fait, t'aies pu ni t'exprimer, ni... parce qu'en fait, aussi, il y a aussi un truc comme ça, les gens, ils ont... Il y a des gens qui ont envie aussi d'être en mode, vas-y, bah, genre... Enfin, voilà, on te met la pression pour que tu dises, oui, je l'ai fait, alors même que, aussi, les aveux, on sait combien c'est bancal. Genre, on sait combien c'est bancal obtenu sous la pression, on sait qu'en fait, ça se trouve, t'avoues un truc, mais genre, 5 ans plus tard, en fait, tu dis, bah, je l'ai pas fait, enfin... Bref, ça pose plein de questions. Et sur ça, c'est... Enfin, voilà, c'est juste immonde, quoi.
2: et à l'humiliation de ce qu'est cette répression judiciaire, il y a la résignation quoi qui vient s'ajouter là où en fait t'es résigné quand t'as signé ce petit papier. Il y aura rien d'autre et qui va conditionner d'énormes choses pour ta peine et pour la suite de ta vie.
1: Bah ouais, carrément, et ça nous semblait important en tout cas de revenir sur cette loi pour en faire cette analyse là parce que pour l'instant c'est vrai que on entend dans la presse une critique qui vient de cette loi, qui vient à la fois de collectifs de baveux et à la fois d'assauts SOSDEM, et qui disent à peu près globalement plus ou moins la même chose. Et nous, c'est vrai qu'on est quand même très très très dérangés par cette critique. On peut vous citer un passage d'une tribune, hein, il me semble que c'était une tribune, qui a été co-signée. Un communiqué qui a été co-signé par le syndicat de la magistrature, le syndicat des avocats de France et un collectif d'avocats qui s'appelle Colère Noire et qui dénonce le fait qu'avec le plaidé coupable criminel, on renonce, et je les cite, aux vertus du procès pénal, à sa fonction pédagogique et à son effet possiblement cathartique pour les victimes, en particulier lorsque les faits sont reconnus. Donc vraiment, c'est quand même un passage à vomir parce que, enfin, Je pense qu'il faut avoir absolument zéro empathie pour les personnes qui sont accusées au cours d'un procès aux assises, pour se dire que un procès aux assises, ça peut avoir une fonction pédagogique pour elles, quoi. C'est quand même, enfin.
0: Surtout, c'est une négation de ce que c'est vraiment en fait un procès pénal
1: et de sa violence.
0: Que... Ouais. Et de sa fonction propre, qui est en fait de filer des peines à deux chiffres à des gens et c'est là où c'est des... en fait c'est là où du coup nous par rapport à cette loi on a un discours différent de ces collectifs de baveux, totalement différent. C'est que en fait vous nous entendrez jamais dire à cette antenne qu'un procès a une vertu pédagogique ou quoi que ce soit, et en fait que le problème de ces avocats, c'est qu'en fait là ils viennent défendre leur profession. C'est-à-dire que, et c'est pour ça qu'autant, en fait, on n'a pas vu autant de levées de boucliers, par exemple, pour la loi narcotrafic, par exemple. On n'a pas vu des grèves dans tous les tribunaux de France, comme là, ils sont en train de passer. Tant mieux, faites grève, hein. C'est super. On est ravis que vous vous mobilisiez contre cette loi, parce qu'elle est vraiment dégueulasse. Super. Et trop bien. Mais en fait, quand c'était la loi narcotrafic, qui a quand même, on le rappelle, créer les QLCO, créer les parquets de criminalité organisée, créer de nouveaux délits, allonger tout ça, en fait, on ne vous entendait pas. Donc aujourd'hui, qu'est-ce qui se passe? C'est quoi le plaidé coupable pour eux? C'est des semaines, des mois de procès en moins. Et après, vous protégez votre temps de travail, ça c'est normal, il n'y a pas de souci. Mais au moins, assumez-le. En fait, les discours humanistes qui viennent nous rappeler la pédagogie, l'importance d'un procès, combien c'est génial, en fait, d'avoir accès au contradictoire, on le répète, en fait. C'est un mythe. Il n'y a pas de pour plein de gens, il n'y a pas de contradictoire. Les débats, ça n'existe pas. Ce que vous dites, ce truc de oui, on s'entend parler, c'est super et nan. Non, pour en fait plein de gens, cette justice de classe, elle enferme toujours plus, toujours les mêmes personnes et donc c'est de la merde ce que vous racontez. Et c'est les procès. Donc en fait, nous, on voudrait vous entendre sur une critique de la justice et de la prison qui est plus profonde que juste ce que vous racontez là dans ces communiqués. On aimerait aussi vous entendre sur d'autres choses parce qu'en fait. Et du coup, justement, en fait, on vous entend là maintenant, mais on vous entendait pas sur le truc de comment ça s'appelle là, avant de du coup de la même chose que le plaidé coupable, mais sur les délits, le truc de reconnaissance de culpabilité, et on vous entendait pas non plus sur les comparutions immédiates, parce que aussi ça vous donnait du travail. Et quand c'est une justice à la chaîne qui enferme toujours les mêmes gens, qui les met en prison, parce que c'est ça les comparutions immédiates, je rappelle, en 20 minutes, en fait, on vous dit toi tu prends 4 mois parce que t'as été pris à fumer du crack dans la rue, c'est ça hein, aujourd'hui les comparutions immédiates à Paris, hein, quand vous allez voir ce qui se passe, c'est genre vraiment de la criminalisation quotidienne, de petits délits, de débrouilles, c'est vraiment ça qui se passe. Et donc aujourd'hui, on vous entend pas râler sur cette justice là qui a lieu tous les jours dans les tribunaux à Paris, partout. Et donc aujourd'hui, enfin voilà, en fait, en tout cas, c'est pas dérangeant. Venez, faites grève et tout, super, mais continuez cette grève-là et continuez à contre toute cette justice qui est à vomir, quoi.
1: Parce qu'on va pas faire croire que, par exemple, pour l'exemple le plus récent qui est la loi narcotrafic, les dispositions de la loi narcotrafic, elles allaient pas contre, entre guillemets, parce que je reprends les catégories des avocats, les droits de la défense. Qui pour nous sont quand même un peu une vaste blague, mais qui a l'air d'être quelque chose qui est mobilisé par les avocats dans leur grand discours. Bah voilà, sur la loi narcotrafic, c'était quand même beaucoup moins net, sauf peut-être sur les procédures qui compliquaient un peu le travail des avocats, genre la loi, la procédure coffre, qui de toute façon a été abandonnée. Mais sur l'essence même de la loi et de tout ce qu'elle, enfin tout les, l'arsenal répressif qui est ce que les avocats eux mettent derrière cette catégorie de droit de la défense, là on n'a vraiment rien entendu quoi. Donc voilà, on avait pas mal de choses à dire sur ce plaidé coupable criminel, mais c'est ça avec Darmanin, c'est, on n'est jamais déçu. Il y a aussi plein d'autres dingueries dans la loi, mais on va faire quand même une petite pause musique avant de parler de la suite du contenu de cette loi qui est bien flippante.

0: bonsoir à toutes, bonsoir à tous. Vous êtes bien comme tous les vendredis soirs de 19h à 20h30 dans l'émission L'Envolée en direct ce vendredi 24 avril. Pour nous écrire, donc sur Fréquence Paris Pluriel, pardon. Pour nous écrire, c'est à l'envolée-fpp 1 rue de la Solidarité 75 019 Paris. Vous pouvez nous joindre toute la semaine. En nous laissant des messages sur le répondeur, des textos, en nous écrivant sur les applis au 07 53 10 31 95. On peut nous appeler en direct, mais là, il n'y a plus beaucoup de temps d'émission, au 01 40 05 06 10. On peut nous écrire par mail à contact@l'envolée.net et on est sur Insta à @l'envolée-journal. Donc là, on était en train de parler depuis un moment de la loi sur, donc pour des sanctions utiles. J'ai encore oublié le R. Effective, voilà. De Darmanin qui nous promet de grosses dingueries sur plein de plans et d'accélérer plein de logiques affreuses de la justice. On a parlé du plaidé coupable criminel, mais il y a d'autres choses dans cette loi dont on voulait rappeler. Qu'elle vient d'être adoptée par le Sénat, donc ça veut dire qu'elle va repasser encore devant l'Assemblée avant d'être adoptée dans sa forme définitive. Ça veut dire que parmi les choses qu'on vous présente, il y a peut-être des choses voilà, qui vont bouger, qui ne vont pas être adoptées, qui vont être durcies.
1: Ouais, en fait, on est toujours un peu gêné de présenter des projets de loi, donc des trucs qui ne sont pas passés, parce que bon, on ne sait pas si ça va passer, bon, et on ne sait pas dans sous quelle forme et tout, et donc du coup aussi, on ne sait pas aussi, c'est important, je pense, comment les trucs ils vont être appliqués, et donc c'est pour ça que souvent, quand on analyse des projets de loi comme on le fait là, on revient après, en fait, sur... Enfin, voilà, on fait des petites updates de ce qui se passe, de comment c'est appliqué, et je pense, là, c'est important dans ce contexte-là, de peut-être dire que si cette loi, elle ne passe pas, ce sera pas tant.
0: Elle va passer, mais si certains des trucs ne passent pas.
1: Oui, c'est certain, oui, pardon, c'est ça que je veux dire. Ne passe pas, ce sera pas tant pour les super levées de boucliers, mobilisations de ouf qui sont passées. C'est aussi parce qu'on est dans un contexte politique assez compliqué où tout le monde se mange sur la gueule et du coup, en fait, où ils n'arrivent pas forcément à trouver des alliances. Et du coup, c'est aussi un contexte d'élection qui fait que, en fait. Tout le monde fait sa petite guéguerre sur des petits alinéas et tout. Donc, qu'il y a aussi ce contexte politique là qui joue aussi énormément sur le fait que cette loi, elle peut passer comme ça, telle qu'elle ou non, ou qu'elle va être modifiée. Mais en tout cas, nous, c'est aussi le taf qu'on fait d'essayer de regarder ce qui se passe de manière. De continuer à le regarder. Donc, on vous en reparlera plus en détail en fonction des avancements.
0: Carrément.
1: Et on va vous parler d'un autre petit truc.
0: Oui, parce qu'avec le plaidé coupable criminel, on a parlé de comment cette réforme allait accélérer une des logiques bien dégueulasses de la justice, c'est-à-dire le fait d'enfermer toujours plus de personnes généralement pauvres, racisées, venant des classes populaires, etc. Et là, il y a aussi une réforme des cours criminelles départementales qui va permettre d'accélérer une autre logique dégueulasse de la justice, qui est d'enfermer toujours plus de monde. Donc, c'est-à-dire, c'est un peu technique, mais en gros, il y a deux choses là-dedans. Déjà, le projet de loi, ça prévoit qu'on va pouvoir avoir jugé des crimes dans plus d'endroits en France. Donc voilà, dans tous les tribunaux judiciaires, il y en a 164 en France. Donc ça va pouvoir permettre de tenir ces procès dans beaucoup plus d'endroits. Et comment faire ? Ça va passer aussi par une réforme du fonctionnement des cours criminelles départementales. Donc c'est là où on juge aussi une partie des crimes, pas qu'en assises, mais aussi une partie des crimes. On rappelle que c'est déjà des endroits où il n'y a pas de jury populaire. Et actuellement, ces cours, elles sont composées de 5 magistrats. Donc le problème auquel est confronté Darmanin pour juger et envoyer toujours en prison toujours plus de monde, c'est que il manque, même si on ouvre la possibilité de juger dans tous les tribunaux judiciaires, il n'y aura pas assez de magistrats pour pouvoir tenir tous ces procès et envoyer tous ces gens en prison. Donc solution, au lieu d'avoir 5 magistrats professionnels, entre guillemets, pour reprendre les termes de Darmanin, il y en aura 2 d'entre eux qui seront ce qu'on appelle des citoyens assesseurs. Donc ces citoyens assesseurs, c'est des gens qui auraient des compétences en droit particulières, reconnues par la justice et qui seraient choisis par la justice pour justement participer à ces cours criminelles départementales. Donc ça va devenir des espèces de, voilà, de voisins vigilants de la justice. Ça va être, on va choisir, je sais pas, les fachos du coin qui ont vaguement une licence de droit, on ne sait pas. Mais en tout cas, c'est pas terrible. Et donc, l'enjeu, outre le choix de ces personnes-là, c'est que du coup, on a besoin de moins de juges. Et donc, on peut avoir ces procès un petit peu partout. Et donc, on peut désengorger la justice, pour reprendre les grandes idées de Darmanin. Et en d'autres termes, ça veut dire condamner plus, envoyer plus de gens en prison, en rappelant que ces cours criminelles départementales, elles jugent des crimes. Donc, on envoie plus de gens en prison pour... longtemps, avec des peines à deux chiffres.
1: Avec le plaidé coupable en plus. Donc,
0: ouais,
1: bien que ça va accélérer
0: ça,
1: le.
0: Combine,
1: Et sur le. Du coup, dans cette loi, il y a aussi des trucs sur l'ADN.
2: Eh ben. Oui, c'est sur l'ADN, ça va pas mal changer puisque le projet de loi, il va changer la logique d'enquête qui existe actuellement en France, puisqu'on va plus ou moins glissé vers une logique anglo-saxonne où notamment la réquisition de l'ADN, elle est devenue centrale dans les procédures d'enquête, à l'instar de, il y a des gros textes de loi comme le Protection of Freedom Act au Royaume-Uni ou le DNA Identification Act aux États-Unis qui a été remis à jour assez régulièrement. Et en fait, ces projets-là, ils ont souvent comme point commun le durcissement de la loi dans un cadre très général à partir de mesures d'exception. On va se servir de choses qui étaient autorisées mais très encadrées et voire exceptionnelles pour le régulariser dans tout le champ du droit public. Par exemple, en France et dans l'Union européenne, les séquences d'attaques terroristes des années 2000 et des années 2015, en France, c'était le Bataclan, Charlie Hebdo, l'hypercacher, elles ont été des détricotages de l'État de droit et des libertés individuelles. Par exemple, on peut citer les lois Perben ou la généralisation des dispositions de l'état d'urgence dans le droit commun avec la loi SILT de 2017. Désolé, j'arrive pas du tout à parler dans le micro.
1: C'est juste Gabriel a du mal à parler dans le micro, mais c'est normal.
2: C'est vraiment très agréable. je m'en excuse.
1: C'est un apprentissage.
0: Et on a connu pire ici, t'inquiète.
2: Bon, ça va alors.
0: On pense à Sylvia qui parlait partout sauf dans le micro.
1: Mais du coup, oui, en gros, ils utilisent ça. Du coup, sur la question de l'ADN, ce que tu es en train de dire, c'est que globalement, ils l'utilisaient pour. Enfin, ils l'ont créé un peu sur des trucs terreaux et ensuite ils le généralisent.
2: Oui, c'est ça, ouais, sur des trucs terreaux, c'est des trucs de crimes, de crimes contre l'humanité. Il y a toujours des petites enclaves qui existent du droit d'exception. Et par exemple, ça a été le cas sur l'ADN, notamment au Royaume-Uni, avec l'actuel Premier ministre, Keir Starmer, qui était directeur des poursuites et qui va en fait impulser le Freedom Act dont je parlais tout à l'heure, où pendant les répressions après le mouvement d'autodéfense populaire, après l'assassinat par la police de Marc Dugan en 2011, il y a énormément de lois répressives et d'identification, notamment par l'ADN, qui vont se généraliser au Royaume-Uni. Bon, pour revenir un peu plus à la France, alors actuellement, l'usage de l'ADN, il repose sur le code de procédure pénale qui va organiser le fonctionnement d'un fichier qui contient toutes les empreintes génétiques. Alors, ce dispositif, il force déjà le prélèvement, mais en fait, par le délit, c'est-à-dire que si vous venez à refuser de donner votre ADN, votre empreinte génétique, c'est un délit et vous êtes condamné pour ça. Et donc, la logique qui préexistait, c'était une logique où en fait on va essayer de faire matcher une ADN avec un profil. Donc c'était pas du tout comme on va le voir après où ça va vraiment s'élargir. Là, c'était une ADN égale
1: une personne
2: et ça allait pas vraiment plus loin. à part dans quelques cas exceptionnels qui étaient régis par des droits d'exception. Bon, on ne rentre pas vraiment dans les détails, mais en gros, c'est ça. Et
1: en
2: donc,
1: tout cas, là, comme d'hab, ils cherchent à l'élargir, quoi.
2: Oui, c'est ça. Et donc, ce qui va se passer, c'est que l'analyse, on va autoriser explicitement l'analyse génétique sans consentement lorsqu'elle est réalisée à des fins d'identification dans une procédure pénale. Comme on parlait tout à l'heure par rapport à l'application et aux petits doutes qu'on avait sur comment les lois s'appliquent, là, on ne sait pas si, quand ils parlent d'application et de sans consentement, ils parlent de comme ce qu'on fait aujourd'hui pour les empreintes des doigts digitales, ouais, j'avais oublié les empreintes digitales, où maintenant en fait des officiers de police avec la police scientifique peuvent venir vous prendre vos doigts pour les récolter, quoi. Donc après on va permettre la comparaison d'empreintes génétiques inconnues avec des bases de données étrangères, y compris pour rechercher des personnes apparentées, puisqu'il faut savoir que notre ADN constitue un patrimoine génétique qu'on partage en fait avec notre famille, donc ça va des frères et sœurs jusqu'aux parents, aux cousins, et donc c'est ça qui va pouvoir être utilisé. Et par exemple, il y a des bases de données sur les empreintes génétiques qui sont énormes, comme aux États-Unis, parce que tous les sites genre MyHeritage, où vous faites votre petit test d'ADN pour savoir d'où vous venez, et ben quand c'est un site qui est régi qui est logé aux États-Unis, ben l'ADN ils la gardent aussi parce que ça les intéresse aussi de savoir d'où vous venez, et c'est sur ces bases là qu'ils vont pouvoir se concentrer. Donc ça va faire vraiment plusieurs dizaines de millions de personnes dont leur ADN va être fiché. Et enfin, on va élargir fortement la liste des infractions pour lesquelles un prélèvement ADN est possible. Donc, il va y avoir l'homicide involontaire et routier, la mise en danger de la vie d'autrui, l'abus de confiance, le faux et usage de faux. Et là, on va voir que c'est là que ça se généralise dangereusement. L'infraction liée à l'immigration irrégulière et à l'aide à l'immigration irrégulière. Bon, on sait ce que ça veut dire, c'est les gens qui aident les gens à ne pas mourir de froid dans les Alpes ou à sauver les gens de la noyade en Méditerranée ou tout simplement à aider les gens qui vivent dans des bidonvilles jusqu'au centre des rues de Paris, quoi. Et les atteintes à l'ordre public, c'est-à-dire les attroupements, les entraves, les refus d'obtempérer, enfin là ça va vraiment se généraliser. Et donc ça veut dire que on pourra réquisitionner votre ADN dans des procédures relativement banales. Il y aura un changement de la logique d'enquête, comme on l'a dit, et pour faire écho un peu à ce qu'on a dit, la banalisation des réquisitions et du fichage ADN qui va être en fait totalement banal d'ici quelques temps, quoi.
1: Ouais, et puis dans la loi, il y a aussi marqué qu'on pourra demander votre ADN avec votre consentement forcé. Et donc nous, en préparant cette émission, on a discuté un peu de ce que ça signifiait consentement forcé. Et du coup, on ne sait pas si c'est ce truc de t'as la contrainte du fait que bah du coup ça va être un délit si tu le donnes pas. Ou si c'est ce qu'ils font déjà du coup avec les empreintes, donc de te forcer en fait à donner, enfin en garde à vue, donc à te donner ton ADN. Et ça aussi, c'est, enfin on voit très bien que il y a les mots d'une loi, il y a aussi la manière dont c'est appliqué par les flics en fait, en garde à vue. Et donc ça, de toute façon, il n'y a pas encore de retour dessus. Et ensuite, peut-être pour faire aussi, bah du coup là où vraiment ça va changer, c'est ces trucs de là, ils vont pouvoir utiliser plein de fichiers européens, internationaux, en fait, pour retrouver l'ADN. Et ils vont pouvoir aussi, du coup, ton ADN ne va pas être... Enfin, en gros, tu vas pouvoir être retrouvé parce que... Et on ne sera pas sûr que c'est toi, mais en gros, tu vas avoir un parent qui a donné son ADN. Et toi, on va pouvoir potentiellement te condamner. Vas-y. Oui, oui, oui. Sur la base du fait que... Enfin, en gros, on a retrouvé ton ADN... Enfin, son ADN a recoupé le tien dans une scène de crime ou n'importe où, alors même que toi tu n'as pas donné ton ADN, en gros. C'est ça un peu la différence qui est pas encore enfin qui se passait dans certains cas en France, mais en vrai, genre très très rarement. Et là, qui va être un peu, enfin, en gros, que cette loi elle prévoit quoi.
2: Et parce que une loi liberticide n'arrive jamais seule, en fait, cette loi-là, elle coïncide avec une autre loi qui est actuellement aussi, qui va être présentée au Parlement, qui est la loi Riposte, qui vise à prendre des mesures pour tranquilliser l'espace public et qui est déjà contestée par les organisatrices et participantes au Rave Party, les ultras de foot qui dénoncent aussi des atteintes liberticides. Et en fait, on voit que tous ces gens vont progressivement être concernés par les dispositions d'ADN. Et en fait, voilà, quand il y a une attaque d'une part, en fait, elle vient par plein d'autres lois être ajoutée pour concerner de plus en plus de monde.
0: Et bah voilà, sacré programme que cette loi sur l'émission arrive à son terme, donc on peut, enfin voilà, il y avait d'autres mesures, enfin voilà, que j'énumère hyper rapidement, mais je vais pas les commenter. Des petits bonus distribués par Darmanin, plus de possibilité de voir un médecin en garde à vue, on remplace ça par la téléconsultation, c'est super. La possibilité aussi de délégaliser les détentions irrégulières, ce qui est quand même sacrément un petit tour de force, c'est-à-dire que tu dépasses le temps, la limite de ta date de garde à vue, bah, la loi sûre va permettre de légaliser le dépassement de la durée limite de garde à vue, hein, au moins on fait même plus semblant. Et jusqu'à présent, tu avais 6 mois pour soulever des nullités dans ta procédure après l'instruction, et maintenant ça passe à 3, et bon courage si tu as un dossier d'instruction qui fait 3000 pages pour déceler tout ça en 3 mois au lieu de 6. Donc voilà, ben, on vous tiendra au courant de comment ça évolue parce que tout ça est encore provisoire. Mais c'est bien flippant. Et sans transition, on avait un petit agenda.
2: Alors oui, dimanche 19 avril, un homme a poursuivi des enfants armés d'une carabine à plomb et a tiré sur l'un d'eux en proférant des insultes racistes. Et les habitantes du quartier de l'Arbousset, là où ça s'est passé, à Espaly-Saint-Marcel, près du Puy-en-Velay, appellent à un rassemblement demain à 14h30, place René Cassin, donc à Espaly-Saint-Marcel, près du Puy-en-Velay. Le 1er mai, c'est la journée de mobilisation syndicale partout en France, et le rendez-vous est à 14h, place de la République. Et du 4 au 7 mai se tient la première vague d'un procès dont on a déjà parlé à l'envolée, qui est un procès en appel de 7 personnes condamnées dans le cadre de procédures antiterroristes en décembre 2023. Il y avait notamment des prises de prison, des peines de prison ferme, pardon, du fichage au niveau européen et des interdictions de communication. Un appel à soutien a été lancé. Le rendez-vous, c'est tous les matins dès 9h, du 4 au 7 mai, à la cour d'appel de Paris, qui se trouve sur l'île de la Cité. Il y a une cagnotte de solidarité, et vous pourrez retrouver le lien sur le site de l'Envolée à l'émission du jour. Et enfin, vous avez sûrement déjà vu les images des parades néo-fascistes à Paris, venues de toute l'Europe. Et ben, c'est le 9 mai, elle se déroule dans 2 semaines en hommage à un militant néo-fasciste. Et pour riposter, il est organisé un village antifasciste le 8 mai de 14h à 19h sur la place du Panthéon. Et le 9 mai, jour de cette parade, une manifestation est prévue à 14h au métro Saint-Michel.
0: Et donc il y avait des coucous.
1: Ouais, comme toujours. Bah, du coup, on fait un gros big up à Aurélie qui passe ses partiels en
0: bon ce courage.
1: Moment même. Du coup, plein de force à toi. Et bah, du coup, on va faire un coucou à Kémy, à Mohamed, à Fabrice, à Nathan, à Redouane, à l'infâme, à Pascal, à Blanche, à BN, à Nicolas et Lucas, et surtout à tous les prisonniers et les prisonnières et leurs proches.
0: Rediffusion ouais. Mercredi matin. Et force, courage et détermination.
2: Il n'y a pas d'arrangement.

Bonjour à toutes et à tous et bienvenue sur PFM 99.9. Si vous nous rejoignez maintenant, vous êtes dans l'absinthe. Et dans l'absinthe aujourd'hui, on est bien sûr toujours en compagnie des personnages emblématiques de South Park. Et dans cet épisode intitulé Guitare Zéro, les gamins de South Park sont tous autour de Stan et Kyle qui jouent à Guitare Hero, un jeu vidéo. Intrigués, Kyle et Stan atteignent les 100 000 points et Butters et Cartman les encouragent chaudement, pensant qu'il s'agit d'un jeu. Un manager entend parler de leur exploit et les engage pour un spectacle. Et les enfants découvrent l'univers du show business et une fête très chic. Mais le manager éloigne subtilement Kyle pour parler à Stan de son potentiel. Stan est destiné à exploiter son potentiel pour avoir 1 million de points. Au café Monet, Stan rencontre Tad Jarvis, son nouveau partenaire, qui joue du Guitar Hero en acoustique. Alors que Stan et Tad jouent, Kyle arrive. Une explication claire et nette se déroule. Dépité de la trahison de son ami, Stan cherche à s'améliorer et un vendeur lui propose un déstressant héroïne héros qui consiste à essayer d'attraper un dragon rose tout en se shootant virtuellement. Toute une aventure pour ce tout nouvel épisode South Parkien dans l'absinthe. Et on se retrouve à la fin de cette émission pour vous donner la playlist musicale et puis ce qui vous attend la semaine prochaine.

0: des touches de couleur correspondant aux notes qui défilent sur l'écran.
1: Oh.
0: S'il passait la moitié du temps qu'il passe sur ce jeu à apprendre vraiment la guitare, je suis sûre qu'il deviendrait excellent.
1: Ah ouais.
2: T'entends la foule vidéo, il nous adore.
3: Alors, vous aimez ce genre de musique, les enfants?
4: Ouais, bien sûr, c'est Guitar Hero. Stan et Kyle, ils sont super bons à ce jeu-là.
3: Vous voulez que je vous montre quelque chose de vraiment cool? Écoutez un peu ça.

0: sur ma high school.
1: Papa, mais qu'est-ce que tu fais?
0: Je sais jouer plein de chansons de ce genre sur une vraie guitare. Je peux vous apprendre, si vous voulez.
2: C'est naze, monsieur Marsh.
1: Ouais, c'est trop ringard.
0: Mais c'est de la vraie guitare.
2: La vraie guitare, c'est pour les vieux, monsieur Marsh.
1: S'il vous plaît, monsieur, on veut regarder Stan et Kyle jouer. Bon, allez, on essaie de faire 60 000 points cette fois.

0: sais pas, vous êtes presque à 100 000 points. Cartman, ta gueule, on doit se concentrer. Il en fait, ouais, c'est réussi.
1: Vous avez atteint les 100 000 points. Vous êtes rockstar.
0: Putain, t'as vu, on est des rockstars maintenant.
2: Vous êtes pas des rockstars. C'est rien d'autre que des manettes en plastique à la con.
0: Je reviens.
3: Houston Marsh?
0: Ouais?
3: Je suis Charles Kincaid, fondateur de l'agence artistique Kincaid. J'ai entendu dire que vous veniez d'atteindre les 100 000 points au jeu Guitar Hero.
0: Ouais, c'est vrai?
3: Vraiment très impressionné. Je souhaiterais devenir votre manager.
0: Oh putain! Viens, ce monsieur-là, il veut être notre manager.
2: Non, il déconne.
0: Pour de vrai?
3: Que vous ayez atteint les 100 000 points est très impressionnant, mais je crois qu'avec un bon label derrière vous, vous feriez facilement 1 million de points.
0: Ce serait trop génial.
3: Alors,

0: Alors, qu'est-ce que vous en dites?
1: C'est excellent, ce sont ces garçons qui jouent...
0: Non, ça c'est Kansas. Mais ces deux jeunes ont réussi un score de 100 000 points sur ce morceau en niveau expert et en mode multijoueur.
1: Putain, c'est vachement impressionnant. D'accord, je vais les signer pour une période de 1 an.
0: Ouais, alors vous êtes contents?
1: Dites les jeunes, je donne une énorme fête avec plein de vedettes dans mon manoir ce soir. J'espère que vous viendrez puisque vous êtes mes nouveaux artistes.

0: vraiment une super fête.
1: Oh oui, toutes les plus grandes stars du Colorado sont venues.
0: Dieu, regarde, c'est Tom Zopolo des Info Channel 4.
2: Waouh! Et t'as vu celui qui est là-bas? C'est Jack Jobs qui fait la pub pour les cacailleries Cunningham.
1: S'il vous plaît, je voudrais vous présenter Stan et Kyle. Ils ont fait un score de 100 000 points à Guitar Hero.
3: Oh!
1: Amusez-vous bien, il reste plein de coke et il y a une partouze dans le salon.
0: Oh putain, vieux, c'est Jay Cutler, le nouveau quarterback des Broncos de Denver.
2: Je le crois pas.
1: Voulez-vous que je vous le présente?
0: Vous êtes sérieux?
1: Jay, je te présente Stan et Kyle qui ont réussi à faire 100 000 points en jouant à Guitar Hero.
4: Waouh, vraiment ravi de vous rencontrer, les gars.
0: Ah, nous aussi, c'est cool. Enfin, vous êtes nuls, mais mon père, il dit qu'un jour, vous jouerez bien.
5: Merci.
6: Alex, je cherche ma femme, l'auriez-vous vue?
1: Je suppose que vous connaissez Tom Shane, que l'on voit à la télé dans les pubs pour ses bijouteries.
2: Vous rigolez? C'est une vraie légende.
1: Voici deux surdoués, Tom. Ils vont dépasser le million de points en direct au Gamecraft Arcade dans quelques semaines.
6: Alex, voilà qui m'impressionnerait.
2: Vieux, on est arrivé. On va être des rockstars, c'est super trop cool.
0: Ouais. Finalement, la vie va pas être trop craignos pour nous.

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1: Vous assurez. Super, excellente répétition.
2: Sans déconner, t'as vu, on a joué le passage rapide les doigts dans le nez.
3: Pourtant, il est presque impossible.
1: Ouais, vous êtes de vrais pros, les enfants. Kyle, dans ma voiture, j'ai un nouveau modèle de manette et à mon avis, il te conviendrait mieux. Tu n'as qu'à suivre Jim, il va t'aider à le trouver.
2: Oh, ok, cool.
1: Ah, tu as un véritable potentiel, petit. J'ai aucun doute, tu peux dépasser le million.
2: C'est vrai, ce serait super.
1: Je crois que toi, tu pourrais. Mais en ce qui concerne ton copain, pour être honnête, je pense qu'il te freine.
2: Quoi, vous parlez de Kyle?
1: Écoute, mon petit, tu as un talent que lui n'a pas. Le meilleur des deux, aucun doute, c'est toi. Je veux te faire rencontrer d'autres joueurs pour trouver un partenaire qui soit réellement à ta hauteur.
2: Mais Kyle et moi, on a toujours joué ensemble. Même qu'on s'est cotisé pour acheter ce jeu.
1: Ta réaction est honorable, mais tu sais où te mènera la loyauté dans un jeu comme Guitar Hero? Nulle part, Stan. Écoute les cris de cette foule vidéo. J'avais pas vu de public virtuel aussi déchaîné depuis très longtemps. Tu as une chance d'atteindre le score d'1 million de points. Ce serait idiot de tout foutre en l'air parce que tu as des scrupules à éjecter Kyle.

0: adoré ce garçon, Stan. C'est un des meilleurs joueurs de guitare héros que je connaisse. Excepté toi, bien sûr.
1: Ah, Todd!
0: Stan Marsh, voici Todd Chavis.
2: Lui ça?
0: Todd a accompagné tous les plus grands joueurs de guitare héros du pays. N'est-ce pas, Todd?
2: Ouais.
0: Et il n'a même pas besoin d'être raccordé à une console pour jouer. Il sait jouer à guitare héros en acoustique.
3: Ouais, mais il peut jouer Buckethead en niveau expert.
0: On t'écoute, Todd. Fais-lui voir ce que tu vaux. Ouvre tes oreilles. Il est vachement bon, hein?
3: Ah, c'est vrai, il assure. Mais tu connais John the Fisherman?
0: Si ce garçon t'accompagne, vous entrerez dans l'histoire de Guitar Hero, c'est certain.
4: Oh, j'adore ce morceau.

0: Je croyais que t'étais malade.
1: Oh oh. Qui c'est ça?
0: Lui c'est Todd Jarvis.
2: Lui ça?
1: Qu'est-ce que ça veut dire, Stan?
0: Mais je voulais t'en parler plus tard. Monsieur Kincaid veut que je joue avec Todd quelque temps.
1: Mais c'est notre jeu, on l'a acheté tous les deux.
0: Oui bien sûr, et je veux pas que tu te sentes arnaqué, alors j'ai pensé te racheter ta part.
1: Racheter ma part? Mais c'est quoi ce délire? Pour qui tu te prends pour pouvoir me virer et racheter mes parts?
0: Oh, fous pas tout sur le dos, Kyle!
3: Nom de Dieu, ça devient trop génial!
0: C'est toi qui étais obligé d'arrêter de jouer après minuit ou parce que t'étais malade?
1: J'étais vraiment malade!
0: Ce qui est sûr, c'est que j'arriverai jamais à faire 1 million de points en jouant avec toi, et tu sais que j'ai raison!
1: J'avais pas réalisé que c'était juste une question de points.
0: Putain, ce jeu est trop cool! Ça va, on peut répéter ?

0: T'es un de ceux à qui j'ai vendu un jeu Guitar Hero, alors comment tu le trouves?
1: Ben c'est plutôt génial. Mais il me faut un guide pour progresser. Mon manager et mon producteur ont organisé un concert vidéo Gamecraft où je dois faire 1 million de points en public. Alors je suis un peu stressé.
0: Ouais, Guitar Hero ça peut être stressant, c'est vrai. Mais tu sais quoi? Au lieu de t'acheter un guide du jeu, peut-être que tu devrais acheter un autre jeu qui pourrait t'enlever tout ton stress.
1: Hein?
0: Est-ce que tu connais Heroine Hero?
1: Heroine Hero?
0: C'est bien plus facile comme jeu. Tout ce qu'il faut faire, c'est courir dans une forêt magique en shootant à l'héroïne. On peut dire que c'est en fait le tout premier shoot you up.
1: Et alors, il n'y a pas de score, il n'y a pas de public?
0: Non, petit, tu dois seulement courir dans une belle forêt en chassant un gros dragon. Mais le dragon, tu l'attrapes jamais. Tu vois, tu fais que le chasser.
2: Chasse-moi! Allez! Par ici! Shoot-toi plus et tu vas m'avoir! Allez!
1: Oh putain, c'est trop génial!

0: Alors, comment ça se présente?
1: Soyez tranquille, monsieur Hart, ils seront prêts pour le grand show dans quelques jours.
0: Je préférerais, ça me coûte les yeux de la tête de louer cette salle.
2: Ah, bordel!
3: Putain, Justa, t'as répété hier soir?
2: Ben oui, j'ai répété hier soir. Joue et ferme ta gueule! Non, j'ai compris, c'est pourri! J'ai pas envie de jouer cette merde, pourquoi vous avez mis ce morceau-là?
1: Mais Stan, on était tous d'accord pour que vous le jouiez.
2: Ouais ben, j'ai changé d'avis. À la place, on va jouer Cheap Trick.
3: Mais je veux pas, c'est naze, c'est une pure daube.
2: Ouais, mais c'est moi le leader, c'est moi qui décide. On joue la musique que j'ai envie de jouer.
1: Stan, pourquoi es-tu d'aussi mauvais poil?
2: On jouera ce que j'ai dit, sélectionne le morceau.
3: Ouais, et qu'est-ce que tu dis de celui-là? Je me casse.
2: Eh bien, bonne idée, j'en ai rien à foutre. J'ai pas besoin de toi pour faire un million de points. J'ai besoin de personne.
1: Stan, mais enfin, mais qu'est-ce qui te prend, voyons?
2: J'ai envie de jouer tout seul, et c'est tout. J'arrive pas à me concentrer, y a trop de connards qui me font chier.
1: Mais qu'est-ce que c'est que ça?
2: Merde!
1: Est-ce que tu joues à Héroïne Héros?
2: Ouais, juste un petit peu.
1: Non! Personne ne joue un petit peu à Héroïne Héros. Sais-tu que tu ne pourras jamais attraper le dragon?
2: Oui, je sais, mais c'est pour me décontracter.
1: Je te conseille d'arrêter très vite tes conneries. Parce que maintenant, tu vas devoir faire un million de points et débloquer le super niveau en solo.
2: Aucun problème.

0: dégage, nous aussi on veut jouer.
1: J'ai pas encore fini. Mais je te connais, toi. Et Kyle Broslovski, c'est bien toi qui avais acheté un jeu Guitar Hero avec un pote?
2: Non, tu confonds avec quelqu'un d'autre.
1: Mais oui, bien sûr, c'est toi qui as réussi un score de 100 000 points, c'est ça?
0: Comment ça se fait que tu viennes jouer ici?
2: Bon, je vous laisse la place si vous voulez. Foutez-moi la paix. Une limonade, s'il te plaît.
3: Tu es bon à ce jeu-là, petit. Trop bon pour jouer dans une salle aussi pourrie qu'ici.
2: Ouais, ben, de toute façon, j'ai plus les moyens de jouer nulle part. J'ai plus d'argent, je suis à sec.
3: Bon, écoute, je pourrais peut-être prendre un bon musicien pour faire de l'animation les soirs de week-end. Si ça te branche, tu te pointes dans la semaine, tu te rends utile, et moi je te laisserai jouer sans payer.
2: J'apprécie ton offre, t'es cool, Mick, mais j'ai jamais demandé la charité.
3: Qui te parle de charité? Je veux juste donner un coup de main à un bon petit gars, qui a pas trop de chance ces temps-ci.
2: Merci, Mick.